0: Zelensky et surtout de la démission forcée du très populaire ministre de la Défense, Mikhailo Fedorov. La grogne des étudiants camerounais désireux de venir étudier en France. Ils dénoncent la délivrance de visas au compte-gouttes. L'ambassade de France à Yaoundé se justifie dans un instant. Et puis la France est-elle suffisamment armée et préparée pour faire face à la recrudescence des incendies constatés à la faveur des vagues successives de chaleur? Le système des sapeurs-pompiers qui repose beaucoup sur le volontariat semble à bout de souffle. Le rythme des frappes entre les États-Unis et l'Iran ne faiblit pas malgré les appels au dialogue du médiateur pakistanais. Cette nuit de jeudi à vendredi, les médias iraniens ont rapporté des frappes aériennes américaines sur un aéroport, une gare et deux ponts situés dans le sud du pays, à proximité du détroit d'Ormuz. Et il paraît difficile de voir une issue militaire à cette situation. Si les États-Unis ont prouvé leur puissance de frappe, l'asymétrie politique et opérationnelle du détroit d'Ormuz donne, Oriane Verdier, un atout important à l'Iran qui contrôle cette voie maritime stratégique.
1: Les États-Unis ont les armes, la force, l'argent, mais leur faille est politique. Et sur ce plan, le président Donald Trump ne peut assumer le coût des pertes qu'impliquerait une opération militaire dans cette étroite voie maritime, estime l'analyste militaire Thibaut Fouillet.
2: L'utilisation du nombre de moyens iraniens serait finalement assez faible, notamment en termes humains, puisqu'on resterait plutôt sur des drones, des missiles, là où une ouverture de vive force du détroit par les États-Unis impliquerait d'engager un nombre important de navires de guerre, prenant le risque qu'ils ont exclu de se voir endommager des navires de guerre, voire d'en perdre certains. Donc opérationnellement comme politiquement, on a une asymétrie qui est plutôt favorable aux Iraniens vis-à-vis de ce que peuvent faire les Américains.
1: Le régime iranien a miné les eaux du détroit d'Ormuz, mais il a aussi préparé ses côtes, creusant tunnels et bunkers, rappelle Thibaut Fouillet.
2: Le fait de cacher et en même temps de durcir les ports ou les zones qui permettent de larguer des mines, les sites de lancement aéroballistique, des sites de lancement de drones, augmentent la résilience de ces structures. Et plus vous augmentez votre résilience, donc plus vous vous donnez la possibilité de crédibiliser et d'assurer dans la longue durée cette équation politique.
1: D'autant plus que prendre le contrôle du détroit impliquerait d'y rester, engendrant ainsi des coûts politiques supplémentaires pour les États-Unis.
0: Récit signé Oriane Verdier du service international de RFI. En ce moment même, l'armée koweïtienne dit répondre à des attaques de drones et de missiles, probablement iraniens, alors que des sirènes d'alerte ont également retenti à Bahreïn. Un peu plus tôt dans la nuit, à Bandar Abbas, au sud-ouest de l'Iran, les médias d'État iraniens ont annoncé la mort d'une personne après un bombardement contre un quartier résidentiel. Une nouvelle manifestation a encore réuni plusieurs centaines de personnes dans la soirée de jeudi sur une place du centre de Kiev, la capitale de l'Ukraine. Des rassemblements ont eu lieu spontanément dans plusieurs villes du pays pour dénoncer le limogeage du ministre de la Défense, Mikhailo Fedorov. À 35 ans, il a pourtant un bilan flatteur à la tête du ministère de la Défense ukrainien, en pleine guerre contre l'agresseur russe, et surtout une très bonne image auprès de la population. Daniel Vallot.
3: Visage poupin, toujours souriant et vêtu de noir, Mikhailo Fedorov est entré au gouvernement dès 2019, à l'âge de 28 ans. Volodymyr Zelensky lui avait confié la gestion de ses réseaux sociaux, il le nomme au ministère de la Transition numérique. En 2022, lorsque la guerre éclate, le jeune ministre parvient à convaincre Elon Musk de relier l'armée ukrainienne au réseau Starlink. Il se fait l'avocat dès les premières semaines de la guerre des drones et de la collecte de données sur les champs de bataille pour faciliter le repérage des cibles militaires. Nommé en janvier dernier à la tête du ministère de la Défense, Mikhailo Fedorov amplifie et systématise une stratégie qui s'avère redoutablement efficace. Il ne parvient pas en revanche à réformer le système de conscription et il se heurte à plusieurs reprises à l'état-major de l'armée ukrainienne. C'est peut-être là qu'il faut trouver la raison de son limogeage, Volodymyr Zelensky souhaitant une meilleure relation entre le gouvernement et les chefs de l'armée. Autre explication avancée par les manifestants qui demandent son maintien, le jeune ministre aurait eu le tort de vouloir lutter contre la corruption dans les contrats de fourniture militaire.
0: Merci Daniel Vallot. Et pour assurer l'intérim au ministère de la Défense, Volodymyr Zelensky a choisi un responsable du renseignement, Yevgeny Khmara, changement qui doit encore être validé par le Parlement. À lire sur notre site www.rfi.fr, l'analyse de Sofia Katsenkova, pourquoi Volodymyr Zelensky a-t-il choisi de remanier tout son gouvernement ? Vous écoutez RFI, il est quasiment 2h06 ici à Paris, minuit 6 en temps universel et 1h06 à Yaoundé, au Cameroun. Il y a une augmentation importante du nombre de fraudes dans les dossiers d'étudiants camerounais présentés à Campus France et qui veulent étudier dans les écoles françaises. C'est la raison pour laquelle il leur est désormais imposé d'apporter la preuve du paiement intégral de la scolarité ou qu'ils possèdent la somme équivalente avant l'obtention du visa. Décision prise par les services des visas de l'ambassade. Ces précisions ont été apportées ce jeudi par l'ambassade de France lors d'une rencontre avec la presse. Des précisions en guise de réponse aux étudiants et parents camerounais qui ont dénoncé lundi, au cours d'une marche pacifique, la raréfaction des visas observée depuis quelques semaines. Écoutez Muriel Piquevio, conseillère de coopération et d'action culturelle à l'ambassade de France au Cameroun.
4: La fraude est un vrai sujet sur les dossiers campus et qui correspond à une réalité du pays et du Cameroun avec le nombre important de demandes. Si vous avez un nombre important, vous avez aussi un nombre important de possibilités de fraude. La partie où on doit apporter une preuve supplémentaire de solvabilité, pour l'instant, ce n'est que ici au Cameroun. Ce n'est pas ni l'Institut français, ni le service de coopération et d'action culturelle, ni Campus France qui décide. C'est décidé par le service des visas. Et le service des visas a la légitimité de décider les pièces qu'il faut pour pouvoir examiner le dossier.
0: Les explications de la conseillère de coopération et d'action culturelle à l'ambassade de France au Cameroun, Muriel Piquet-Vio, au micro de notre correspondant Emmanuel Jules Ntap. Les incendies sont nombreux et violents en France. 35 000 hectares de surface ont déjà brûlé cette année. C'est autant que pour tout l'été dernier, alors que nous ne sommes qu'à la mi-juillet. Près de 1 000 pompiers sont toujours mobilisés actuellement contre les flammes dans la forêt de Fontainebleau, près de Paris. Parmi eux, une majorité de sapeurs-pompiers volontaires. Ils sont près de 200 000 au total en France à exercer cette fonction parallèlement à une autre activité professionnelle. Mais le système, Jeanne d'Anglejean, semble à bout de souffle.
5: À bout de souffle, voire au bord de l'explosion, selon Bruno Ménard. Il est le secrétaire général du syndicat des sapeurs-pompiers volontaires. Des volontaires qui représentent 80% des effectifs des soldats du feu.
6: Deux fois sur trois, quand vous allez croiser un camion ou une ambulance, ça sera des sapeurs-pompiers volontaires à l'intérieur. Sans les sapeurs-pompiers volontaires, le système s'écroule. Depuis 25 ans, il n'y a jamais eu d'augmentation des effectifs de sapeurs-pompiers volontaires en France. En face, les interventions ont augmenté de 50%.
5: Et si la main-d'œuvre manque, c'est parce qu'elle est difficile à recruter. Aujourd'hui, un jeune sur deux ne va pas au bout de sa formation. Pour Bruno Ménard, on a trop professionnalisé les sapeurs-pompiers volontaires.
6: Donc on leur demande de plus en plus de choses. Vous savez, quand vous demandez 1400 heures à un sapeur-pompier volontaire dans l'année, et qu'on lui dit, mais si t'es pas content, tu dégages. Mais à un moment donné, il dégage. Quand vous levez deux fois la nuit, une semaine par mois, et que le lendemain matin, vous allez travailler chez votre employeur, ça commence à être compliqué.
5: Pour améliorer les choses, il aimerait que son syndicat soit invité à la table des négociations. Et il encourage aussi les responsables politiques à injecter plus d'argent et à embaucher plus de sapeurs-pompiers professionnels. Pour les étés à venir, ça permettrait de mieux lutter contre les feux comme celui de Fontainebleau.
0: Et depuis la forêt de Fontainebleau, justement, où il était en déplacement dans l'après-midi, le président Emmanuel Macron a répondu que la France s'était bien donné les moyens de lutter contre les feux. Merci Jeanne d'Anglejean et merci à vous d'avoir suivi ce journal. L'information revient dans une cinquantaine de minutes sur la radio du Monde. Tout de suite, vous retrouvez Fais ton boucan sur RFI. Il est quasiment 2h10 ici à Paris.
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0: Bonjour à tous et bienvenue sur RFI.
1: Dans l'émission Fais ton boucan.
0: Uniquement dans la joie et dans la bonne humeur.
1: Et si on fait pas de bruit, que du boucan. On est ensemble avec toute l'équipe comme d'habitude, juste en face de moi à la réalisation, Mathieu.
0: La plus petite personne que je connaisse.
1: Oh wow, Déia, c'est toi qui dis ça, tu vas mettre deux. Léa est juste derrière.
0: Oui, notre manager, community manager.
1: Élise, t'es où?
0: Elle est là.
2: Yeah.
0: La Hira, notre fille d'amour.
1: Bisous. Allez, on y va. On commence l'émission, je vous jure qu'elle va être...

0: envie qu'il était avec vous.
1: Zopita ma fille.
0: C'est ça que j'ai dit, hein. Mmh. T'as pas entendu ça?
1: Non, pas trop.
0: Et qu'est-ce que ça veut dire, comme toi tu es fluent?
1: Ça veut dire tu joues mal.
0: Ah, d'accord. Je pensais que je prononçais mal, c'est pour ça. Alors, il nous fait qu'il est avec nous dans l'émission lundi. On a passé un excellent moment avec lui, Flo. Il faut le dire. N'hésitez pas à réécouter le podcast sur l'application Pure Radio des Réfis. Merci d'être avec nous dans Fais ton boucan. On est ensemble jusqu'à 23h. James, est-ce que ça va être une belle émission aujourd'hui?
1: Hein? Tu poses la question vraiment?
0: Oui.
1: Elle va être incroyable. On a une belle programmation juste pour vous. Rap, R&B, Zouk, il y a des belles sonorités qui viennent du Sénégal aussi. Et il faut qu'on vous partage quelque chose qu'on a entendu hein, sur les réseaux sociaux. Hein. Je vous préviens, c'est du miel. Et aujourd'hui, on a un grand boucan. Wandjan Dimedi, le chanteur guinéen hein, qui représentera le pays haut et fort à Paris pour un concert au Cabaret Sauvage le 22 août. Reste avec nous, il sera là dans une vingtaine de minutes. Delia,
0: oui,
1: est-ce que tu sais ce que ça veut dire déjà maintenant? Parce qu'ici, on parle plusieurs langues.
0: Non, moi, je ne sais pas parler cette langue pour le coup.
1: Bah, cette langue, c'est du nouchi. On peut traduire ça par une grande foule à un grand groupe et deux rappeurs ivoiriens. Ramène le Jamanon, Suspect 95 et 4.

0: oui.
1: Jamana.
0: Ça, c'est vraiment un titre avec lequel on gagne sur un ring de boxe, non?
1: Ouais, j'aurais dû mettre ça pour la battle.
0: Ouais,
1: aïe, aïe, aïe, aïe, aïe.
0: Ah, t'as loupé,
1: les
0: t'as
1: regrets,
0: loupé.
1: Les regrets. La t'as chanson loupé. Jamana avec Kaja, extrait de l'album des Mosten de Suspect 95, sorti en 2026.
0: Et restez bien avec nous dans un instant, ce sera l'actu boucan. On va parler du groupe PLL, de Canoë Kayak et d'un concert gratuit. Canoë. Parce qu'ici à RFI, on aime la gratuité. C'est
1: doux. Surtout toi.
0: Hein. Ah, c'est doux la gratuité, c'est doux. Et tout de suite, on écoute le coup de cœur de notre ami Case qui s'occupe de la playlist de RFI. L'homme s'appelle Mao Sidibé. Il est sénégalais, auteur, compositeur, interprète. On écoute Amina Yi.

0: Mao Sidibé avec Aminaye. Et dans ce titre, Mao rend hommage à la femme sénégalaise qui lutte tous les jours pour construire son avenir sans l'aide de personne. Comme on dit chez nous, c'est une femme d'Ubout, la femme sénégalaise.
1: On adore ce genre de...

0: message. N'oubliez hein. pas, ce titre est disponible dans la playlist oui. RFI. Et Delia, tu sais que j'ai un autographe de la prochaine chanteuse qu'on va écouter.
1: Ah, c'est qui?
0: Ouais, je te jure, elle s'appelle Dory. Ah, hein, je pense que tu la connais. Ce sera notre invitée du lundi 20 juillet du Zouk. Une belle voix, c'est tout ce qu'on aime. Trop pour moi de Dory. En fait, ton boucan. En musique.

0: chanteuse Glory qui sera avec nous lundi 20 juillet. Trop pour moi. Il est 22h24 à Paris et tout de suite, c'est l'heure de l'actu boucan.
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2: À la une de l'actualité. Ulysse s'empare du box-office.
0: L'Odyssée, le nouveau long-métrage de Christopher Nolan, réalise déjà un démarrage historique. Ce film de presque 3 heures réinvente le mythe d'Homère avec un casting 5 étoiles. Yes. Matt Damon, Tom Holland et ou encore Zendaya.
2: Rien que ça.
0: À l'international, l'engouement est tout simplement historique. Le film s'apprête à faire exploser le box-office mondial dès ce week-end. Pour dire Oppenheimer, un gros film du même réalisateur Christopher Nolan, qui a écoulé 4,4 millions de tickets.
2: Seulement, c'est pas beaucoup. Non, pas du tout.
0: Et bah, il y a bon espoir que l'Odyssée atteigne au moins 5 millions de spectateurs dans les mois qui viennent. Petite polémique d'ailleurs sur ce film et l'actrice kényane Lupita Nyong'o qui joue le personnage d'Hélène de Troie, femme la plus belle du monde dans le film et dans cette histoire. Évidemment, certaines bouches n'ont pas attendu longtemps pour critiquer l'actrice.
2: Comme réclamant
0: une femme blonde aux yeux. Bon, on va pas donner l'heure à ce genre de personnes et ce genre de paroles. Les femmes noires sont belles.
2: Exactement.
0: Non, ils plaisent à certains.
2: On
0: le film
2: belle.
0: Disponible au cinéma entre hier et demain. Sortez les pop-corn. Les Guadeloupéens sont les nouveaux champions de France de canoë-kayak.
2: Exactement, on est partout. Les jeunes pagayeurs ont signé la meilleure performance de leur histoire au championnat de France de canoë-kayak disputé à Mantes-la-Jolie dans le 78 qui réunissait les meilleurs pagayeurs français des catégories minimes jusqu'aux vétérans. L'équipe guadeloupéenne a remporté 6 titres de champion de France, une médaille d'argent et une médaille de bronze. Parmi les grands artisans de cette victoire, il y a les pagayeurs Mathis Ticot et Ruben Romnez, sacré à plusieurs reprises en individuel et en équipe. Les pagayeurs ont été accueillis chaleureusement ce lundi à l'aéroport de Marie-Scondé en Guadeloupe. On vous a dit, vous voulez pas nous écouter, mais Guadeloupe, terre de champions, les gars.
0: Attends,
2: on a tout.
0: Les Antillais, vous faites du canoë-kayak.
2: On fait du canoë-kayak. Après le judo, on récupère le canoë. Il y a quoi, en fait?
0: C'est raison pour les autres, quand même.
2: Dans le plus grand des cas, on est comme ça. Le groupe PLL jouera pas.

0: Non, c'est pas ça les paroles.
1: Le groupe de l'île de la Réunion, composé de Lil King, SG et Luigi, se sont imposés dernièrement grâce à plusieurs titres comme celui-là, Châtiment, Maya ou alors Roulement, qui leur a apporté single d'or et de platine. Avec des sonorités dancehall, chata, ils ne comptent pas s'arrêter là et donnent rendez-vous à leurs fans à Paris pour leur concert le 3 avril 2027 à La Cigale, cette salle emblématique de la scène française. Véritable symbole de reconnaissance artistique, cette première Cigale représente l'aboutissement de plus de 10 années de travail, d'indépendance et de développement.
2: Il mérite ça.
1: Bien sûr, plus qu'un concert, cet événement marque l'entrée du groupe dans une nouvelle dimension et confirme sa place parmi les artistes réunionnais les plus influents de leur génération. Notez bien le rendez-vous, Delia, t'as noté ?
2: J'ai bien noté, on y va ensemble d'ailleurs.
1: Si vous passez à Paris le 3 avril 2027, vous savez quoi faire.
2: Eh oui.
1: Des concerts gratuits au 93 en Ile-de-France.
2: Et la gratuité, on doit aller. Et la gratuité, c'est ça. Et la gratuité.
1: Allez, faut y aller, Delia.
2: Ça se passe au parc départemental Georges Valbon à la Courneuve dans le cadre de l'événement Bel Été. C'est ce samedi, donc il y aura les artistes Jungly et Soul King en concert. Dimanche, un spectacle de Bollywood, Masala est proposé et le premier goût.

0: Franglish sera là, je pense qu'il va avoir du monde, bien évidemment. Et Franglish, quand il est sur scène, eh ben, il a tout compris. Il ne se limite pas à chanter que sur des prods, mais il propose un vrai show scénique à sa communauté. Bref, il fait le taf.
1: Vraiment.
0: Ouais.
1: Mais bon, est-ce que tu serais prêt à aller le voir si c'était payant?
0: Bien évidemment que oui.
1: T'as un peu trop bégayé.
0: On aime la gratuité.
1: Ouais, un peu trop.
0: Allez, c'est parti. On va danser avec nous, la Miss Tania Saval. C'est parti.

0: tu le découvres ces titres, mon James Slay.
1: Je le découvre, j'avoue.
0: Tu sais quoi, mon grand-père disait quelque chose de très intéressant. Il disait faut jamais laisser la musique se gaspiller.
1: Ah.
0: Quand tu aimes un titre, tu te lèves et tu danses. Ouais. Et c'est ce qu'on a fait aujourd'hui.
1: Fait, ouais.
0: Exactement.
1: Non, mais toi, tu peux pas t'empêcher.
0: Tania Saint-Val, Boogie Zouk, c'est la diva du Zouk. Hein. Ça fait plus de 40 ans que cette dame nous fait danser avec ses titres. D'ailleurs, elle a sorti un tout nouvel EP qui s'appelle La Vie Belle.
1: Ah, et bien sûr, il y a du Zouk là-dedans.
0: Bien évidemment.
1: Évidemment. Bah ouais, cette musique créée par le groupe antillais Kassav qui a inspiré tellement d'artistes dans le monde entier depuis maintenant plus de 40 ans. Et si vous avez un doute, écoutez ce que j'ai entendu sur les réseaux sociaux.

0: sûrement reconnu l'air de la chanson Sosik du chanteur américain Ne-Yo, un classique du R&B. Et ce qu'on entend, bah oui, c'est bien du zouk. C'est l'œuvre d'un jeune compositeur capverdien qui s'appelle Craig Andrade. Je suis allé voir ce qu'il fait sur les réseaux sociaux et vraiment ce gars-là, c'est un malade mental. Enfin, surtout un fou de zouk parce qu'il remixe plein de choses en version zouk ou kizomba. J'ai vu Drake, Wizkid, Bruno Mars, même Michael Jackson ou alors les chansons Disney. C'est vraiment n'importe quoi. Et le pire, c'est que ça marche plutôt bien, hein, ouais. On s'ambiance. Et si vous voulez aller voir son Instagram, c'est CR2IGYY. Ou alors tapez Craig Andrade et vous allez trouver ça, j'en suis sûr. Par contre, j'avoue que la version zouk, elle est bien, mais l'original,
1: bah oui, on
0: moi j'aime
1: passer,
0: beaucoup.
1: Hein,
0: c'est aussi une chanson de cœur brisé. C'est Ne-Yo sur RMC.

0: suis.
1: Vous avez entendu, le grand boucan est là, c'est l'heure. Un grand nom de la musique urbaine guinéenne, un artiste qui a fait ses preuves dans tout l'Afrique de l'Ouest. Grâce à sa musique qui s'inspire de son quotidien, des défis de la jeunesse et de la quête d'un avenir meilleur. Aujourd'hui, avec nous, on a Wandjour Dimédi. Comment tu vas?
2: Ça va super bien.
1: Yeah, super, bah déjà t'as vu danser en régie là.
2: Ouais. C'est comme ça.
1: Le remix Zouk de Neo.
2: C'est un son qui m'a beaucoup bercé.
1: Ouais. Ah ouais. Ça fait plaisir d'entendre des nouvelles versions.
3: Merci d'être avec toi en tout cas, Wandjour. Wandjour, je sais que t'es pas venu que pour nous voir, hein, James et moi, mais t'es venu aussi pour faire ta promo et c'est ok. Il y a pas de souci. Dans quelques secondes, on va écouter ton titre Aduna, mais avant tout, qu'est-ce que ça veut dire Aduna?
2: Aduna veut dire la vie.
3: Ok.
2: La vie, c'est la vie sur cette terre. Donc dans Aduna, je parle là et je veux véhiculer le message en disant aux gens que la vie et au fait rien n'est éternel.
3: Ok. D'accord. Rien n'est acquis.
2: Voilà. Yeah. Tout finit par finir.
3: Ok.
1: Yeah. Ok. Donc ouais, il faut vraiment profiter de l'instant présent et de cette émission aussi. On est avec toi pour un peu plus de 20 minutes.
2: Ah ouais, ça va.
1: On va parler de plein de choses, de tes débuts, de ton dernier projet aussi. Moi j'ai hâte. On a plein de belles questions pour toi.
3: Bonjour Dimédi.

0: On applaudit.
1: Alors mais quelle voix.
0: C'était vraiment pas
1: bravo.
0: Prévu. Demain, on devait juste écouter le son et nous en faire live.
2: Bah ouais, normal.
0: Merci, bravo. Merci, Wonjo. C'était ta chanson Aduna.
1: Mais tu nous l'as dit, Aduna, ça veut dire la vie. Mais j'ai l'impression que dans cette chanson, tu parles aussi de religion.
2: Oui, oui.
1: Ok.
2: Et dans le RF, je dis Daru Kwa Aduna et Fusen Adora. Nous sommes venus sur cette terre. Comme ça, ça nous sommes venus avec rien et nous allons aussi repartir comme
1: avec
2: ça.
1: Rien, effectivement.
2: Et ça, donc, il faut qu'on fasse du bien parce que c'est seul le bien qui peut nous récompenser demain.
1: Totalement.
0: Et belle parole.
1: Une histoire de karma, n'est-ce
2: voilà,
1: pas?
2: Juste ça.
1: Exactement. Tu es considéré comme étant l'ambassadeur de la culture urbaine guinéenne, rien que ça. Tes premiers pas dans le milieu artistique ont commencé par la danse à l'âge de 7 ans. C'était quoi comme style de danse?
2: Et c'était un peu à la genre de B2K, dance hip hop.
1: Ok. Alright.
2: Et on a commencé par ça et. J'avais mon pop groupe, Black Girls.
1: Okay.
2: Après ça, les amis, chacun a eu à tracer sa feuille de route.
0: Okay.
2: Et moi, j'avais cette vision de tout mon rêve. C'était de devenir une superstar dans ce que je fais.
1: Okay.
2: De la danse à la musique, on peut freiner l'exemple sur Usher, Chris
1: Brown.
2: Bien
1: sûr, les meilleurs danseurs.
2: Ouais. Les meilleurs danseurs du monde.
0: La danse est toujours on l'a vu, on régit. Tu t'es ambiancé.
2: Super bien.
1: Et après est venu le chant, bien évidemment, et le groupe qui t'a poussé à faire de la musique, c'est eux.

0: le titre CD, oui. Qu'est-ce qui t'a inspiré chez ce groupe?
1: Et moi, depuis un bas âge,
0: ouais,
1: j'ai commencé à imiter ce groupe parce que c'était le meilleur groupe de danse de la Guinée depuis des années. Depuis moi, j'étais tout petit. Mm-hmm. Donc, on voulait faire comme eux.
0: Okay.
1: On a commencé aussi à danser, suivre leurs traces, jusqu'à ce qu'ils se soient reconvertis à la musique. Et nous aussi, on a dit pourquoi les Grecs l'ont fait, pourquoi nous aussi ne pas faire. Et c'est ce qui fait que je me suis beaucoup inspiré du groupe, surtout de Fishkila.
0: Okay.
1: Et celui qui prend le rêve comme ça, là.
2: Ouais.
1: Les gens disent qu'on a le même flow, le même style.
0: Ouais,
1: là,
0: okay.
1: C'était aussi un idole à la base et tout.
2: Mmh.
1: Donc, de ça, je me suis fabriqué moi-même.
0: Ouais, t'es devenu ce que
1: tu es. Je suis devenu ce que je suis aujourd'hui, Wanjang.
0: Au début, quand tu faisais de la musique, Wanjang, tu te cachais parce que ton père, il voulait pas que tu fasses ça.
1: Jamais de la vie.
2: Ça, c'est dur.
1: Ouais. Ça n'a pas été facile. Mais au fur et à mesure, j'avais ma maman qui me soutenait quand même en cachette. En cachette, ouais. J'avais ma guitare. Quand j'ai eu le bac, j'ai été orienté en musicologie, mais le vieux ne voulait pas.
0: Allez.
1: Et moi, je suis parti faire la sociologie.
2: Mmh. Ah.
1: Donc, j'avais deux jours de cours à l'université, mais après ça, je partais encore suivre mes cours de musique. À l'Institut supérieur des arts de Guinée. Ouais, j'ai fait ça. Et c'est comme ça, mon premier show, mon papa est sorti avec des feutres dans le quartier. Quand il voit ma pub, il vient, il met X là-dessus. C'est avec ça, mon premier manager est venu, on a vu le vieux, vu que les gens aimaient beaucoup ce que je faisais. On a supplié, et par fini, le vieux, il a cédé.
2: Ouais.
0: Il a vu que tu as vu du talent quand même, ton père. Même s'il a pas produit tout de suite.
2: Ouais. Il a son âme.
1: Et c'est comme ça, au fur et à mesure, il a commencé à me donner le temps. Il m'a dit, ok, tes études avant tout.
0: Ouais.
1: Et quand j'ai eu ma licence, il m'a dit que maintenant tu n'es plus, tu es majeur, maintenant tu peux faire ce que tu veux.
0: Mmh.
1: Et là, je me suis aussi concentré sur ma musique, j'ai sorti mon premier EP et de là, c'est parti.
2: Ouais.
0: Okay.
2: C'est la sécurité que veulent les parents. Hein.
0: C'est
2: on connaît
0: ça.
1: La base.
0: Au niveau des musiques qui t'ont inspiré, on l'a entendu tout à l'heure, le groupe Instakillers, on a.

0: beaucoup inspiré en matière de danse.
1: La Martinique.
0: Yes, la Martinique, ça m'a beaucoup appris en matière de danse.
1: Quel autre artiste tu connais?
0: Il y a Pompis.
2: Toi aussi, Pompis.
0: Independent girl.
2: Tu nous l'as dit, tu as fait des études de sociologie.
0: Yeah.
2: Est-ce que ces études t'ont servi justement à écrire tes textes?
0: Bah ouais, ce qui fait que dans ma musique, je suis trop dans les faits sociaux que tout.
2: Ok.
0: Et ça fait que je raconte, j'utilise ma sociologie dans ma musique.
1: D'accord.
0: C'est comme Aduna,
2: oui.
0: C'est comme Your Mundire,
2: mm-hmm.
0: C'est comme plein de trucs que je sors, ça parle que de la société.
1: D'accord.
0: Et je me base de plus sur les faits.
2: Ok.
0: C'est ça ma musique.
1: Et sur ce que tu vois aussi autour de toi.
0: Ouais, c'est ça. D'autres même m'appellent l'imam des artistes.
2: Oui.
1: Ah ouais.
0: Et parce que je conscientise de plus.
1: Ok.
0: Et c'est vrai que je touche à d'autres styles de musique.
2: Oui.
0: Mais je suis plutôt un artiste qui conscientise.
2: À un moment donné, tu vas quitter le foyer familial pour te concentrer à la musique et tu vas rencontrer un certain Black Host qui va devenir ton manager.
0: Yeah, Black Host du groupe Royal Sankey, qui a été meilleur groupe de reggae.
2: Ouais.
0: Et je pense que c'était en 2022.
2: Et lui va t'aider à te lancer? De quelle
0: c'est
2: manière?
0: Lui, il m'a appris plein de trucs.
2: Okay.
0: Il m'a d'abord appris les accords parce que je jouais à la guitare. Il m'a appris à s'accorder pour avoir de la meilleure, la voix.
1: Ok.
0: Comment garder l'énergie, le souffle, la respiration dans la musique et tout.
1: D'accord, parce qu'avant ça, tu étais surtout autodidacte.
0: Je faisais tout, mais j'étais pas carré. Pas carré à 100%. C'est lui, il m'a montré plein de trucs. Et là, je le big up. C'est mon mentor, c'est mon maître. Merci pour tout ce que tu as fait pour moi, Black Boss. Et aujourd'hui, il est vraiment fier de moi aujourd'hui.
2: Et puis, tu vas te lancer, premier.

0: tout seul.
1: Ouais, je suis timide de nature, mais je suis parfois sur ce que je vais faire.
0: Dès qu'il y a la musique, ça part.
2: Wow, j'adore.
3: C'est vrai que là, sur ce titre, on ressent beaucoup tes influences reggae dancehall.
1: Ouais, ouais. C'est à la base, je suis un artiste du dancehall. Mais aujourd'hui, vu la musique est devenue de plus commerciale, on s'adapte à tous les genres de style.
0: Ouais, carrément. Bah, t'es un artiste qui aime chanter sur des nouvelles sonorités tout en gardant ta touche à toi. Comme dernièrement, on a pu t'entendre sur De La Drill. Écoute, on écoute ton titre, Janfan. Je sais pas si je dis.
1: Janfan.
0: On en parle juste après. Yeah. En tout cas, le titre est doux. C'est toi, Wojan, Dimedi. Janfan. Ça y est, je le dis bien.
3: C'est vrai.

0: les gars, hey, désolé, je suis obligé de te couper. Je sais
1: c'est
0: que
1: magnifique.
0: Ouais, la musique, c'est une expression, mais merci hein, pour cette énergie. Ce n'est pas prévu, vraiment, fallait ramener tes musiciens avec toi. on l'a écouté, Janfa. Qu'est-ce que tu dis là-dedans?
2: Et aussi, ici, je parle ici de la traitise d'ego, tu vois, dans le cas.
0: D'accord.
2: Il y a assez de gens qui sont victimes de ça. Mmh. Ça, ici, c'est un son qui parle de ma life réellement.
0: D'accord.
2: J'ai été victime et je me suis dit pourquoi ne pas, parce qu'il y a plein de gars qui se retrouvent dans cette même situation que moi.
0: Okay.
2: Je me suis dit, ok, de transcrire ces mots sur de la drill purement love et puis parler de ça. Yes. J'ai vu le début, je dis, on avait décidé de s'aimer.
0: Ouais.
2: Jamais se quitter, à ton tour tu m'as blessé.
0: Ah.
2: Maintenant que je change au fond de moi, dans ma tête je suis troublé. Tu avais dit que c'est moi si j'avais dit que c'était toi. On s'était promis de ne jamais se quitter.
0: Il y a des histoires de cœur comme ça, ça fait mal.
1: Le gourmand.
0: Ça me rappelle des histoires. Ouais. Là, je suis pas bien. On l'a entendu, tu l'as dit, hein, tu chantes sur des sonorités drill love. Pour toi, c'est important de te renouveler dans ta musique et de tenter des nouvelles choses des fois.
2: Yeah, mais moi, il mange, je touche à tout. Hein.
0: Dès
2: que la vibe elle est bonne, je donne directement. Mon...
1: Tu marches au ressenti.
2: Ouais, que ce soit du reggae, du dancehall, du trap. Je rap, je afro, je touche un peu partout.
0: Donc tu vois, tu t'enfermes pas dans une catégorie musique.
2: Jamais.
0: Enfin c'est vrai qu'on.
2: C'est la world music.
0: Ouais, c'est la world music. C'est vrai que tu te dis que t'es un artiste plutôt urbain, mais au final, tu fais ce que t'as envie de faire, quoi. Ok. Bah j'ai entendu un terme que t'as utilisé pour décrire ta musique, l'afro reggaeton pastoral.
2: Yeah.
0: Qu'est-ce que c'est? Pour expliquer là.
2: Voilà, l'afro reggaeton pastoral et aujourd'hui à la base je suis Peul.
0: Ouais.
2: Tu vois, et nous les Peuls, la musique qu'on pratique de plus, c'est la musique pastorale.
0: Mmh.
2: Et moi maintenant, je combine cette musique à la base avec de l'afro. Mmh.
1: Okay.
2: L'afro et du reggaeton.
0: Okay.
2: Il y a de mes musiques, à la base c'est purement reggaeton. Mmh.
0: Okay.
2: Mais c'est de l'afro-reggaeton purement pastoral. Quand j'utilise les sonorités purement Peul, exemple la flûte.
0: Ouais.
1: Okay.
2: La flûte et plein d'autres instruments Peul, ça devient de l'afro. Reggaeton pastoral.
0: Okay.
2: Ça, c'est un style que moi-même je suis venu.
1: Ok, avec.
0: Ok.
2: Et c'est un style aussi qui marche. Parce que, avec mon dernier EP qui est sorti récemment, Mr. Jamtoum, c'est de l'afro reggaeton purement pastoral.
0: Okay.
2: Mais aujourd'hui, qui fait le tour du monde.
1: Okay.
2: Et qui fait des millions de vues sur toutes les plateformes.
0: Ok. Un peu à l'image, justement, de ce premier titre qu'on a écouté, Aduna.
2: Il y a Aduna comme ça. Tu vois, tu sens du reggae dancehall, du reggae. Mais aussi de la flûte dedans.
0: Okay.
2: Il y a Itouandema, il y a plein de sons, Yurmondiren assez.
0: Ok, ouais, il y a plein de choses, ta musique est riche. Tu l'as dit, hein, tu es Peul, mais c'est vrai que tu peux chanter par exemple en Soussou dans tes chansons.
2: Je chante dans plusieurs langues de chenon. Soussou, Malinké, des fois j'improvise en Kissi.
0: Ouais. Et comment ça se fait que tu t'es décidé de chanter dans une autre langue que ton ethnie? Alors que les Peuls représentent la majeure population de...
2: Mais moi, au début, je ne chantais qu'en Soussou.
0: Okay. Okay.
2: D'abord, tu vois, j'ai commencé par le plus difficile pour moi.
0: Mm.
2: Parce que je me suis dit, dans la tête, à la base, je suis Peul. Donc, pour conquérir ma communauté, c'est vite fait. J'ai le soin.
0: Okay.
2: Mais il faut d'abord commencer par la base. C'est ce qui fait qu'aujourd'hui, j'ai une fan base élargie chez nous.
1: C'était stratégique, en fait, chez toi.
2: C'était stratégique. Mm. Mon premier album, je l'ai sorti en Soussou.
0: Ok.
2: Mm. Et ma sagesse, Badman, que tu viens d'écouter, là, c'est purement en Soussou, là, dancehall. Okay. J'ai fait ça assez.
0: Mmh.
2: J'ai sorti plus de 3 projets en Soussou avant maintenant de revenir chez moi. Parce qu'avant aussi, il y avait ma communauté qui me disait « Ah, tu es Peul, mais pourquoi tu ne chantes pas un peu ?» J'ai dit « Non, je commence par le plus difficile. » Et aujourd'hui, j'ai réussi à faire quelque chose. J'ai fait qu'aujourd'hui, même les Soussous écoutent mes sons en Poula.
0: Mmh.
2: Parce que déjà, j'ai fini de conquérir les cœurs des autres communautés depuis. Donc je l'ai fait à la base, j'ai commencé par ça.
0: Mmh.
2: Aujourd'hui, si je chante en Poula, les Soussous écoutent, Malinké écoute.
1: Okay,
2: et si je le fais en Soussou, tout le monde écoute.
1: All right.
0: Ouais, bon, tu vois, il rassemble tout le monde. Hein. De toute façon, quand c'est trop facile, il aime pas Wordjean.

0: tu l'as dit, c'est le titre c'est sûr. Ok, super, tu le dis mieux que moi, ça c'est sûr. Qui est extrait de ton EP Mister Jamtoon. C'est qui Mister Jamtoon?
1: Mister Jamtoon, c'est moi.
0: Ah, c'est toi-même.
1: Voilà, c'est moi, Mister Jamtoon.
0: Ok.
1: Jamtoon, c'est une expression purement poula qui signifie, comment je vais dire ça en français, Jamtoon, qui une joie de vivre.
2: Ok.
1: Tu vois, en quoi, purement positive. Ah. Tu vois, en quoi.
2: Moi, j'en garde ta joie de vivre parce que c'est l'heure de jouer. Je vais te poser une série de questions, tu réponds dans la joie, dans la bonne humeur, amen. Okay. Première question, quelle est la première chose que tu fais après être sorti de scène?
1: Je remercie d'abord Dieu toujours.
2: Ok.
1: Ça, je fais.
0: Tu n'oublies pas. Quel est le moment le plus stressant que tu as vécu dans ta carrière?
1: Je peux dire, c'est juste, c'est mes débuts.
2: Ok.
0: Tes débuts.
1: Ça a été facile parce que y a pas ici, y a pas, et tout le monde ne me faisait pas confiance. Quand je leur disais que ouais, et je peux faire la musique mieux et qu'un jour je serai là aujourd'hui, tu vois.
2: Et tu l'as fait.
0: T'as cru en tes rêves.
2: Quelle est la critique qui t'a le plus marqué ou blessé?
1: Ce qui m'a le plus marqué, c'est quand mes détracteurs me disent que je ne pourrai jamais.
2: Okay. Ah,
1: ouais.
2: Ouais, bah, tu as réussi.
1: Non, mais ça va, aujourd'hui je suis là, c'est la défi.
0: Ouais, c'est quelque chose qui t'a donné de la force. Et le compliment qui t'a le plus touché?
1: Compliment qui m'a le plus touché, c'est quand ma maman me dit, vas-y, fonce, fiston, vas-y.
0: Ok. Right. Ah, fonce, hein. Et justement.
1: Toute personne fonce, fais ce que tu as à faire.
0: Et t'as écouté ta maman parce que bientôt t'es en concert à Paris.
1: Il y a le 22 août.
0: Ok, bah tu sais quoi, je te laisse 30 secondes pour faire ta promo. Pas une seconde de plus, pas une seconde de moins. C'est parti.
3: Top promo commence.
2: Allez.
1: Ok, la famille, à tous mes fans. De Paris, de partout, de la France, partout en Europe, je vous invite le 22 août au Cabaret Sauvage. La billetterie est déjà en ligne. Venez vivre ce moment exceptionnel avec Mr. Jamtoon, un concert 100% live. Yes, I.
0: Il maîtrise, il n'y a pas d'horloge à côté de lui.
2: Non, c'est vrai, il l'a fait.
0: Le 22, bah on a noté le rendez-vous. Il n'y a pas un petit album qui arrive?
1: Il y a l'album Full of Yes que je dois décharger bientôt là.
0: Et bon, reste connecté. Merci pour Jordan.
1: Merci beaucoup.
0: C'était
2: cool.
0: Avec ton énergie. Merci, ouais, franchement.
2: Et ta douce voix.
0: C'est ça même.
2: Salut Jordan. Quant à nous, on se retrouve lundi dans cette nouvelle émission.
0: Ouais, c'est la fin déjà.
2: C'est la fin.
0: Ah, c'est pas trop vite.
2: Et ouais, on va recevoir ta chérie, Dory.
0: Dory,
2: oui.
0: Un autographe d'elle, mais il faut que je le retrouve.
2: Tu l'as perdu, on va lui dire. Merci. Salut.

0: bientôt fini ce boucan. Hein?
1: C'est ton boucan.
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7: 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Soyez les bienvenus à l'écoute de la Radio du Monde. C'est l'heure de votre rendez-vous avec l'information.
6: Jérôme Bastion.
7: À la une de ce journal, la rue a grondé toute la journée dans plusieurs villes d'Ukraine, malgré la loi martiale et la limitation du droit de rassemblement. Et la raison en est simple, les Ukrainiens reprochent à leur président le limogeage du ministre de la Défense, le très populaire Mikhailo Fedorov. Les internautes chinois ont dû dire adieu à leurs compagnons IA, les robots conversationnels alimentés par l'intelligence artificielle. Ainsi, on a décidé une nouvelle réglementation gouvernementale qui entend lutter contre la dépendance affective qu'ils engendraient auprès de leurs utilisateurs. Visite d'État du président algérien Abdelmadjid Tebboune en Allemagne. Il a rencontré son homologue Franz-Walter Steinmeier ainsi que le chancelier Friedrich Merz. Visite axée sur le développement des relations économiques. Et si on parlait de l'élection présidentielle française fixée au mois d'avril 2027, les candidats ne sont pas encore tous déclarés, mais bien nombreux sont ceux qui s'y préparent, comme l'ancien chef de l'État, François Hollande. Des manifestations ont eu lieu un peu partout ce vendredi en Ukraine, après celle de la capitale, notamment Kiev, après la crise provoquée par l'éviction du ministre de la Défense, Mikhailo Fedorov, car la colère est loin de retomber dans le pays. La nomination jeudi d'un responsable des services de renseignement pour assurer l'intérim n'a pas apaisé les manifestants rassemblés devant le Parlement de Kiev. Pour eux, ce limogeage révèle l'affrontement de deux visions de l'armée. La méthode Fedorov, fondée sur l'innovation, face à la culture militaire plus traditionnelle du chef des armées, Oleksandr Sirski. Les témoignages recueillis à Kiev par notre correspondant sur place, Lucas Lazo.
8: Fedorov, 35 ans, incarne la jeunesse et l'audace. Face à lui, Sirski, 60 ans, représente la vieille école militaire soviétique. Pour Olga, jeune mère de famille, rencontrée à la nuit tombée sous les fenêtres du Parlement ukrainien, le choix est évident.
9: Avec la gestion proposée par Fedorov, l'objectif, c'est la victoire. Ce que propose Sirski, en revanche, c'est obsolète.
8: Andrei travaille dans l'industrie de la défense. Pour lui, Fedorov a surtout imposé une nouvelle philosophie de la guerre.
10: Il essayait de faire évoluer la guerre vers quelque chose de beaucoup plus numérique, qui repose moins directement sur les hommes, afin de réduire le nombre de victimes et de soldats tués.
8: Autrement dit, plus de drones, moins de pertes humaines, une doctrine qui porterait ses fruits.
10: Nous avons l'impression d'être actuellement à un tournant avec ce qui se passe en Crimée, les frappes ukrainiennes en profondeur et les chaînes logistiques russes qui sont coupées. S'il part, nous risquons de revenir aux anciennes manières de faire la guerre.
8: 20 ans à peine et déjà vétéran, celle qui, blessée au combat, salue quant à lui l'action de Fedorov pour endiguer la corruption.
11: Les Ukrainiens ne tolèrent plus la corruption. Pourtant, elle continue de prospérer dans l'armée, notamment au ministère de la Défense. Alors voir M. Fedorov s'attaquer vraiment au problème et mettre une pression maximale pour y mettre fin, pour moi qui suis jeune, c'est très encourageant.
8: Alors que le couvre-feu approche, ces manifestants se promettent de revenir dès le lendemain pour obtenir le retour de Fedorov. Lucas Lazo, Kiev, RFI.
7: Et pendant ce temps, la guerre continue. Des frappes russes sont intervenues sur la ville d'Odessa, dans le sud du pays. Elles auraient fait 2 morts et 8 blessés, selon le maire adjoint de cette ville. Donald Trump doit prendre la parole en ce moment même à Washington, un discours solennel du président des États-Unis qui doit notamment porter sur, je cite, la protection de l'intégrité des élections américaines, selon la Maison-Blanche qui promet des révélations. À 4 mois des élections de mi-mandat pour lesquelles le camp républicain est donné perdant, beaucoup s'attendent, et notamment ses opposants démocrates, à ce qu'ils remettent en cause le résultat de ce scrutin à l'avance et qu'ils réitèrent aussi ses accusations de fraude à l'occasion de l'élection de 2020 qu'il avait perdue. Plusieurs grandes chaînes ont décidé de ne pas retransmettre en direct le discours du président, comme ABC ou encore NBC. Et il est fort probable que le président américain évoque également le conflit avec l'Iran qui se poursuit et même s'intensifie. Des frappes aériennes américaines ont encore touché dans la nuit de jeudi à vendredi 2 ponts, un aéroport et une gare située dans le sud du pays, à proximité du détroit d'Ormuz. Selon la télévision d'État iranienne, il y aurait plusieurs victimes. L'armée de l'air du Koweït a annoncé dans la même nuit faire face à des attaques de drones et de missiles. Des sirènes d'alerte ont également retenti à Bahreïn et des explosions ont été entendues à Doha, au Qatar, 3 pays voisins de l'Iran, donc dans le golfe arabo-persique. Ce vendredi s'ouvre en Chine la conférence mondiale sur l'intelligence artificielle. Entreprises et experts réunis à Shanghai exposeront pendant 4 jours leurs produits et les avancées technologiques dans le domaine. Depuis 2018, ce Raout international s'est imposé comme l'un des événements les plus importants du secteur, organisé dans un pays qui fait du développement de l'intelligence artificielle une priorité nationale. Mais la Chine est aussi pionnière dans la régulation de ce domaine. Ainsi, elle vient d'interdire mercredi l'usage des robots conversationnels intelligents, les compagnons IA, à cause de leur risque d'addiction. Louise Jouvezhomme.
1: Je suis amoureuse d'une IA, c'est un amour sincère. Dès mon réveil, j'ouvre l'application pour flirter avec lui. Tout ce que je peux vous dire, c'est que je suis accro. Ça me procure exactement l'intensité émotionnelle dont j'avais besoin.
12: Cet internaute n'est pas la seule à s'émerveiller des capacités de l'intelligence artificielle. En Chine, plus de 500 millions de personnes utilisent régulièrement des robots conversationnels comme conseiller, soutien émotionnel, voire petit ami. Des relations qui ne sont pas sans risque pour Alexandre Hudon, médecin psychiatre.
13: Les robots conversationnels ont tendance à valider les propos de l'utilisateur. D'où ce phénomène-là d'addictivité. Une façon de bien le comprendre, c'est comme être humain à la base, on aime plaire, on aime recevoir de la validation. Donc, quand on ne le ressent pas dans nos relations personnelles, mais que le robot conversationnel le donne constamment, on finit par inévitablement développer cet attachement-là avec le robot et éloigner les autres parce qu'on veut cette validation-là.
12: Ce retrait sur soi, c'est d'ailleurs ce que craint la Chine, qui exige désormais des entreprises qu'elles protègent davantage leurs utilisateurs contre le risque d'addiction. Faute d'y parvenir, les plus importantes ont préféré retirer leurs outils du marché, au grand désespoir de certaines personnes qui voient disparaître des mois, voire des années de conversation avec leur robot personnalisé.
7: Louise Jouvezhomme. En Allemagne, suite et fin de la visite d'État du président algérien Abdelmadjid Tebboune, une visite axée sur le développement des relations économiques entre les deux pays. Et lors d'une conférence de presse, le chef de l'État algérien a aussi été interrogé sur le sort du journaliste français Christophe Glaise, détenu en Algérie. Pascal Thibault.
14: La question d'un journaliste allemand a dû être répétée une seconde fois avant que Abdelmadjid Tebboune ne réponde à une question sur Christophe Glaise. Visiblement irrité, le président algérien a répliqué « Je ne m'exprimerai pas sur ce sujet par respect pour la justice de mon pays et encore moins à l'étranger ». Les proches du journaliste français ont écrit hier au président Steinmeier et au chancelier Merz que Abdelmadjid Tebboune a rencontré ce jeudi. Mais la réponse sèche du président algérien ne semble pas avoir couronné ses démarches de succès. Abdelmadjid Tebboune et Friedrich Merz ont, lors de leur conférence de presse, mis en avant le développement des liens économiques entre les deux pays, notamment dans le domaine énergétique. Une déclaration commune sur un agenda stratégique bilatéral a été adoptée. Un forum économique germano-algérien est prévu demain. En amont, Alger a annoncé la conclusion d'une 30aine d'accords concernant les livraisons d'hydrocarbures, mais aussi les énergies renouvelables, l'exportation d'hydrogène vert vers l'Allemagne. Pascal Thibault, Berlin RFI.
7: Et puis, à 9 mois de la présidentielle en France, François Hollande ne dissimule plus ses ambitions. L'ancien chef de l'État a réuni ses soutiens hier au Sénat, l'occasion de multiplier les signaux en vue d'un éventuel retour dans l'arène. Charlotte Turien-Tomaca.
15: Il continue de semer des cailloux vers une possible candidature. Nouvelle démonstration mercredi soir dans les jardins de la Questure du Sénat. François Hollande a prononcé devant une centaine de soutiens un discours aux allures de pré-campagne. L'ancien président est regonflé par 2 sondages. Dans un baromètre Elabe, il est la personnalité préférée des électeurs de gauche, avec 46% d'opinion favorable. Et dans une enquête IFOP fiduciale pour Paris Match, il arrive en 2e position des personnalités préférées des Français, derrière Michel-Édouard Leclerc. De quoi nourrir ses ambitions. Depuis des mois, le Corrézien sillonne la France, réunit ses proches et prépare son retour. Au journal Marianne, il l'assurait encore en avril, je cite « Je me prépare ». En 2017, plombé par sa faible popularité, il avait renoncé à briguer un second mandat, un choix qu'il n'a jamais vraiment digéré. Dans une gauche divisée et un parti socialiste fragmenté, l'ancien président se tient à l'écart de la primaire du PS qui devrait avoir lieu au mois d'octobre. François Hollande espère désormais apparaître comme le recours, celui qui pourrait revenir au moment où les autres candidatures s'essouffleront.
7: C'était Charlotte Turien-Tomaca du service politique de RFI. Et c'est la fin de ce journal. Tout de suite, vous retrouvez Priorité Santé. Retour de l'info dans 50 minutes. Il est 3h10 à Paris.
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1: Bonjour à toutes et à tous. L'infertilité constitue aujourd'hui un véritable défi de santé publique. D'après l'OMS, les difficultés à procréer concernent un adulte sur 6. Et si ce problème préoccupe de plus en plus d'hommes et de femmes à l'échelle de la planète, la possibilité d'y remédier, elle, est en revanche très inéquitable, soumise conjointement à l'offre de soins, au coût des prises en charge, au niveau de la couverture santé. Ces multiples obstacles à l'accès aux services médicaux d'aide à la procréation peuvent d'ailleurs pousser certains couples à parcourir des milliers de kilomètres et dépenser de véritables fortunes à la recherche d'une solution. Lutter contre la fertilité, c'est une approche au pluriel pour proposer des réponses à la souffrance des personnes concernées et bien sûr, tout d'abord, identifier et si possible régler l'origine du problème au féminin comme au masculin, insister sur les facteurs qui compliquent la survenue d'une grossesse, décrire les différentes prises en charge existantes. Avec pour cette émission un regard particulier sur l'infertilité dans le contexte africain. Alors si vous souhaitez échanger avec notre invité, le numéro WhatsApp de l'émission, c'est le 33 7 71 18 46 41. Notre invité qui exerce en Côte d'Ivoire mais se trouve aujourd'hui dans nos studios, les studios de RFI, Dr Olali Manquekwasi, bonjour.
2: Bonjour Caroline.
1: Vous êtes médecin spécialisé en fertilité et procréation médicalement assistée. Vous avez créé la clinique Notre-Dame de la Tendresse à Abidjan, clinique dont vous êtes la directrice médicale. Et avant de vous donner la parole, Dr Manquekwasi, nous allons partir pour Kinshasa, donner la parole au professeur Jean-Jacques Mouyembe, un entretien enregistré hier, pour un nouveau point sur la riposte dans le cadre de la lutte contre l'épidémie de maladie à virus Ebola. Plus de 2000 cas recensés, 754 décès. Il s'agit des tout derniers chiffres communiqués hier par les autorités congolaises.
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1: Sur RFI. Professeur Jean-Jacques Mouyembe, bonjour.
4: Bonjour madame.
1: Vous êtes le directeur général de l'Institut national de recherche biomédicale de Kinshasa, co-découvreur de ce virus Ebola dont on parle tout de suite. Professeur Mouyembe, plus de 2 mois depuis l'annonce officielle de la 17e épidémie chez vous en RDC, au moins 80 cas chaque jour qui viennent rejoindre la liste des patients touchés. On parle désormais de plus de 700 décès. L'OMS estime que les chiffres actuels sont bien en deçà de la réalité. Est-ce que vous êtes sur la même ligne?
4: Écoutez, quand l'épidémie a commencé, bon, nous avions dit que nous avions l'expérience, nous avions l'expertise et qu'on allait vite maîtriser cette épidémie. Bon, malheureusement, beaucoup de circonstances ont fait que cette expertise ne s'exprime pas sur le terrain. Et le nombre de cas augmente de façon exponentielle. Nous avons vraiment mis sur place donc tous les mécanismes pour détecter tous les cas et faire la possibilité, n'est-ce pas, des cas. Pour moi, bon, on peut avoir un petit écart, mais pas de gros chiffres comme ça.
1: Pas ce qui est avancé pour l'instant par les responsables de l'OMS. L'OMS qui juge aussi que 80% des nouveaux cas ne sont pas sur la liste des contacts. Alors vous qui êtes en prise directe avec le terrain, qu'est-ce qui vous remonte notamment de la province de l'Ituri qui concentre l'essentiel des cas par rapport à l'identification des nouveaux cas? Ce sont des cas qui sont à la maison, ce sont des cas qui viennent à l'hôpital. Comment ça se passe?
4: Bon, je crois qu'il y a d'abord un grand problème, c'est les suivis des contacts. Le suivi de contact n'est pas fait et donc il y a des contacts qui nous échappent et alors vous voyez un nombre important de décès à domicile. Et puis les malades ne viennent pas nécessairement au centre de traitement Ebola, ils passent par des dispensaires privés ou des choses comme ça. Alors c'est ça qui fait que faire la comptabilité exacte de tous les cas est bien difficile.
1: C'est important de faire passer le message aux populations que quand on est hospitalisé, on a de meilleures chances d'être soigné et de ressortir vivant de l'hôpital que si on reste à la maison ou que si on va dans un centre qui n'est pas à la hauteur en termes de soins.
4: Oui, toujours c'est ce message-là qui n'est pas compris par la population jusqu'à présent. Mais on fait les efforts de communication pour que les communautés comprennent l'importance d'être pris en charge par les centres de traitement Ebola.
1: 5 provinces congolaises sont aujourd'hui concernées. 95% des cas seraient détectés en Ituri. Est-ce que les moyens déployés sur le terrain pour la riposte aujourd'hui sont vraiment à la hauteur?
4: Bon, nous comptons toujours sur nos partenaires, hein, donc Médecins sans frontières, l'OMS, Africa CDC, qui déploient vraiment des gros moyens, et l'État, même le gouvernement du Congo, a débloqué des montants importants pour pouvoir faciliter donc la détection des cas sur le terrain. Mais je pense que dans les jours à venir, la situation va vraiment s'améliorer, d'autant plus que le ministre de la Santé a nommé le professeur Steve Aoka, qui a

0: partout où il y avait des foyers d'Ebola. Les deux ensemble vont vraiment modifier la situation.
1: Le professeur Placide Mbolo, qui lui aussi fait partie de votre équipe et qu'on avait reçu au micro de RFI récemment. Des essais cliniques, des tests, des traitements sont actuellement testés sur place, notamment par vous, hein, à l'INRB de Kinshasa. Qu'est-ce que vous pouvez nous dire de ces essais cliniques?
0: Voilà, les essais cliniques d'abord, c'est pour les traitements. Donc nous avons les essais cliniques en collaboration avec l'université anglaise et puis Anares en France et puis l'IMT en Verse. Et là donc on va comparer un anticorps monoclonal combiné avec un antiviral, donc chimique, donc le comparer à un bras contrôle qui est simplement les soins ordinaires que nous donnons aux malades Ebola. Mais là il faut à peu près 500 malades qui seront donc enrôlés. Et donc, on va attendre peut-être 2 mois, 3 mois pour avoir donc les résultats de l'efficacité d'un anticorps monoclonal ou bien de la combinaison d'un anticorps monoclonal avec un antiviral. L'autre essai clinique, c'est la prophylaxie. La prophylaxie post-exposition. C'est-à-dire qu'on va donner un produit chez le contact. Plus le contact à risque élevé, on va donc leur donner un antiviral pour donc voir s'il est protégé contre donc Ebola. Ce sont là donc les essais cliniques les plus prometteurs dans les médias. Et puis plus tard, on va faire aussi des essais cliniques avec le vaccin.
1: Et ça, c'est important ce que vous venez de dire, professeur Mouyembe, parce que s'il y a un traitement post-exposition, ça incite vraiment les personnes à se rapprocher des centres de santé, des hôpitaux, justement pour se signaler et pouvoir éventuellement prendre ce traitement. Un dernier point, vous avez parlé d'une coopération scientifique pour ces essais, mais est-ce que d'après vous, la mobilisation, elle est à la hauteur de cet enjeu de santé, de ce grand défi sanitaire aujourd'hui pour la RDC? Est-ce que, par exemple, à l'international, on prend en compte à la vraie hauteur ce problème de santé aujourd'hui qui n'est pas planétaire, on l'a dit, mais qui est quand même un problème de santé majeur?
0: Oui, vous savez, une épidémie d'Ebola, c'est vraiment un problème de santé mondiale. Et pour les cas présents, nous voyons un engouement vraiment des chercheurs autour donc de ces problèmes de prophylaxie et de traitement anti-bounibudio, parce que cette épidémie s'est avérée, dès le départ, on a annoncé que c'est une épidémie d'Ebola, il n'y a pas de traitement, il n'y a pas de vaccin, et ça s'entrait dans le cerveau, dans le mental, n'est-ce pas, des scientifiques et également de la population. Et donc, nous sentons vraiment la coopération internationale autour de ce problème. Et nous remercions donc tous les organismes internationaux qui interviennent dans la lutte contre l'épidémie d'Ebola.
1: Un grand merci à vous, professeur Jean-Jacques Mouyembe, avec bien sûr soutien et encouragement pour les personnels de santé déployés sur le terrain, à toutes celles et ceux aussi qui écoutent RFI dans les régions concernées. On va retrouver notre invité en studio dans quelques instants pour parler des parcours de prise en charge dans le cadre de la lutte contre l'infertilité. Ce sera juste après Iwaya Tajiri avec ce titre Chai Yasakumi et c'est sur RFI.

0: Priorité Santé, notre invité qui exerce en Côte d'Ivoire, médecin spécialiste en fertilité, procréation, médicalement assistée, docteur Eulalie Manquet-Kouassi. On vous retrouve donc dans les studios de RFI. Quand vous parlez de lutte contre l'infertilité, docteur, en Afrique subsaharienne, vous parlez d'un défi singulier. À vos yeux, ce sont quoi justement ces particularités qu'il faut prendre en compte, dont il faut absolument tenir compte pour coller aux réalités des couples, du contexte qui s'engagent pour avoir un enfant quand c'est particulièrement compliqué de devenir parent et quand on vit en Afrique?
1: Merci Caroline. C'est un défi particulier, singulier, parce que la demande est forte. Voilà. La demande est forte et en face de cette demande, il y a le tabou, le silence. Donc, c'est pourquoi. Et en plus, les infrastructures qui manquent, le personnel qui n'est pas parfois formé, et puis il n'y a pas de volonté politique. Voilà.
0: Et pourtant, l'OMS le dit, c'est un vrai défi de santé publique.
1: C'est un vrai défi de santé publique. En Afrique, on a un cas sur trois d'infertilité secondaire entre 25 et 49 ans.
0: Donc c'est très important.
1: C'est très important.
0: Et il y a aussi des facteurs qui vont être un petit peu différents par rapport à d'autres régions du monde. Il y a tout ce qui est lié justement aux erreurs d'aiguillage, parce qu'on n'a pas fait forcément le bon diagnostic, on n'a pas bien orienté ou on n'est pas au courant. Mais il y a aussi un point important sur les infections. Et ça, il faut en tenir compte aussi, docteur Manquet-Kouassi.
1: Bien sûr, il y a les infections. Les trompes qui sont bouchées. Les femmes diront que les trompes sont bouchées. Mais il y a des traitements. Aujourd'hui, nous avons de vraies solutions. Ce que j'aimerais que l'auditrice en retienne, c'est qu'il y a une vraie prise en charge en Afrique. Voilà. Quelle que soit la cause, quelle que soit la difficulté. Il faut consulter, il faut avoir un second avis.
0: Et ce qu'il faut consulter aussi, c'est en couple, et ça, c'est un point très important.
1: Il faut consulter en couple, parce que l'infertilité concerne le couple, pas seulement la femme. La femme reste en silence. Parce que c'est un tabou, parce que généralement c'est la femme qui porte l'infertilité, mais ce qu'elle doit savoir c'est que c'est le couple. Un tiers des cas c'est la femme, un tiers c'est l'homme, et puis l'autre tiers ce sont les causes inexpliquées.
0: Elle emporte le fardeau, elle emporte pas forcément la cause. C'est ça bien sur lequel le point sur lequel il faut insister.
1: Non.
0: Alors vous le savez, docteur Manquet-Kouassi, cette émission elle est construite à partir des questions des auditrices, des auditeurs, si vous le voulez bien. Ce premier témoignage, on va retrouver l'une de vos patientes. On part pour la Côte d'Ivoire.

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1: Et c'est Mariam qui est en ligne avec nous. Mariam, bonjour.
2: Bonjour Caroline.
1: Alors au moment où on parle, vous êtes maman. Votre enfant a quel âge ?
2: Le 22 juillet, il aura 2 ans.
1: Bah, alors bientôt son anniversaire. Dans quelles conditions est-ce que vous avez été prise en charge par notre invité du jour, Mariam ? Première question qui peut paraître indiscrète, mais quand on parle de fertilité, c'est un point clé. Vous aviez quel âge lorsque vous avez eu ce projet d'enfant avec votre époux ?
2: Mais il faut dire que j'avais pratiquement 48 ans.
1: 48 ans.
2: 48 ans quand j'avais ce projet.
1: Ce projet. Oui. Et ensuite, combien d'années, on va dire, à essayer d'avoir un bébé sans y parvenir ?
2: On peut dire que ça faisait pratiquement 5 ans.
1: Ouais.
2: 5 ans, pratiquement 5 ans que je cherchais vraiment à être maman.
1: À être maman. Pendant cette période, est-ce que vous avez senti le jugement de l'entourage ?
2: Mais bien sûr, bien sûr. Vous savez, quand on est en Afrique et que on est en couple, on est marié devant Dieu et les hommes, il y a un regard fugitif qui condamne même la femme surtout. Mais ça fait 1 an, elle est mariée, n'a pas d'enfant. Ça fait 2 ans, elle est mariée, n'a pas d'enfant.
1: Les gens, ils font le calcul pour vous, quoi. Ils sont dans votre tête, ils sont quasiment dans votre lit. Avant d'être prise en charge dans cette clinique d'Abidjan, est-ce que vous avez eu une expérience en PMA, procréation médicalement assistée? Ces trois lettres qu'on va beaucoup entendre pendant cette émission.
2: Oui. J'ai été une fois confrontée à une PMA qui, malheureusement, n'a pas abouti.
1: Et ça se passait à ce moment-là en Afrique ou ça se passait ailleurs dans le monde ?
2: Ça se passe en Afrique.
1: Ça se passait en Afrique. Ça a été quoi les recommandations ou les traitements, finalement, puisqu'on l'a dit en début d'interview, finalement vous avez eu ce bébé, ça a été quoi ce qui a, d'après vous, changé les choses et permis de parvenir à votre projet ?
2: Je dirais déjà que c'était le professionnalisme du docteur Monti. Il faut le reconnaître.
1: C'est quoi ? Elle a vraiment identifié le problème ?
2: Oui, parce que s'il y a une réussite, c'est que quelque part, il y a un travail en arrière-plan qui a été fait.
1: C'est ça. C'est la connaissance médicale et scientifique, mais j'imagine aussi qu'il y a une dimension humaine, il y a cette combinaison de tous ces savoirs ensemble.
2: Tout à fait. Parce que c'est différentes étapes. Son personnel, déjà, est plus ou moins outillé, préparé à vous accompagner.
1: Parce que vous avez senti derrière tout ça aussi un travail d'équipe, c'est ça ?
2: Oui, j'ai senti un véritable travail d'équipe.
1: Et l'aboutissement de votre projet, l'arrivée de ce bébé, pour vous, ça a été, au-delà bien sûr de la joie pour tout parent de devenir, justement, de changer de statut, tout ça, c'était des années d'attente. Pour vous, ça a été un soulagement. Qu'est-ce que ça a changé depuis qu'elle est là, la petite ?
2: C'est un garçon.
1: C'est un garçon, je m'excuse.
2: Oui. Comment... Mais vous savez, il y a des joies qu'on n'arrive pas à extérioriser.
1: Vous savez, le ton de votre voix, cette hésitation, ce sourire et cette émotion que vous mettez, ça passe à la radio malgré tout. On le sent bien.
2: Vous l'avez ressenti.
1: Heureusement, on ne sent pas que les larmes à la radio, on sent aussi la joie, la grande joie que vous ressentez. Docteur Eulali Manquekouassi, c'est vrai que quand on est médecin et quand on travaille sur ces parcours, il y a bien sûr... On soigne le corps d'une certaine manière, mais aussi on soigne autre chose. C'est quelque chose d'extrêmement puissant ce qui se passe.
3: Moi, ce qui me motive dans le parcours d'une patiente, c'est tout cet accompagnement-là. Je suis émue que Mariam exprime ce qu'elle est en train de dire, mais pour moi, c'est elle qui a fait son parcours. Et moi, je n'ai fait que l'accompagner. Et aujourd'hui, le bonheur qu'elle ressent, c'est aussi mon bonheur. Et c'est ce qui fait que tous les matins, on se lève et qu'on prend une patiente et qu'on l'accompagne.
1: Une maternité aussi tardive, hein, presque 50 ans, c'est rare ce type d'aboutissement ou pas forcément ?
3: Non, pas forcément. Comme je l'ai dit tout à l'heure, en Afrique, dans ma pratique, la première cause d'infertilité, c'est l'âge.
1: Aujourd'hui aussi en France, la première cause d'infertilité, c'est l'âge.
3: Ouais. c'est l'âge, parce qu'elles arrivent tard, donc il faut pouvoir les prendre en charge. C'est vrai qu'on ne prend pas tous les cas. Il y a un bilan qui est fait pour la santé de la mère et de l'enfant à venir. Mais on arrive, surtout, on arrive à avoir ce genre de bonheur au quotidien, tous les jours.
1: Et vous n'êtes pas des magiciennes, vous promettez pas la lune
3: pas
1: à tout le monde.
3: Tout,
1: il faut y aller
3: tout.
1: Avec prudence, parce que quand on écoute ce genre
3: pas
1: d'émission, pour des gens qui sont en errance depuis des années et des années, ils disent, ah bah voilà, c'est facile. C'est pas facile.
3: Pas du tout.
1: C'est
3: on,
1: pas simple.
3: Et on ne prend pas tous les cas. On ne prend pas tous les cas. Lorsqu'on sent qu'il y a la santé de la mère qui est en jeu, on pourra pas la prendre.
1: À 50 ans, il faut qu'elle soit en bonne santé.
3: Il faut qu'elle soit en bonne santé.
1: Porter un bébé, c'est quand même un sacré travail.
3: Il faut qu'il y ait des règles, il faut qu'elle suive le traitement, il faut qu'elle fasse attention. Il y a un régime alimentaire qui part avec. Il y a des psychologues, il y a le cardiologue. Donc c'est toute une équipe qui accompagne la patiente dans son projet.
1: En tout cas, on vous remercie, Mariam. On a été c'était un moment très agréable de partager cette joie avec vous. À côté des témoignages, il y a des questions d'auditeurs aussi qui permettent de bien cerner le sujet. Des fois, il faut revenir aux bases. Ousmane du Sénégal demande « Quelle est la différence entre l'infertilité et la stérilité ?»
3: Ben, je vais être simple. L'infertilité, c'est la difficulté d'avoir un enfant. Et la stérilité, c'est l'impossibilité d'avoir un enfant. C'est tout simple.
1: Est-ce qu'il y a des consultations qui se terminent par ce diagnostic? Vous êtes dans une situation de stérilité.
3: Oui, par exemple, stérilité, quand la femme n'a plus d'utérus. Malheureusement, si on lui a enlevé l'utérus, ça...
1: Dans des cas exceptionnels, il y a des personnes qui naissent aussi sans utérus.
3: Sans utérus.
1: Ça peut aussi arriver.
3: Donc là, on parlera de stérilité.
1: Alors, du côté de la recherche des causes d'une infertilité, on a bien compris que ce diagnostic, c'était absolument indispensable. Cette fois, chez la femme spécifiquement. Émilie du Congo demande quel est l'impact du syndrome des ovaires polykystiques ou de l'endométriose sur la fertilité. Je renvoie Émilie à nos émissions Questions de femmes du vendredi, bien sûr, parce qu'on traite régulièrement de ces questions avec justement les auditrices qui ont plein de choses à demander sur le sujet. Mais à vous, justement, il y a aussi des diagnostics de ces deux problèmes gynécologiques, SOPK, qui a un nouveau nom aujourd'hui, endométriose, pour expliquer les difficultés à concevoir.
3: Bon, l'endométriose, je dirais que le syndrome des ovaires micropolykystiques qui a changé de nom, qui est une pathologie endocrinienne et métabolique, provoque des troubles de l'ovulation et donc qu'on peut traiter facilement et elle pourra éventuellement avoir une grossesse. Pour l'endométriose, il s'agit des cellules endométriales qui se retrouvent à l'extérieur de l'utérus. Et là encore, il y a des traitements qui font en sorte qu'elle peut avoir une grossesse.
1: Donc, quand elle demande si, quand on a un de ces syndromes et qu'on n'a pas de règles pendant un an, est-ce qu'on peut concevoir? On peut avoir des éléments de réponse en consultant, sans donner de diagnostic définitif à distance, bien sûr. Mais en tout cas, le conseil, c'est d'aller consulter.
3: Elle consulte.
1: Alors, ce défi de la PMA en Afrique dont on parle, pour vous, on l'a bien compris déjà avec ce premier échange avec l'auditrice de tout à l'heure, avec Mariam, c'est espoir, c'est prudence, c'est du cas par cas. Pourquoi c'est aussi important quand vous dites la PMA en Afrique, cette proximité avec les patientes et les hommes qui souhaitent être pères que vous prenez en charge?
3: C'est culturel. Moi, je dirais que la femme africaine a ses habitudes de vie, a ses croyances, a sa religion, qu'il faudrait prendre en compte pour pouvoir élaborer un parcours qu'elle puisse suivre pour qu'on puisse avoir le résultat.
1: Ça veut dire qu'il faut aussi être au courant de ses pratiques du quotidien avant de se lancer. Moi, ça me fait penser à quelque chose de très fréquent dont on parle dans cette émission. C'est par exemple, beaucoup de nos auditrices se font des douches intimes. Beaucoup de douches intimes. Alors, c'est vrai qu'il y a des gynécologues qui disent arrêtez. On a même la formule du docteur Diop qui explique que le vagin est auto-nettoyant. C'est pas la peine d'insister. Et pourtant, ces pratiques de douche perpétuelle, on va dire que pour la fertilité, c'est problématique.
3: Oui, parce que ça peut créer de l'inflammation, des infections, de l'inflammation. Et lorsqu'un endomètre est inflammé, forcément l'embryon ne va pas s'implanter. Donc il va falloir discuter avec elle pour trouver des alternatives pour qu'elle puisse arrêter ou Voilà,
1: pour qu'on puisse se passer. En tout cas, il n'y a pas de jugement. Et quand on sait que ça se pratique, déjà, on fait pas une tête avec yeux éberlués. Est au courant. C'est la norme.
3: C'est la norme
1: locale.
3: Mais si vous n'avez pas pris le temps de discuter avec elle, vous ne saurez pas.
1: Et si on ne sait pas que ça existe, on le saura pas non plus. Alors, on a un auditeur qui est à la recherche de réponses. Un message enregistré justement par cet auditeur de la RDC du Kasaï Central. On écoute cet auditeur de Kananga tout de suite.
0: Bonjour, priorité santé. Je suis Pater Noster de la province du Kasaï Central, commune de Kananga. Nous sommes à RDC. J'ai 28 ans. Il y a 2 ans que je me suis mariée, mais nous sommes ensemble avec ma femme il y a pratiquement 5 mois dans le but d'avoir des enfants. Mais malgré tous les efforts, elle n'a pas conçu. Nous sommes allés nous examiner à l'hôpital et je suis passée à un spermogramme. On a trouvé que mes spermatozoïdes ont une faible mobilité. Donc, il faut les améliorer. Sur ce, on m'a prescrit des médicaments qui sont, nous avons Fertilodenc et Clomide. Je ne les ai pas encore achetés parce que ça fait maintenant 1 semaine que nous sommes allés nous examiner. Ces deux médicaments coûtent 150 000 plus ou moins. Bien avant, mes grands-parents me donnaient des aphrodisiaques. Donc, on bouillit les racines de certaines plantes ou on les met dans les vins de palme parce que moi et ma femme sommes dans notre famille au village. Alors, mes préoccupations sont les suivantes. Qu'est-ce qui est à la base de cette pathologie? Peut-on naître avec cette maladie ou bien on la trouve au fur et à mesure? Parce que moi, je me sens avec toute force sexuelle, je me mets en érection bien. La troisième et la dernière question. Sauf ces prescriptions faites, quel autre notre invité peut me prescrire? Parce qu'avec les regards des gens du village, elles les ont dit, nous en avons marre, nous n'en disconvenons pas. À votre aide, je vous donnerai le nom de mon premier enfant. Merci.
1: Pour Dr Eulalie Manquet-Kouassi, une première chose. On ne parle pas d'infertilité quand on est engagé dans une vie, on va dire, conjugale uniquement depuis 5 mois. C'est trop tôt.
3: C'est trop tôt. Seulement après 1 an.
1: Après 1 an. Premier point. Deuxième point, parce qu'il y a beaucoup de choses à dire. C'était très, très intéressant ce message. Parce que notre auditeur, il fait face au jugement. Il a consulté. Il a pris de la médecine traditionnelle. A priori, il manque d'explications sur ce que signifie la faible mobilité des spermatozoïdes. Est-ce que vous pouvez l'éclairer?
3: Ce sont des spermatozoïdes qui ne bougent pas comme ça se doit, mais ça peut être transitoire.
1: Absolument, il peut y avoir une fièvre,
3: Infection, un palu, ou bien parce qu'il travaille trop, il fume, il y a le tabac. Il faut chercher les causes. Et après, il faut refaire le spermogramme 3 mois après. Parce que seulement se baser sur un seul spermogramme et se condamner, après 5 mois, je trouve que c'est trop cher payé. Donc, qu'il se calme, qu'il reconsulte, qu'il demande un second avis. Et avec je pense qu'on va lui trouver la cause. Il aura un traitement. À ce moment-là, il aura son bébé. Et en plus, il est jeune.
1: Il est très jeune. Il a 28 ans.
3: 28 ans, il est très jeune.
1: Quelque chose d'important, c'est qu'il faut peut-être aussi qu'on laisse ces couples un peu tranquilles. Ça suffit. On entend vraiment la pression. Alors, on sait, là encore, vous disiez, proximité collée aux réalités. C'est quelque chose qui se fait. On va pas changer la face du monde.
3: On peut pas changer.
1: Voilà. Mais maintenant, 5 mois, c'est récent, quand même.
3: Mais là, c'est le rôle maintenant du médecin qui rencontre. Parce que c'est le médecin qui peut prendre le temps de l'écouter, dédramatiser pour qu'il se calme et qu'il regarde autour de lui qu'est-ce qu'il fait en sorte que ses spermatozoïdes ne bougent pas et puis il verra qu'il aura un bébé s'il se tranquillise.
1: Patience, un peu de patience malgré la jeunesse. Autre question, une auditrice de Kinshasa, Danielle, elle voudrait savoir s'il existe des produits chimiques ou pharmaceutiques qui ont un impact sur la fertilité.
3: Oui, la chimiothérapie déjà, c'est la première cause, la chimiothérapie, les pesticides, il y a les solvants, Beaucoup de médicaments ont des effets sur la fertilité. Donc, il faut faire attention à tout ce que vous prenez et puis il faut demander l'avis du médecin.
1: Et donc, on prend aucun, l'automédication, on arrête quand on a un bébé, ça c'est, et quand on veut en avoir un encore plus. Alors, autre témoignage tout de suite, on part pour le Cameroun.
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1: On vous retrouve, Mirabel, bonjour.
8: Bonjour, bonjour Caroline.
1: Alors, vous avez 38 ans. Depuis combien d'années est-ce que vous essayez de concevoir un bébé, Mirabel?
8: Ça fait 13 ans.
1: 13 ans. Vous aviez un compagnon, vous avez recherché justement ce qui pouvait provoquer ces difficultés à concevoir, cette infertilité?
8: Oui, exactement.
1: Et vous avez eu des traitements, vous avez même eu une opération, hein, d'après ce que vous avez dit en préparant l'émission.
8: Oui, parce que l'opération, l'examen par rapport aux trompes, c'est que on a dit que j'avais les trompes bouchées, donc après j'ai dû subir une opération.
1: Vous avez subi une opération, vous avez aussi pris des médicaments?
8: Oui, à la suite de l'opération, le médecin m'a prescrit des médicaments pour booster l'ovulation.
1: Donc vous aviez consulté un service spécialisé dans la lutte contre l'infertilité?
8: Oui, exactement.
1: Est-ce que tout ça, ça a donné des résultats, s'il vous plaît, Mirabel?
8: Non, pas vraiment.
1: Mmh. Et vous pensez que depuis, vous êtes séparée du compagnon avec lequel vous étiez, c'est ça?
8: Oui, exactement. Il a dû me quitter à cause de ce problème d'infertilité.
1: Et c'est ce qu'il vous a dit? Il vous a dit justement que c'était fini votre histoire parce que vous n'arriviez pas à concevoir?
8: Bah, il n'a pas dit comme ça, mais...
1: C'est ce que vous avez compris?
8: Oui.
1: Vous en êtes où aujourd'hui par rapport à votre projet, par rapport à votre vie?
8: J'essaie de m'informer au maximum. J'essaie de croire. J'ai espoir et j'ai aussi la pression par rapport à l'âge.
1: Oui.
8: C'est pas évident.
1: Est-ce que vous êtes à nouveau en couple ou est-ce que vous en êtes à imaginer une grossesse, on va dire, pas seule, parce que ça ne marche pas toute seule, mais d'avoir d'être une maman solo?
8: Oui, pourquoi pas. Enfin, j'arrive à penser à toutes ces choses, compte tenu de la pression de l'âge qui me tient.
1: Ouais,
8: j'arrive à penser à tout ça.
1: Vous êtes inquiète parce que vous avez 38 ans et que vous n'avez pas d'enfant. Vous avez une question à notre invité, je vous en prie, Mirabel.
8: Oui, bon, je voulais savoir si... par rapport à l'opération des trompes, est-ce que je comprends pas pourquoi après ça n'a pas fonctionné? Pourtant, le médecin m'avait dit que tout était en place, mais après il n'y a pas eu de
1: bébé. Donc, opération des trompes, trompes bouchées, c'était le diagnostic, docteur Eulalie Manquet-Kouassi. Pour autant, derrière, le projet s'est arrêté.
3: Ce que je pourrais dire, c'est pas toujours évident que l'intervention sur les trompes marche pour qu'il y ait une grossesse spontanée. Par contre, ce que je conseillerais à, comment elle s'appelle?
1: Mirabel.
3: Mirabel, pour l'instant, vous n'avez pas de partenaire. Je pense qu'il faut vous approcher d'un centre pour préserver votre fertilité. Voilà.
1: Ça veut dire qu'on va congeler
3: les ovocytes.
1: Congeler les ovocytes.
3: Voilà. Congeler les ovocytes et ça se fait très bien en Afrique. Voilà. Donc il faut que, puisqu'elle a consulté un centre de PMA, ils peuvent congeler ses ovocytes.
1: Parce que ça veut dire après quand elle aura un compagnon,
3: elle pourra tranquillement utiliser ses ovocytes pour féconder avec le sperme de son compagnon.
1: Donc
3: c'est ce que je lui conseillerais. Elle va dédramatiser, elle sera beaucoup plus tranquille.
1: Et elle se trouve au Cameroun, il y a des centres qui peuvent faire ça.
3: C'est qui est sûr, en Côte d'Ivoire, à Abidjan, dans mon centre, ça existe. Nous préservons de la fertilité depuis plus de 15 ans déjà.
1: D'accord. Donc ça, c'est un conseil, puisque vous avez 38 ans.
3: Oui.
1: C'est quelque chose auquel
3: il faut y penser.
1: Voilà. Mirabel, pour ses conseils. On a un autre témoignage à présent. C'est Hortense. Là aussi, un parcours compliqué avec, au bout du compte, la naissance d'un bébé en bonne santé. Hortense, bonjour.
9: Bonjour.
1: Alors vous aussi, un long parcours, c'est ce qu'on voit dans ces histoires de femmes. Un long parcours, il y a 5 ans, vous avez fait des tentatives de PMA, procréation médicalement assistée, d'abord en Europe, et vous avez fait ce dont le médecin vient de parler à l'instant, cette préservation de vos ovocytes. conservation des embryons même, puisque ça a été fait là-bas. Et ensuite, vous êtes orienté vers la Côte d'Ivoire. Comment vous avez pris toutes ces décisions pour ce parcours assez long?
2: Bon, on a essayé tranquillement là-bas, parce qu'on s'est dit que ça pouvait marcher en Europe. Et lorsque nous sommes arrivés à deux échecs, on a dit, bon, il fallait tout arrêter. Mmh. Et lorsque nous avons rencontré Dr Elali, elle nous a dit de ne pas tout arrêter, et puisqu'il nous restait encore deux embryons, elle nous a plutôt motivés à aller récupérer, à plutôt faire le traitement chez elle et aller faire le transfert directement là-bas.
1: Donc il y a eu le découragement. Finalement, vous avez été en quelque sorte convaincu. Pourquoi, d'après vous, la proximité dans cette prise en charge a pu changer quelque chose?
2: Je ne sais vraiment pas, mais...
1: Est-ce que c'était différent, la prise en charge? Qu'est-ce que vous avez ressenti par rapport à l'échange avec les équipes, par rapport à la façon dont on pouvait parler de votre problème, de votre histoire? Est-ce que c'était différent?
2: Oui, c'était vraiment différent parce que je n'ai vraiment pas senti le même traitement que j'ai vécu en Europe. Ça a été vraiment différent, ce que j'ai vécu avec Elali, avec Dr Elali.
1: Parce que vous, bien sûr, on dit qu'il faut beaucoup de techniques, beaucoup de savoir-faire, un savoir médical, mais il y a aussi autre chose. Est-ce que d'après vous, justement, quand on dit proximité, c'est pas que géographique, c'est aussi culturel, intellectuel, poser des questions, comprendre ce qui se passe à la maison, avec la communauté. Est-ce que pour ça aussi, ça a pu changer les choses avec vous?
2: Oui, ça a beaucoup changé et ça m'a permis de voir autrement. Ça m'a permis de voir autrement.
1: Et vous avez eu donc une petite fille. Elle a quel âge aujourd'hui?
2: Elle a 4 mois, 2 semaines.
1: Et là, c'est la même question que tout à l'heure. Votre mari, votre compagnon, il était convaincu de tout ce processus ou lui aussi, à certains moments, il s'est découragé?
2: Après les deux échecs, on avait décidé ensemble complètement de tout abandonner en Europe et reprendre tout avec Dr Elali.
1: Donc ça a été une sorte de nouveau départ, et ce nouveau départ,
2: voilà,
1: il y a eu la réussite au bout du compte. Docteur Eulalie Manquet-Kouassi, l'aboutissement du projet, d'après vous, vous ne pouvez pas être jugé parti bien sûr, mais qu'est-ce qui a pu faire la différence?
3: Oh, déjà, merci à Hortense, merci pour ce témoignage. Je dirais que l'embryon a besoin d'un environnement favorable pour s'implanter. Je pense que Hortense devait avoir de bons embryons en Belgique, mais il fallait s'occuper de l'utérus. Voilà. Et je pense que c'est très important. Il s'agit pas seulement d'avoir des embryons.
1: Quand vous dites s'occuper de l'utérus, qu'est-ce que ça veut dire?
3: Parce que chez l'utérus, c'est-à-dire l'implantation. Maintenant, nous comprenons mieux certains facteurs de l'implantation, surtout chez la femme africaine. Voilà, nous comprenons mieux. Et donc, nous avons fait des biopsies pour comprendre l'immunologie. Bon, c'est un peu des termes immunologie. Et la période d'implantation. Et c'est ce qui a permis, je pense, à mon avis, ce résultat que nous avons.
1: Donc, non seulement il y a la notion de proximité, mais vraiment d'approche personnalisée. On n'applique pas un protocole global.
3: Non.
1: C'est patiente au cas par cas.
3: Au cas par cas. Et elle, son cas, c'était... l'endomètre. Comment faire en sorte que ces beaux embryons qu'elle avait en Belgique pouvaient s'implanter? Et c'est ce travail-là que nous avons fait. Et elle nous a accompagnés, elle a cru en nous. Et c'est ce que, voilà.
1: C'est ça qui a fait la différence. Merci beaucoup, Hortense, pour votre témoignage. On comprend bien cette adaptation du protocole aux habitudes des patients, avec ce dont on a parlé tout à l'heure, certaines habitudes, certains enjeux qui sont même sur le plan culturel. Est-ce que vous pointez aussi, dans vos prises en charge, parfois des obstacles psychiques qui vont inciter à aller consulter un psy, un spécialiste en santé mentale, pour aussi lever certains obstacles?
3: Oui, nous travaillons avec les psychologues. Mais il faut le dire, la femme africaine se confie beaucoup à son gynécologue. C'est vrai qu'on a le psychologue qui est là, qu'on propose, mais le gynécologue est obligé de l'accompagner. Et ça fait en sorte... Nous, on ne démarre pas un processus si on ne sent pas que mentalement, cette patiente est bien.
1: Donc là encore, dans cette notion de proximité, de personnalisation, on peut imaginer que ce sont des consultations qui prennent beaucoup de temps.
3: Ah oui, ça prend beaucoup de temps. Ça prend beaucoup, beaucoup de temps.
1: En général, entre le moment, bien sûr, il y a des moments où ça ne doit pas fonctionner, mais la patiente arrive et le projet aboutit, c'est un parcours parfois de plusieurs mois, de plusieurs années?
3: Oui. Le minimum, on part de 3 mois, 6 mois, parfois 4 ans, 5 ans.
1: Alors ça veut dire tout ça, c'est un coût, c'est aussi un investissement, mais les familles, vous diriez que des familles qui sont prêtes à faire des milliers de kilomètres pour, comme dans le cas tout à l'heure d'Hortense, d'aller consulter en Belgique ou ailleurs en Europe...
3: Ça revient plus cher d'aller en Belgique. Et en plus, en allant en Belgique, il y a le transport, le coût du séjour, et en plus vous êtes séparés de votre famille. Donc... Tout ça dans la balance, c'est mieux de rester.
1: Tout à l'heure, en début d'entretien, on va boucler la boucle. Docteur Olaliman Kekwasi, vous avez dit qu'il y avait cette dimension de défi. Aujourd'hui, cette lutte contre l'infertilité, on a l'image, le cliché, voire le préjugé d'une très forte fertilité en Afrique. Pour vous, il faut lutter contre cette idée reçue. C'est vrai, certaines femmes font beaucoup d'enfants, mais pour d'autres femmes, c'est un vrai parcours du combattant.
3: Ah oui, et il faut donner les enfants à celle, au couple qui en veut. Voilà. Parce qu'il y a des couples qui n'en ont pas, il y en a qui en ont. Donc on peut pas dire que parce qu'il y a beaucoup de couples.
1: C'est pas une moyenne.
3: C'est pas une moyenne. Il faut donner des enfants à ceux qui en veulent.
1: Qu'est-ce qui pourrait justement changer la donne selon vous pour que les autorités de santé bien évidemment, se sentent davantage préoccupées par cette question?
3: À mon avis, c'est nous qui devons pousser, et c'est ce que nous faisons, parce qu'il faut une, parce que le cadre réglementaire est encore fragilisé. Voilà, le cadre réglementaire est fragilisé, et donc on a besoin d'une vraie politique, voilà, une vraie politique, une vraie décision politique. Et puis il faut des formations. Bon, c'est ce qu'il faut former le personnel, il faut former les équipes, il faut développer les centres de fécondation in vitro. Et moi là-dessus, c'est ma lutte.
1: Et en termes de prévention, parce qu'on parlait, c'est vrai, tout à l'heure des facteurs majeurs, des infections dans les problèmes d'infertilité, ça veut dire aussi mieux dépister, mieux sensibiliser. Quand on parle des infections sexuellement transmissibles, bien évidemment, il y a une dimension infectieuse, mais on peut avoir comme complication de réels risques d'infertilité.
3: Ah oui, c'est pourquoi le personnel de première ligne, il faut former le personnel de première ligne à pouvoir dépister ces infections et à les traiter.
1: Quand on parle d'infections sexuellement transmissibles, on parle par exemple des chlamydia. Beaucoup de gens pensent que c'est une infection finalement assez bénigne.
3: Non,
1: à long terme, c'est quelque chose.
3: Le chlamydia, le mycoplasme, c'est ce qui bouche les trompes. Quand on parle de trompes bouchées, et une fois que les trompes sont bouchées, naturellement, pour avoir un enfant, ce sera un peu difficile. Donc si dès le départ, le personnel de première ligne arrive à dépister ces infections et à traiter chez la jeune fille qui se présente devant eux, vous voyez que déjà, on réduit le coût de l'infertilité.
1: Et ce qu'on fait aussi, c'est qu'on avertit les hommes qui sont porteurs du chlamydia de prévenir leur partenaire pour qu'elle se traite et que 5-10 ans plus tard, elle n'ait pas de problème, à concevoir un bébé. Vous avez justement souligné, ce sera le mot de la fin, ces efforts pour améliorer l'accès au PMA. En conclusion, le tout dernier mot, qu'est-ce qu'il faut faire pour améliorer?
3: Pour améliorer, c'est informer, former une vraie politique sanitaire et puis dire à la femme qu'elle n'est pas seule, qu'elle n'est pas seule, que nous sommes là pour l'accompagner.
1: Une affaire de couple. Merci à vous pour toutes ces explications, docteur Olaliman Kekwasi, d'avoir répondu à notre invitation. Avant de nous dire tout à fait au revoir, on écoute King Madi avec Tiwa Savage et Flavor. Le titre, c'est Lady sur RFI.

0: Priorité santé, c'est fini. Merci à toute l'équipe qui prépare et réalise votre émission. Ophélie Lassène, Talim Pouo, Camille Polo, Victor Hull et Thierry Le Saint, la réalisation. Demain, pour notre émission Questions de femmes, nous allons parler de la solitude associée à la maladie chronique, regard des autres, douleurs, stigmatisation, comment accompagner les patientes, comment éviter que la solitude ne devienne l'une des complications négligées de leur maladie. On se donne rendez-vous à 9h10 temps universel. D'ici là, restez à l'écoute de RFI et surtout portez-vous bien.
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0: Merci de votre fidélité à Radio France Internationale. Il est 4h ici à Paris, 2h en temps universel et c'est l'heure de votre rendez-vous avec l'info sur la Radio du Monde.
1: Jérôme Bastion.
0: Au sommaire de cette édition, pas facile de limoger son ministre de la Défense quand on est président d'un pays en guerre. Volodymyr Zelensky fait face au mécontentement de sa population après avoir écarté Mikhailo Fedorov en place depuis 6 mois et connu pour ses réformes. La coalition au pouvoir en Israël s'efforce de faire passer précipitamment des lois controversées. L'une d'elles réduit fortement les pouvoirs du procureur général. Une attaque contre un contre-pouvoir essentiel, dénonce l'opposition et des ONG. Et puis à Rabat, le Premier ministre français Sébastien Lecornu confirme le réchauffement des relations France-Maroc et salue un bilan exceptionnellement positif du lien entre les deux pays, malgré l'ombre du scandale Pegasus qui planait sur cette visite. En Ukraine, le remaniement ministériel du président Volodymyr Zelensky se précise sans pour autant que la grogne qu'il a déclenchée baisse en intensité. Le Parlement a certes approuvé ce jeudi la nomination d'un nouveau Premier ministre et d'une partie de sa nouvelle équipe. Le nouveau chef du gouvernement est Sergueï Koretsky, jusque-là patron de Naftogaz, une entreprise publique d'hydrocarbures. Mais c'est toujours autour du poste de ministre de la Défense que le mécontentement d'une partie de la population se concentre. Pour ce portefeuille critique dans un pays en guerre, le président ukrainien a procédé dans la soirée à une nomination, celle de Yevhen Khmara, par intérim. Les explications de Guilhem Deltaï.
2: C'est un homme qui fait déjà partie des principaux responsables de la défense du pays. Yevhen Khmara était jusque-là le chef par intérim des services de sécurité ukrainiens et son parcours, juge Volodymyr Zelensky, sera précieux. Le chef de l'État a notamment mis en avant le rôle que le nouveau ministre de la Défense intérimaire a joué dans la préparation des attaques de longue portée à l'intérieur du territoire russe. Mais le limogeage de Mikhailo Fedorov suscite toujours des doutes sur la stratégie militaire que l'Ukraine entend mener. Le ministre sortant a accusé ce jeudi le commandant en chef des forces armées d'avoir entravé sa mission. Mikhailo Fedorov s'était lancé dans une réforme du secteur de la défense et les récents gains de l'Ukraine sur le front lui avaient permis de gagner une forte popularité. Face à la grogne, Volodymyr Zelensky a tenté de rassurer. Il a promis que l'action du nouveau ministre, Yevhen Khmara, s'inscrira dans la continuité, fixant notamment comme priorité le financement des unités de combat et les livraisons de drones. Mais malgré son intervention, de nouvelles manifestations dénonçant le limogeage de Mikhailo Fedorov ont eu lieu dans la soirée.
0: Merci Guilhem Deltaï. À noter que la nomination du nouveau ministre de la Défense doit être confirmée par le Parlement ukrainien. Et pendant ce temps, la guerre continue. Des frappes russes sur la ville d'Odessa, dans le sud de l'Ukraine, ont fait 2 morts et 8 blessés dans la nuit de jeudi à vendredi, a annoncé le maire adjoint de cette ville. En Israël, la coalition de droite et d'extrême droite accélère son offensive législative avant la dissolution du Parlement et les prochaines élections. Plusieurs textes sont actuellement examinés en toute précipitation, dont celui déclarant l'étude de la Torah valeur fondamentale de l'État, mais aussi une loi limitant les pouvoirs du procureur général. Eh bien, pour l'opposition et plusieurs organisations de défense des droits, c'est tout simplement un scandale, Ablajouna Edi.
3: Raluca Ganea ne décolère pas. Pour la directrice de Zazim, l'un des mouvements citoyens les plus importants d'Israël, la loi qui réduit l'influence du procureur général a un objectif, disqualifier tout contre-pouvoir avant les législatives d'octobre prochain.
4: Ces lois préparent le terrain pour les élections. Elles permettront d'intimider les électeurs ou de contester les résultats s'ils ne leur conviennent pas. Et même si la justice venait alors à statuer que les élections étaient équitables, ils pourront dire qu'ils n'ont pas à obéir à la Cour.
3: Parmi les autres textes controversés, une loi donne un rôle aux services antiterroristes pour lutter contre la criminalité de droit commun dans les villes arabes israéliennes, une mesure jugée discriminatoire par l'opposition. Enfin, une nouvelle loi autorise les universités à proposer des cursus séparés pour les hommes et les femmes.
4: Ici, il est très clair que l'extrême droite et les forces autoritaires s'associent aux ultra-orthodoxes et aux ultranationalistes. La remise en cause des droits des femmes et des droits des personnes LGBT fait partie intégrante de la réforme judiciaire. Et c'est extrêmement dangereux. C'est l'une des lois que nous devrons faire abroger absolument. Nous ne pouvons tout simplement pas perdre cette bataille.
3: Après avoir échoué à mobiliser massivement la rue depuis le choc du 7 octobre, les organisations de gauche disent n'avoir qu'une option, gagner les prochaines élections, avec une avance telle que les résultats ne puissent pas être contestés.
0: Donald Trump a pris la parole il y a environ une heure pour un discours solennel devant porter sur la protection de l'intégrité des élections américaines. À 4 mois des futures élections de mi-mandat, pour lesquelles le camp républicain est donné perdant, beaucoup s'attendaient à ce qu'il remette en cause le résultat du scrutin de 2020 qu'il avait perdu, voire qu'il jette le doute sur l'élection à venir. Cela n'a pas manqué. Le président américain a accusé la Chine du plus gros piratage de données électorales de l'histoire. Je cite, est promis de déclassifier des documents avérant les vulnérabilités choquantes, je cite toujours, du système électoral américain. Plusieurs grandes chaînes ont décidé de ne pas retransmettre en direct le discours, comme ABC ou NBC, et Donald Trump a appelé au retrait des licences de diffusion de ces médias accusés de complot de la fraude dont il se dit victime concernant les élections qui l'intéressent. 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Sébastien Lecornu est rentré à Paris après une visite au Maroc, placé sous le signe de la confiance retrouvée. Le Premier ministre français a salué un bilan exceptionnellement positif dans les relations franco-marocaines. Une quinzaine d'accords commerciaux ont été signés. Des relations qui avaient pourtant été mises à mal jusqu'à la reconnaissance de la souveraineté marocaine sur le Sahara occidental, puis la visite d'Emmanuel Macron à Rabat à l'automne 2024. Les précisions de notre correspondant sur place, Mathias Reynal.
5: Poignée de main chaleureuse avec leurs homologues marocains, Sébastien Lecornu, le Premier ministre français, était accompagné de 12 membres de son gouvernement pour ce déplacement dans le royaume.
6: Pour nous, vous l'avez compris, le sens de cette présence ici, aujourd'hui, hier au soir, avec autant de ministres, c'est essayer de changer d'échelle dans la relation bilatéral.
5: Sont présents côté français les ministres de l'Intérieur, des Affaires étrangères par exemple. Ils ont eu dans la matinée des entretiens bilatéraux avec leurs homologues marocains, Aziza Khanouch, le chef du gouvernement du royaume.
7: Le dialogue politique entre les deux pays n'a jamais été aussi dense et structuré. Il y a une convergence de vues croissante sur les principaux enjeux internationaux.
5: Les deux chefs de gouvernement décrivent tous les deux, je cite, un moment charnière de la relation France-Maroc. Après le lancement en 2024 d'un partenariat d'exception renforcée.
8: Nous travaillons à l'élaboration d'un traité bilatéral entre nos deux pays. Le premier que la France signera avec un pays hors de l'Union européenne.
5: Un traité qui pourrait être conclu lors d'une visite royale en France à l'automne. Mathias Reynal, de retour de Rabat, RFI.
0: RFI, 22h08 en Bolivie, où faire le plein d'essence ou de diesel continue d'être une corvée pour une grande partie de la population. Malgré la fin de 6 semaines de blocage routier et de protestations réclamant la démission du chef de l'État, grâce à un accord conclu le 19 juin entre le président de centre droit Rodrigo Paz et la principale centrale syndicale du pays, il faut souvent faire la queue aux stations-service pendant des heures, voire des jours. Une situation qui dure depuis plus d'un an et demi et à laquelle la population a fini par s'habituer, Nils Sabin.
9: Devant la station-service Ratchaïti, au nord de la capitale, camions, pick-up et minibus attendent pour faire le plein. Dans la file d'attente, qui fait plusieurs centaines de mètres, Johnny attend patiemment son tour.
10: Ça fait exactement une heure que je fais la queue. Ce n'est plus comme avant, la situation s'améliore un peu. C'est ce que nous souhaitons tous, que les choses reviennent à la normale.
9: S'il faut toujours une, deux, voire trois heures pour faire un plein, de nombreux conducteurs préfèrent voir le verre à moitié plein. C'est le cas de Silvio, qui trouve que la situation s'améliore.
11: Avant, le minimum pour obtenir de l'essence, c'était de dormir au moins une nuit et de rester une journée à faire la queue, au minimum. C'est déjà beaucoup mieux.
9: Pour autant, La situation est encore loin d'être revenue à la normale. Rimberto est originaire de Tipuani, une ville minière à 250 km au nord de La Paz. Il fait la queue depuis 2 heures.
2: C'est pareil tout au long du trajet, à Caranavi, à Guanay et à Tipuani. Je dirais même que les files d'attente sont plus longues là-bas. Ici, à La Paz, on fait le plein un peu plus vite.
9: Le gouvernement s'est excusé auprès de la population et a déclaré que la situation devrait revenir à la normale d'ici la fin du mois. Nice Sabin, La Paz, RFI.
0: Et c'est la fin de ce journal. Merci à vous de l'avoir suivi. Tout de suite, 8 milliards de voisins. 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
17: Bonjour, bienvenue 8 milliards de voisins et de voisines. Aujourd'hui, c'est votre rendez-vous pour trouver un emploi. Si vous êtes jeune diplômé ou plus expérimenté ou encore en reconversion ou totalement perdu dans votre projet professionnel. Le principe, c'est très simple. Nous partons de vos expériences, de vos questions et nous vous proposons les conseils de nos expertes. Alors, vous postez surtout dès maintenant vos CV avec un message pour décrire très rapidement votre situation, vos besoins de conseils. Le compte WhatsApp, c'est le 33 680 41 89. Agnella Vekwaku en chair et en os dans le studio. Bonjour Agnella.
18: Bonjour Emmanuel.
17: D'habitude vous êtes à distance. Abidjan, vous êtes fondatrice Agiloya Afrique, hein, société de conseil en ressources humaines et recrutement. Farida Akadiri, bonjour à vous.
19: Bonjour Emmanuel, bonjour Agnella, bonjour les voisins, les voisines.
17: On ne change pas une équipe qui gagne. Consultante et coach pour manager, pour entrepreneur. Je vous rappelle notre numéro de téléphone, les voisins, les voisines. C'est votre émission, on s'occupe de votre avenir. 33 6 11 80 41 89. Elles sont cash, mais elles sont aussi très bienveillantes, nos expertes. Allez, c'est parti dans quelques instants.
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17: Avant de commencer les conseils aux jeunes diplômés, voici le retour d'une voisine que vous avez conseillée, mesdames, le mois dernier.
22: Bonjour à toute l'équipe de 8 milliards de voisins. Je suis Nola Ouattara, étudiante en Master 1 de droit des affaires à l'Institut universitaire d'Abidjan. J'étais intervenue dans la rubrique « Trouver un emploi conseil aux jeunes diplômés ». Les experts Anila et Farida m'ont conseillé de lister sur une feuille mes compétences et de les valoriser dans mon CV ainsi que dans ma lettre de motivation. Et d'opter aussi pour des candidatures spontanées. C'est ce que j'ai eu à faire et ça m'a permis de décrocher un stage au sein d'un cabinet de commissaire de justice que j'effectue actuellement. Elles m'ont conseillé de développer mon réseau avec les anciens étudiants de mon université, développé aussi à travers l'application LinkedIn. C'est ce que j'ai eu à faire et après mon passage dans cette rubrique-là, j'ai partagé mon expérience sur LinkedIn. Et ça m'a permis d'avoir environ 300 impressions et un mentor qui m'a écrit, qui a décidé de m'accompagner gratuitement. Donc je tenais à remercier les experts et Emmanuel pour cette opportunité qui m'a été offerte.
17: Mais non, mais bravo à vous, wow. Agnella, Farida.
18: Ça fait plaisir.
19: Oui. Mais j'en ai la chair de foutre. Moi, oui. Je suis contente pour elle. Félicitations, Nola.
18: Bravo, Nola. Et puis, belle expérience pour celles et ceux qui nous écoutent. Et
19: comme quoi, alors, j'ai vu son poste.
17: J'ai vu son poste sur LinkedIn. Oui. Effectivement, elle a parlé de vous sur LinkedIn. Wow. Et effectivement, beaucoup de réactions.
18: On a été tagués, mentionnés.
17: Donc, vous voyez, les jeunes diplômés, vous pouvez. Alors, pour ceux qui douteraient, les conseils, quand on les applique, ça fonctionne. Et vos appels, bien sûr, dès maintenant, ils sont anonymes. Hein, ils peuvent vraiment notamment vous aider à prendre du recul sur vos stratégies de recherche d'emploi. Vous nous appelez 33 6 11 80 41 89 et bravo encore Nandla et merci pour le petit message de retour. Vous voyez, ça fait très très plaisir. Aux expertes, allez, c'est parti. On est en ligne avec Bénédiction qui nous appelle de Kinshasa. Bonjour Bénédiction.
1: Bonjour madame.
17: Moi c'est Emmanuel, hein. Ce sera plus simple. Hein. Sinon je vous appelle madame aussi. Hein. Bénédiction, vous avez 29 ans et vous êtes à Kinshasa. Vous êtes vétérinaire diplômé d'État de l'université de Kinshasa. Et vous cherchez un emploi dans le domaine de la conservation de la faune sauvage. Vous avez 2 ans d'expérience dans ce domaine. Qu'est-ce que vous aimez déjà dans ce métier, Bénédiction?
1: Bon, ce que j'aime dans ce métier, c'est une passion d'abord.
17: Ouais.
1: Ce qui m'intéresse beaucoup, être animal et conserver aussi les espèces qui sont en voie de disparition. C'est ça.
17: Le bien-être et la conservation des espèces. Parce que je sais qu'il existe aussi beaucoup d'emplois dans le secteur dans votre pays, dans le secteur de la surveillance des pathologies animales transmises à l'homme avec les risques d'épidémie. Vous avez travaillé là-dessus aussi.
1: Ouais, exactement.
17: Alors, vous avez 3 questions, Bénédiction. On y va, on part avec la première.
1: Ouais, la première, je verrai. Tout d'abord, je verrai que je jette un coup d'œil sur mon CV, me donner des conseils, ce qu'il faut d'abord, que je change, tout ça.
17: Ouais, mais elles ont le CV sous les yeux, vous inquiétez pas. Allez-y, Bénédiction.
1: Ouais, la première question, c'est d'avoir, après avoir passé l'interview, lorsqu'on est arrêté, lors de premier, je dirais ici, premier entretien avec l'employeur, lorsque l'employeur arrive à vous poser ce genre de questions, c'est que vous connaissez, ce que vous connaissez pas. Est-ce qu'il y a un piège caché derrière? Est-ce qu'il faut, au premier abord, exposer en fait ce qu'on ne connaît pas et ce qu'on connaît? C'est ça la première question.
17: Quand vous parlez d'interview, c'est parce qu'en fait vous avez fait des stages, vous avez remplacé pendant plusieurs mois un vétérinaire dans un cabinet, enfin dans un sanctuaire hein, d'animaux sauvages, c'est ça? Je me trompe pas, Bénédiction?
1: Oui, exactement. Il y a l'embauche quelque part où on cherche une candidate ou soit une personne et on arrive à postuler. Pour avoir postulé, on passe à l'interview, on est retenu. Et vous arrivez sur place pour commencer maintenant le travail. Et donc, dès le premier jour que tu commences le travail, on commence à te poser des questions genre ce que tu connais, ce que tu ne connais pas. C'est toute une liste de questions.
17: Vous êtes

0: qu'on a, et même s'il y a des tâches et des missions qu'on ne sait pas faire, c'est montrer justement cette motivation et justement ce qu'on va mettre en place pour pouvoir être opérationnel assez rapidement. Après, c'est vrai que je suis quand même assez étonnée qu'elle ait passé toutes les étapes du recrutement, qu'elle soit en fonction et que ce soit qu'à ce moment-là qu'on l'interroge.
1: Mais vous n'êtes plus en fonction aujourd'hui, Bénédiction, hein, si j'ai bien compris, votre stage s'est achevé. Et ben, vous avez une deuxième question à propos des entretiens, parce que vous avez du mal à être retenu à partir de votre CV, c'est ça le problème, Bénédiction?
2: C'est pas juste le CV, mais j'aimerais avoir de conseils d'une manière générale, en fait. Parce que ce contrat-là était d'une courte durée, c'était juste de quelques mois.
1: D'accord.
2: Donc, après avoir fini avec ces contrats, mettons, là, je suis à la recherche du travail, mais il est, mettons, difficile de trouver un travail. Mettons, j'aimerais avoir des conseils d'une manière générale. La raison pour laquelle je m'en vais directement poser la deuxième question sur lors de l'interview, quelle stratégie peut mettre en place pour qu'on soit retenu, en fait. Et lorsqu'on n'a pas été retenu, on vous envoie un message ou soit on n'a rien envoyé comme message, là, dans le silence. Est-ce qu'on peut rappeler l'employeur? Quelle est la stratégie?
1: Une fois que vous avez passé un entretien, c'est ça. Vous êtes retenu, vous passez un entretien, mais après, on ne vous rappelle pas pour vous donner une réponse et vous vous demandez si on peut relancer le recruteur.
3: Tout à fait, effectivement, c'est une bonne stratégie pour pouvoir avoir le retour de l'entreprise. Donc, Bénédiction. Donc, juste pour être sûr que j'ai bien compris, généralement, vous passez la barrière des CV, c'est-à-dire que vous êtes appelé, vous passez les entretiens, mais après l'entretien, vous dites qu'il y a un refus. Comment ils vous manifestent le refus? Est-ce qu'on vous appelle par téléphone? Est-ce qu'on vous envoie un mail générique? Parce que en fonction, en fait, c'est ça qui va vous permettre de savoir quelle stratégie aborder. Si vous avez eu un entretien avec l'opérationnel et qui vous appelle pour vous dire que vous n'avez pas été retenu, bah c'est l'occasion de rebondir sur justement.
1: Dites-moi pourquoi.
3: Voilà, pourquoi ou quelles étaient les qualités que le candidat que vous avez retenu avait que moi je n'avais pas. Pour vous aussi.
1: On peut poser cette question directement.
3: Bien sûr. Mmh. Pour vous permettre vous de vous évaluer, de savoir si vous manquiez quelque chose et en fait la réponse du recruteur aussi va vous guider vous pour la suite, pour mieux préparer votre prochain entretien.
1: Bénédiction, alors quelles étaient les situations? Vous avez eu quand même des nouvelles après l'entretien ou rien du tout, le silence radio?
2: Si, il y a des entretiens où j'avais eu silence radio, il y en a d'autres où on a écrit des messages, donc on n'avait pas été retenu. Dans ces cas où il y a eu silence radio, et ce sont des organismes, est-ce que là on peut bien rappeler ou
1: on laisse?
0: Ah oui, oui, oui, et c'est même votre droit. Vous avez accordé du temps, de l'énergie, de la disponibilité au recruteur, donc c'est votre droit de relancer pour justement avoir les raisons et savoir comment mieux faire demain et puis avoir...
1: Donc relancer, pas seulement pour avoir la confirmation qu'on n'est pas retenu, relancer pour apprendre, pour progresser.
0: Exactement, pour progresser, savoir comment se positionner la prochaine fois. Alors moi j'ai 2-3 tips quand même pour le CV de Bénédiction. 3 pages, Bénédiction, votre expérience, elle est riche, mais s'il vous plaît, privilégiez les templates avec des rubriques synthétiques pour essayer de tenir sur 1 à 2 pages, pas plus.
1: Vous allez par exemple sur Canva ou sur d'autres.
0: Oui, hein, ce sont des sur CV Designer.
1: Ce sont des présentations déjà toutes prêtes.
0: Exactement.
1: Vous n'avez plus qu'à remplir les cases.
0: C'est ça.
1: Et ça tient sur une seule
0: c'est
1: page
0: ça.
1: Normalement.
0: Un CV doit absolument répondre à un poste visé. Quand je regarde le CV de Bénédiction, je ne vois pas le poste visé. Je ne vois pas le projet professionnel. Et ensuite, je vois des dates, mais je ne vois pas les fonctions, voyez. Essayez vraiment de mettre en lumière la fonction visée et votre expérience en lien avec cette fonction, c'est très important.
1: Bénédiction,
2: est-ce que
1: c'est clair?
2: Je ne vais pas finir avec.
1: Oui, bien sûr.
2: Je ne vais pas finir avec des questions.
0: Non, je sais bien.
2: Oui.
0: Et assumer de mettre une photo et pas juste l'encadrer sans la photo, sinon. Enfin, voilà, faut juste. Voilà, on dit les choses en bienveillance.
1: Bénédiction,
2: ouais,
1: on vous écoute.
2: Merci. Ouais, je voudrais avoir des conseils en fait, comment on peut se comporter lors de l'interview ou qu'est-ce qu'on peut bien faire lors de l'interview.
1: Ah, entretien.
2: Pendant l'interview, donc oui, vous prévient tel jour vous aurez l'interview. Comment on peut bien se préparer en fait?
3: Bah justement, en fait, Bénédiction, pour rebondir sur ce que vient de dire Agnella, en fait, c'est que si votre CV manque de clarté, vous-même, vous allez avoir de la difficulté à bien vous préparer pour l'entretien et à le structurer.

0: démarrer. Donc, je vous encourage, c'est vraiment de mettre en place les recommandations d'Agnella. Et donc, maintenant, quand vous êtes appelé pour l'entretien, vous savez, vous connaissez l'entreprise, vous connaissez le poste, vous avez l'annonce et vous préparez l'entretien. Vous vous faites une liste de questions. Les questions classiques, présentez-vous, parlez-moi de votre parcours, pourquoi nous avoir choisi, pourquoi maintenant, expliquez les résultats que vous avez eus lors de vos dernières expériences et vous préparez ces questions spécifiques en fait. Et vous, le but c'est vraiment, en fait, l'entretien c'est pour valider que ce que vous avez mis sur votre CV est cohérent. Parce qu'on peut faire un très bon CV et arriver en entretien et ne pas être bon à l'oral et finalement, il y en a certains même qui peuvent mentir ou autre. Donc en fait, le recruteur veut voir s'il y a une adéquation entre ce que vous avez écrit et votre personnalité et s'assurer aussi que vous convenez pour le poste, pour l'entreprise. Préparez également des questions à poser. Le recrutement, il est dans les deux sens. Le recruteur vous recrute, mais vous aussi vous recrutez. Donc savoir avec peut-être qui vous allez travailler, quelle est la culture d'entreprise, pour être sûr que ça va convenir vous-même à vos motivations. Mais préparez-le en fait, enfin, n'y allez pas juste comme ça parce que vous allez bafouer, vous allez être stressé, alors que si vous l'avez préparé avec les questions classiques, comme je vous l'ai dit, parlez-moi de vous, donc faites un CV synthétique parce que vous ne pourrez pas tout retenir.
1: Une dernière question, Bénédiction, vous lui avez conseillé à Agnella de réduire considérablement son CV, de passer à une page au lieu de trois. Est-ce que si elle est convoquée à un entretien d'embauche, est-ce que Bénédiction peut arriver avec un CV plus complet, avec son CV, on va dire, plus détaillé ou tout...
2: Alors, plus détaillé, oui. Tout dépend en fait. Vraiment, comme je le disais, un CV répond à un poste visé. Si elle souhaite aller plus loin et expliquer davantage ses expériences, elle peut préparer un document complémentaire, mais qui ne sera pas le CV, et qu'elle fournira à ce moment-là à l'employeur. Mais la première lecture, vraiment, ça reste quand même, on va dire, un document synthétique et pas de 2-3 pages quand on a 29 ans, combien même on a beaucoup d'expérience.
1: Bénédiction, est-ce que les conseils ont été clairs pour vous pour préparer les prochains entretiens? Parce que forcément, ça va déboucher sur un poste à un moment donné.
3: D'accord. J'aimerais une précision, avoir une précision. Donc, cela veut dire que je veux mettre tout sur une page.
2: Idéalement,
1: pas,
2: oui.
1: Pas les trois pages réduites avec des toutes petites.
2: Exactement.
1: Avec des toutes petites lettres. Attention, il va falloir faire un choix.
2: Il va falloir faire un choix. Lisez, vraiment prenez le temps de comprendre le poste pour lequel vous postulez. Il faut absolument qu'on retrouve les missions demandées, les mots-clés demandés dans l'annonce. Il faut qu'on retrouve en fait ces mots-clés-là dans votre CV. Et peut-être même que vous n'auriez pas à mentionner quelques expériences que vous avez, mais qui correspondent pas en fait au projet. Et en fonction de ça, vous allez construire votre CV avec les différentes rubriques.
1: Merci à vous, Bénédiction, et bonne chance pour les prochains entretiens. Merci de votre confiance. Vous continuez de nous appeler, les voisins, les voisines. C'est votre émission emploi, comme chaque mois, 33 6 11 80 41 89. On a plusieurs auditeurs qui sont en attente et que nous allons prendre dans quelques instants. Mais tout de suite, Gédéon, ça sera juste après la pause musicale. C'est une pause de mémoire. Je ne retrouve plus d'ailleurs. Ah oui, c'est une DJ coréenne qui est installée à Berlin. On vous en dit plus juste après.

0: passer une sélection de notre réalisateur Maël Guyot, Peggy Gou, chez 8 milliards de voisins, It Makes You Forget. Elle est basée à Berlin, elle est coréenne, elle chante en coréen d'ailleurs. Vous nous appelez, c'est votre émission emploi, 33 6 11 80 41 89. Et nous donnons la parole à Gédéon qui a 25 ans. Bonjour Gédéon.
1: Bonjour Emmanuel.
0: Soyez le bienvenu Gédéon, vous êtes étudiant en France, vous êtes originaire du Congo-Brazzaville, vous venez de terminer votre première année de master en actuariat à l'université de Montpellier en France, vous aviez obtenu auparavant une licence de maths à l'université d'Évry-Paris-Saclay. Voilà, hein, vous êtes bien parti dans la vie, on va dire. Agnella qui lève un pouce à côté de moi, hein. Tout va bien, hein. GD, on va se détendre. Alors quand même, je vais commencer avec une petite colle. Est-ce que vous pouvez nous expliquer, nous qui vous écoutons, avec tous les auditeurs et auditrices, qu'est-ce que c'est que l'actuariat, ce métier?
1: Alors, l'actuariat, c'est en fait, c'est un mélange des mathématiques et du risque. En fait, j'ai choisi l'actuariat parce que j'aime particulièrement le lien entre la modélisation statistique et la gestion concrète du risque. C'est nous qui calculons les primes que certains assurés dans des compagnies d'assurance peuvent prétendre obtenir après un incident.
0: Oui, et des incidents avec le réchauffement climatique, il va y en avoir beaucoup et les compagnies d'assurance sont quand même un petit peu dans l'inquiétude. Bon, vous avez très bien répondu à la question, il me semble, hein, Agnella Vekwaku, vous êtes d'accord?
2: Eh oui, très bien expliqué.
0: Alors, vous recherchez une alternance pour votre Master 2 en actuariat à Paris ou ailleurs, hein. Vous êtes déjà très actif. Dites-nous déjà ce que vous faites et puis posez votre question, Gédéon, on vous écoute.
1: Alors, merci bien. Depuis plusieurs mois, je mets beaucoup d'énergie dans ma recherche. J'ai répondu à des offres, envoyé des candidatures spontanées, pris contact avec des recruteurs et des professionnels sur LinkedIn. J'ai même constitué ma propre base de contacts pour essayer de multiplier les opportunités. Malgré toutes ces démarches, j'obtiens très peu ou aucun entretien. Je me demande donc ce que je pourrais améliorer. Est-ce que le problème vient de ma stratégie de recherche, de mon CV, de mon manque d'expérience en assurance ou simplement d'un marché qui est très concurrentiel? Et si vous étiez à ma place aujourd'hui, quelle serait la première action concrète que vous mettriez en œuvre pour décrocher en fait une alternance en actuariat?
0: Agnella Vekwaku vous répond.
2: Alors, bon, déjà, Gédéon, bravo pour le parcours, pour la motivation qu'on entend. Je pense qu'on est bien convaincus toutes sur le plateau. Moi, j'ai des questions un peu complémentaires, hein, à votre stratégie. Quand vous dites avoir réalisé votre base de données, vous vous organisez comment? C'est-à-dire, combien d'entreprises avez-vous visé? Quel type d'entreprise avez-vous visé? Quel type de fonction est-ce que vous visez? Est-ce que vous avez quand même eu des retours? Si oui, quel type de retour? Voilà, est-ce que vous pouvez nous en dire un peu plus pour une réponse un peu plus adaptée?
1: Ok, je suis mathématicien, donc tout ce qui est Excel, base de données, c'est un peu ma passion. Et j'ai envoyé plus de 600 candidatures, donc...
0: En combien de temps,
1: pendant 2 mois.
0: Ah oui, d'accord.
1: Les candidatures spontanées, j'ai même essayé de personnaliser mes démarches autant que possible.
0: D'accord. Vos démarches, vous les personnalisez comment? Est-ce que c'est le CV qui diffère? Il y a des prises de contact sur LinkedIn aussi, hein, je crois, Gédéon. Vous contactez des professionnels sur LinkedIn?
1: Exactement. Je personnalise mes CV par rapport à l'offre, parce que je vais d'abord sur l'offre. Je regarde les attentes des recruteurs, qu'est-ce qu'ils attendent pour un alternant, un stagiaire, et par rapport à mes expériences professionnelles et ce que je sais faire, je personnalise un peu mon CV pour que l'offre et mon CV puissent concorder.
0: Gédéon, cette alternance, vous en avez besoin pour la rentrée, là, pour l'année du Master 2, donc c'est très urgent, c'est ça?
1: Oui, c'est ça.
0: Et les autres étudiants de votre promotion en Master 1, ils ont tous trouvé ou pas?
1: Il y en a qui trouvent, et peut-être c'est par rapport aussi à l'école, parce que, sans vous mentir, il y a des écoles, parfois, quand vous êtes de l'ENSAE, vous êtes de ISFA, vous êtes de ISUP, ça joue aussi un peu de beaucoup.
2: C'est une question de réseau, on va
0: et
2: pas.
0: Et vous êtes dans une grande université quand même, hein, oui. Même si vous n'êtes pas au top du top.
2: Mais bon, après, c'est vrai, Emmanuel, que le réseau joue sa part. Et moi, j'accentuerai déjà bravo pour tout ce que vous faites sur la visibilité. Continuez à être visible sur les réseaux sociaux, postez des articles, rebondissez, suivez justement des profils, des pages en lien avec votre domaine d'études, rebondissez pour qu'on vous voit vraiment visible et qu'on vous sente aussi opérationnel. Quand vous ciblez des fonctions, plutôt un petit tips, un conseil, plutôt que de viser des directeurs, essayez de viser des actuaires qui ont à peu près 3 années à 8 années d'expérience au maximum, parce qu'en général, ce sont ces profils-là qui vont manager des profils alternants.
0: Ne pas taper trop, contacter des gens qui ont des postes trop élevés.
2: Oui, parce qu'ils sont au-dessus. Et ce sont pas ceux-là qui vont manager en fait les alternants. Donc je lui dirais de pousser encore la visibilité, de continuer à se rendre visible, un peu comme la dame Nonla qui faisait son retour d'expérience sur les réseaux sociaux. Moi j'irais sur cette piste-là.
0: Ouais. Allez, un petit post sur LinkedIn après l'émission, hein, vous allez raconter que vous êtes passé sur RFI.
3: Oui, bravo Gédéon, j'avais une question pour vous. Puisque vous nous disiez vous avez envoyé à peu près 600 candidatures sur 2 mois, vous avez eu des retours même s'ils sont faibles. Quels sont ces retours spécifiques que vous avez eus?
1: Alors, les retours que j'ai eus, c'est souvent, monsieur Bakela, on n'a plus un poste à pouvoir et tout est clôturé. D'accord. Certains même, parfois, ils me répondent pas.
3: Donc, vous n'avez eu aucun entretien sur toutes vos candidatures qui ont été envoyées?
1: J'ai eu au moins 2 entretiens.
3: Et comment se sont passés les entretiens?
1: Très bien. Et il y en a même une personne qui m'a parlé. Je préférais plus quelqu'un qui vient de l'ISFA, d'ISUP, par rapport à votre candidature.
3: Et d'accord.
1: Ce qui m'a plus encore motivé.
3: Et par rapport au parce que vous disiez que vous avez aussi fait des candidatures spontanées, vous avez contacté des personnes sur LinkedIn. En fait, pourquoi je vous pose ces questions? Parce que aussi, enfin, si à un moment donné vous faites 600 candidatures et que votre taux de retour, puisque vous êtes statisticien, est très faible, c'est qu'il faut changer votre stratégie. D'accord. Et donc théoriquement, puisque c'est un contrat d'alternance, donc votre école, elle a des entreprises avec lesquelles elle signe des contrats d'alternance. Est-ce que vous avez contacté le Career Center de votre université déjà pour voir la liste des entreprises avec lesquelles ils ont l'habitude? Contacter peut-être ceux qui ont été diplômés il y a 1 an ou il y a 2 ans et qui ont eu leur alternance. Parfois aussi, il faut revenir à des choses simples et accessibles. Partez de là où vous êtes. Contactez le Career Center, la liste de toutes les entreprises avec lesquelles ils ont l'habitude de travailler.
0: Et ça, je pense que vous l'avez déjà fait, Gédéon.
3: Il vous l'a pas dit.
0: Gédéon, vous l'avez déjà fait. Vous êtes bien sûr en contact avec votre université.
1: Exactement. Ça, j'ai l'essai.
0: Il faut quand même préciser qu'en ce moment, c'est beaucoup plus difficile pour les étudiants de trouver des alternances parce que les aides de l'État ont été diminuées. Gédéon, vous êtes aussi un étudiant étranger. Hein. Donc, les entreprises aussi peut-être se disent ça va peut-être être plus compliqué, etc. Est-ce que ça, vous l'avez ressenti ou pas d'ailleurs? Ou finalement, le fait que vous soyez sur des compétences ultra techniques, vous ne ressentez pas ça?
1: En fait, quand on est étudiant étranger, vous pouvez avoir les mêmes compétences, le même diplôme qu'un français natif. Et ce qu'il faut faire, il faut multiplier le travail x10.
2: Et la visibilité aussi. La visibilité aussi. C'est la raison pour laquelle je vous demande d'être encore plus proactif sur les réseaux sociaux, notamment LinkedIn, en publiant, en postant des articles, en vous demandant de quoi a besoin en fait ces entreprises qui recrutent. Comment faire en sorte qu'elles voient déjà que j'ai des compétences, je solutionne, voyez, voilà. Essayez comme ça, et puis je suis sûre que quand le contact et que on se dira, il a peut-être quelque chose qui peut nous aider. À ce moment-là, il y aura un intérêt à vous rencontrer. Moi, j'ai eu à accompagner des étudiants aussi étrangers qui étaient dans ces difficultés-là. Mais les entreprises vont toujours avoir besoin de compétences qui solutionnent en fait leurs problématiques. Donc vraiment, servez-vous
0: des grandes entreprises
2: réseaux.
0: Qui ont besoin de compétences aussi pour des missions sur le continent africain et donc qui ont besoin de repérer des talents.
2: C'est ça. Il faut faire la différence.
0: Qui plus tard auront des compétences sur le continent africain.
2: Exactement.
3: Est-ce que vous avez sollicité les alumni aussi?
1: Ça, non.
3: Pas, en fait, c'est ça. En fait, la question, c'est ça. C'est de dire que vous avez un profil, vous identifiez les profils similaires. Si il y avait d'autres, je sais plus quelle est votre nationalité, congolais, c'est ça. S'il y avait d'autres congolais qui sont passés par ce master, qui ont fait l'alternance, c'est eux que vous devez contacter
2: et
3: parce que eux peuvent vous dire
2: ils ont les mêmes galères.
3: Comment
2: exactement.
3: Ils ont réussi à décrocher l'entreprise pour l'alternance en étant dans une situation similaire à la vôtre.
0: Alors
3: fait.
0: Bien sûr, vous, évidemment, là, le temps presse, hein, c'est pour demain ou presque votre poste d'alternant, mais il y a aussi des entreprises parfois qui sont sur le carreau parce que leur alternant à la dernière minute leur a dit non parce qu'il a trouvé, parce que hein, c'est le marché, c'est comme pour le foot, hein, l'alternant a trouvé un meilleur poste ailleurs et donc l'entreprise se retrouve un peu le bec dans l'eau. Donc vous pouvez aussi avoir un coup de chance, hein, Gédéon. J'espère qu'on a pu vous donner encore quelques espoirs. Vous avez l'air quand même très tenace. Et surtout, tenez-nous au courant, Gédéon.
1: Ok, merci.
0: Merci beaucoup à vous de nous avoir appelés et bonne chance. Vous continuez de nous téléphoner. 33 6 11 80 41 89. Dans quelques instants, on donne la parole à Ephraim. Est-ce qu'il est en ligne ou pas? Ephraim, bonjour.
4: Bonjour, Emmanuel.
0: Comment ça va, Ephraim?
4: Oui, je me porte bien.
0: Vous avez 29 ans. Vous êtes diplômé en géologie. Vous êtes aussi enseignant en SVT, vous êtes à Kinshasa, donc vous êtes diplômé d'une licence en géologie à l'université de Kinshasa. Alors expliquez-nous un petit peu quel est votre projet professionnel et puis en quoi on peut vous aider, quelles sont vos questions, Ephraim?
4: Bon, mon projet professionnel est de devenir un jour inspecteur en mine ou géologue senior un jour.
0: Oui.
4: Et actuellement, je suis devant un problème un peu plus compliqué parce que je n'arrive pas à trouver un travail par rapport à mon domaine d'études.
0: Oui. Si c'est pour ça que c'est pour ça que vous êtes enseignant, en fait. C'est en attendant.
4: Exactement. Oui. Exactement. Mmh. Exactement. Alors, je y ai postulé dans plusieurs offres. Jusque-là, je ne trouve pas vraiment un emploi qui convient. Donc, je ne sais pas si le problème vient de mon CV ou pas. Hein, je y ai me renseigné dans la plupart des cas. On me dit toujours qu'il faut un stage. Mais pour obtenir le stage ou l'emploi en question, il faut être recommandé surtout.
0: Qu'est-ce que vous entendez par recommandé?
4: La recommandation veut dire qu'il faut qu'il puisse y avoir une personne qui est au sein de la compagnie qui peut donner ou dire à la compagnie que j'ai une personne que je connais bien, il est comme ça, comme ça, comme ça, et par après, je lui propose pour qu'il puisse intégrer la compagnie.
0: Okay. Et votre question, du coup, Ephraim?
4: Ma question est de savoir, pour nous, les gens qui n'avons pas de piston, comme on l'a dit, c'est à qui tient ça,
0: quelque chose qu'on
4: peut recommander. Exactement. Alors, comment est-ce qu'on pourrait créer un réseau pour que nous puissions exactement être recommandés comme les autres?
0: Alors, comme les autres. Agnella, vous posez une question.
2: J'ai une question vraiment pour Ephraim, pour vous, avant de parler réseau. Le réseau en l'active, quand les connaissances, le minimum de compétences, de potentiel est présent. Quand je lis votre expérience et on comprend, vu que vous n'arrivez pas à atteindre votre objectif qui est de devenir inspecteur en mine, vous avez développé une expertise, une expérience d'enseignant. Où est-ce que je peux lire tout de même l'expérience, le potentiel, les connaissances, les compétences en tant qu'inspecteur en fait en mine? Et là, c'est vraiment la question posée par le recruteur qui s'intéresse à votre CV et qui se dit « mais j'ai envie de l'interviewer pour une fonction d'inspecteur en mine ». Mais je lis pas grand-chose, on va dire, finalement, en lien avec le domaine, voyez. Donc, c'est tout petit. Il faut vraiment, et c'est parce qu'on est sur 8 milliards de voisins que je vois assistant géologue, je regarde, je m'y intéresse. Mais entre ce CV Et un autre qui
0: prend. Il y a trois lignes sur ça. Assistant géologue.
2: C'est trop court.
0: En même temps, vous dites toujours qu'il faut être très très succinct. Et là, vous en voulez plus.
2: Faut quand même être en phase avec le projet.
0: Voilà. Là, vous en voulez plus. D'accord.
2: Il en faut plus. Et surtout, c'est cette expérience moi qui va m'intéresser. Voyez, donc il y a déjà, je pense à revoir parce que l'outil, enfin le CV, c'est l'outil de recrutement par excellence. Donc il y a quand même, je pense, cet aspect-là à travailler, à développer. Même si on n'est pas sur des compétences tout de suite opérationnelles, il faut au moins qu'on s'intéresse au domaine.
0: Farida Kadiri, sur l'aspect réseau, Ephraim nous dit, bon, il nous parle du bras long, mais c'est pas la même chose. Le bras long, qui en général, c'est une recommandation qui vient de la famille, qui vient du clan, etc. C'est pas la même chose que de se faire remarquer sur un réseau comme LinkedIn par ses compétences, par son dynamisme, et du coup se faire recommander. Ce sont deux choses différentes.
3: Tout à fait. Donc, et puis, comme il a dit, je sais pas s'il a fait, si vous avez fait attention, Ephraim, vous disiez la recommandation, c'est quelqu'un qui va, entre guillemets, me défendre mon dossier. Je connais bien la personne. Et donc, pour vous, c'est de vous dire comment vous pouvez vous intégrer les organisations professionnelles, par exemple des géologues, où on va vous connaître, non seulement votre savoir-être, votre personnalité, mais aussi vous allez pouvoir démontrer vos compétences techniques. Donc déjà, c'est refaire votre CV, parce que même quand vous allez approcher ces organisations, et ça peut être sur LinkedIn bien évidemment, mais ça peut être aussi tous les événements liés à la géologie, les conférences, rencontrer les intervenants, les panélistes, échanger.
0: Et déposer son CV, leur donner...
3: Rédiger peut-être des articles qui vont être publiés dans des revues professionnelles. Mais pour cela, c'est quand vous allez refaire votre CV, vous devez mettre clairement votre projet professionnel. Si c'est poste inspecteur géologue junior, que ce soit clair. Et donc, toutes vos expériences passées, même celles en tant qu'enseignant, c'est vraiment vous poser la question, quelles sont les compétences transférables qui sont corrélées avec le poste d'inspecteur géologue.
0: Ça veut dire que quand Ephraim, vous avez noté enseignant et professionnel de terrain après avec plus de 6 années d'expérience,
3: c'est pas la première phrase, ça doit disparaître.
2: C'est pas ce qui nous intéresse.
3: Parce que c'est pas ce que vous recherchez en fait.
2: Moi, je passe un autre CV tout de suite. On se dit les choses.
3: Voilà, si l'entreprise recherche un géologue, elle doit voir le mot géologue apparaître plusieurs fois. D'accord. Vous êtes enseignant, mais c'est juste montrer le lien entre ce que vous avez enseigné et le poste d'inspecteur géologue.
0: Ephraim, ces conseils très cash vous ont-ils aidé?
4: Exactement, merci beaucoup.
0: Donc vous allez redétailler, vraiment en vous posant les bonnes questions sur ce que vous avez fait quand vous étiez assistant géologue, c'était il n'y a pas si longtemps, c'était en 2025. Qu'est-ce que vous avez fait exactement? Quel était le poste occupé? Les tâches? Les résultats obtenus, si vous avez des résultats chiffrés, c'est encore mieux. Les compétences développées.
2: Il y a beaucoup de choses à dire.
0: Voilà, et donc ça fera un paragraphe beaucoup plus étoffé et qui va apparaître beaucoup plus haut dans le CV. Bonne chance Ephraim, vous continuez de nous téléphoner au 33 6 11 80 41 89. C'est vrai que le CV, c'est quand même le nerf de la guerre. On accueille un autre auditeur, un voisin, dans quelques instants.
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0: On est ensemble, et évidemment on n'est pas tous dans le même bateau, pas tous dans la même galère, mais aujourd'hui on s'occupe de vous, de vos problèmes, on essaye de répondre à vos questions. Pour trouver un emploi, Parfait nous appelle au 33 6 11 80 41 89. Vous qui nous écoutez, vous qui prenez l'émission en cours de vos routes, vous avez compris, c'est très simple. Vous envoyez votre CV à Delphine qui vous attend, vous posez aussi une question la plus précise possible, vous racontez un peu votre profil et vous passerez dans l'émission. Bonjour Parfait, comment allez-vous à Abidjan?
7: Bonjour madame, ici tout va très bien.
0: Bon, moi c'est Emmanuel quand même au passage.
7: Ok, c'est un voisin.
0: Parfait. Alors vous êtes, vous avez un BTS en agriculture tropicale, option production végétale, dans un institut privé d'agriculture tropicale qui est à Adzopé, c'est-à-dire à 100 km au sud d'Abidjan. Vous avez fait plusieurs stages dans l'agriculture, mais aujourd'hui vous travaillez comme agent de sécurité. Qu'est-ce qui s'est passé? Et puis finalement aujourd'hui, de quoi vous rêvez, Parfait?
7: Ok, tout s'est bien passé. C'est-à-dire que j'ai fait plus de 3 années d'études en agriculture.
0: Oui.
7: au geste ma imprat d'Azopé. Et à la fin de mes études, j'ai commencé à faire des stages.
0: Oui. Des stages dans quoi? Après, parce que on les voit pas sur votre CV, parfait.
3: Exactement.
7: Et j'ai fait un stage en cacao à Simpa.
0: Oui.
3: Qui a duré combien de temps?
7: Bon, qui a duré près de 5 mois.
0: Ah oui?
7: 5 mois.
0: D'accord. Et qu'est-ce que vous faisiez dans ce secteur du cacao? Qu'est-ce que vous faisiez exactement, parfait?
7: Bon, là-bas, j'étais au bureau. Souvent, on enregistrait les informations sur les coopératives et tout ça. Et puis, on allait visiter les coopératives dans les chantiers. On allait visiter les plantations de cacao. Voici quelques conseils à donner aussi aux cultivateurs pour pouvoir améliorer leur production.
0: Bon, c'est précis.
3: C'est très précis.
7: Oui.
0: Et vous avez fait d'autres stages dans l'agriculture aussi, parfait?
7: Oui, j'ai fait un autre stage au groupe Phoenix Group pour pouvoir valider mon BTS afin de pouvoir soutenir.
2: Oui, parfait. Vous pouvez redire, on n'a pas très bien entendu le nom de la structure.
7: À Phoenix Group, à Azagué.
2: Ah d'accord.
7: Phoenix Group.
2: D'accord, ok.
7: Oui. À Azagué.
2: Bon, ce sont des
7: structures. Et j'ai fait aussi un stage aussi à Calivoire.
2: Bah oui, oui.
0: Oui.
2: Très bien connu.
7: À Calivoire, qui est une entreprise qui est au plateau, à Trècheville, en Macorie.
3: Et pourquoi vous n'avez pas
0: donc vous avez quand même des fameuses marques, hein. Vous avez franchement des bonnes références. Elles ne figurent pas sur votre CV,
2: oui.
0: Parfait.
7: Oui, bon, comme ce n'était pas des stages vraiment rémunérés, c'est
2: oui, difficile. Mais parfait, la rémunération n'est pas égale à l'expérience. Dès lors que vous êtes sur le terrain, que vous pratiquez, que vous développez des compétences, des connaissances, du savoir-faire, c'est une expérience, il faut pouvoir la valoriser pour qu'on puisse justement s'intéresser et se dire que vous avez la connaissance de l'environnement, vous voyez. Là, on va s'intéresser à vous uniquement parce que vous êtes sur 8 milliards de voisins. Moi, en tant que recruteur, si vous m'envoyez votre CV pour ce domaine-là, le CV tel quel, en toute transparence, et c'est dommage, je ne vais pas m'arrêter, et pourtant vous avez de l'expérience.
0: Alors qu'il y a des métiers dans l'agriculture, avec quand on est titulaire de plusieurs stages comme vous dans de vraies structures, avec un BTS option production végétale, et qu'aujourd'hui finalement vous êtes devenu vigile pour avoir un salaire à la fin du mois, mais ce que vous voulez faire, parfait, c'est travailler dans l'agriculture, si j'ai bien compris.
7: Oui, mon rêve, c'est de pouvoir travailler en agriculture, avoir un salaire, pouvoir me prendre en charge.
0: C'est ça. Gagner votre vie avec l'agriculture.
2: Alors, la bonne nouvelle, c'est que c'est un rêve qui peut devenir une réalité. Nous, aujourd'hui, notre cabinet travaille pour des structures type agro-industrie, pour des coopératives. Il faut juste avoir la bonne stratégie, ne pas se décourager également. Et ça passe par déjà maîtriser l'outil du CV. Votre objectif, c'est lequel? Quelle est la fonction que vous visez, l'environnement que vous visez, les expériences en lien avec cet environnement-là, pour justement qu'on puisse s'intéresser à vous. Alors, c'est vrai que vous avez cette expérience où vous avez travaillé de manière bénévole, c'est douloureux, aujourd'hui, plus que jamais, il faut pouvoir être rémunéré, mais c'est possible en ayant la bonne stratégie, c'est possible en ayant les bons contacts, et c'est possible aussi, lorsque vous vous présentez en entretien, de dire, moi j'ai développé des compétences, je veux apporter de la valeur ajoutée dans votre environnement que je comprends, donc via de la curiosité et dire ce que vous avez fait et moyennant bien évidemment une rémunération.
0: Est-ce que, parfait, vous pourriez nous dire là ce que vous avez le plus aimé durant vos stages, le poste ou la fonction ou le travail que vous avez le plus aimé dans l'agriculture?
7: J'ai aimé tout ce qui était en agriculture parce qu'on a fait beaucoup de choses, mais je veux dire que j'ai aimé beaucoup le travail à Simpa et puis à Calivoire aussi, même à Phoenix Group aussi, j'ai aimé le travail. Le problème, c'était la rémunération parce que la difficulté financière était au-dessus.
0: Oui, mais vous n'avez pas répondu à ma question. Voilà. Vous avez aimé le travail, mais vous ne me dites pas lequel. Vous ne me dites pas ce que vous avez
2: ça
0: aimé faire exactement, parfait.
7: J'ai aimé travailler à Simpa.
2: Mais qu'est-ce que vous avez fait
7: là-bas? Le cacao, j'ai fait le cacao, j'ai très aimé la culture du cacao.
2: Ok, donc extraction de culture de cacao, d'accord. Quelle était la fonction que vous occupiez là-bas?
7: La fonction, Simpa.
0: Ouais, oui, le travail que vous deviez faire toute la journée, la responsabilité que vous aviez.
7: Là-bas, on enregistrait les ventes, quand au port, les livraisons au port, on faisait les bilans, avec Fair Trade, avec les partenaires américains, Oots, et Fair Trade, tout cela. Vraiment, on le faisait à l'ordinateur. Et donc, on le faisait très bien là-bas.
3: Bon. Et j'ai une question pour vous, parfait, parce que finalement, en travaillant, en enregistrant toutes ces informations sur les coopératives, quelque part, en fait, qu'est-ce qui vous a empêché de postuler auprès de ces coopératives, puisque vous avez toute une liste, vous avez travaillé avec différents partenaires.
0: Travaillé comme régisseur, par exemple.
3: Et donc, vous connaissez déjà l'environnement, donc qu'est-ce qui vous a empêché de postuler chez elles pour un emploi rémunéré?
7: Bon, j'allais déposer mes dossiers de temps en temps, même s'il y avait des difficultés pour pouvoir payer mon transport dans les coopératives, mais c'était toujours les mêmes choses, c'était difficile.
3: Ouais.
7: Voilà. Le plan financier, c'était difficile.
0: D'accord, je comprends. Parfait. Je crois qu'il faut que vous vous fassiez aider pour refaire votre CV, pour bien être au clair sur ce que vous savez faire, parce que on comprend quand vous nous racontez que vous avez fait énormément de choses.
2: Mais vous avez, voilà. Et qu'il a du coup une difficulté à nous traduire de manière synthétique ce qu'il vise. En fait, finalement.
0: Pour qu'une entreprise puisse savoir exactement
2: pourquoi vous embauchez.
0: Voilà. Merci à vous, en tout cas, parfait, de nous avoir appelé. C'est pas facile de passer en direct, chez 8 milliards de voisins. Il faut du courage. Merci et très belle journée à vous, à Abidjan. Merci aussi, à vous, Agnella Vekwaku, fondatrice de Agiloya Afrique, société de conseil en ressources humaines, recrutement. Vous êtes basée à Abidjan. Évidemment, ça, vous travaillez dans toute la sous-région. Merci à vous, Farida Akadiri.
3: Avec plaisir.
0: Consultante et coach pour manager et entrepreneur. Mesdames, on se retrouve en septembre pour une émission Emploi des jeunes. Alors cette fois, je vous propose qu'on reprenne tout à la base en septembre. Comment faire un CV bien construit. On détaillera peut-être la fameuse méthode STAR pour la partie expérience professionnelle sur un CV pour les entretiens d'embauche. Préparer ces entretiens évidemment. Et d'ici là, vous nous appelez au 33 6 11 80 41 89. On est désolé si on n'a pas pu faire passer tout le monde, mais vous passerez pour la prochaine émission. On se quitte avec cette sélection de la playlist RFI. 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Voici un mélange de dancehall, afrobeat épicé à la sauce caribéenne, Lucity avec Little Boy chez 8 milliards de voisins.

0: Merci à l'équipe Juliette Brault, Delphine Cachin, Maëlle Guyot, Inès Emprin. Demain, 8 milliards de voisins, Lucie Bouteloup présentera l'émission. Elle attend vos réactions à cette question. Faut-il accorder autant d'importance à son apparence? Bon, pour un entretien d'embauche, ça peut servir, nous dit Agnella. 33 611 80 41 89. Dans quelques instants, le journal sur RFI.
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4: Bonjour à toutes et tous, à la une de l'actualité, des manifestations prévues de nouveau aujourd'hui en Ukraine, après l'éviction hier du ministre de la Défense, engagé dans un conflit ouvert avec le commandant en chef de l'armée sur la doctrine à privilégier dans la guerre. Reportage à Kharkiv dans un instant, à la rencontre de soldats en colère et interloqués. Dans ce journal également, une allocution à la télévision de Donald Trump cette nuit pour dénoncer des fraudes et des ingérences dans le système électoral à quelques mois des élections de mi-mandat aux États-Unis. On part aussi au Maroc où Sébastien Lecornu a achevé hier une visite de 2 jours, 14 accords de coopération signés entre la France et Rabat. Et puis la sécheresse historique en France et ses conséquences, reportage dans l'est du pays où la biodiversité se meurt, vous l'entendrez. La compréhension et la colère en Ukraine depuis hier, après le limogeage du ministre de la Défense, Mikhaïlo Fedorov. Des manifestations ont eu lieu tout au long de la journée et d'autres sont prévues aujourd'hui. Le désormais ex-ministre, nommé il y a seulement 6 mois, avait engagé une réforme tournée notamment vers les drones et les nouvelles technologies sur les champs de bataille. Il s'en est pris hier frontalement au commandant en chef de l'armée ukrainienne, Oleksandr Sirski, accusé de prôner une vision de la guerre plus traditionnelle et plus coûteuse en vie humaine. Qu'en pensent les premiers concernés, les soldats? Reportage à Kharkiv de notre correspondante Emmanuel Chaz.
5: À Kharkiv, parmi les quelques centaines de manifestants spontanément rassemblés sur la place de la Liberté, plusieurs soldats en civil brandissent des pancartes réclamant le retour de Mikhaïlo Fedorov et le départ du commandant en chef des armées, Oleksandr Sirski. Nicolas, engagé volontaire, déplore.
6: Franchement, cette décision est mauvaise, très mauvaise même. Fedorov est un spécialiste compétent qui nous a été bénéfique durant son mandat. Contrairement à ses prédécesseurs, il n'a pas été impliqué dans des manœuvres douteuses ou des scandales.
5: À 3 heures de route de Kharkiv à Dnipro, dans le sud-est du pays, Oleksandr Sokol, un autre soldat, a pris la parole dans une publication sur ses réseaux sociaux devenue virale.
7: Les amis, expliquez-moi, le ministre de la Défense le plus efficace a été limogé à un moment crucial. Mes amis, vraiment, expliquez-moi ce qui se passe. Vous avez probablement tous remarqué que récemment, nous avons commencé à parler de victoire. Et maintenant, au moment où les réformes commencent à peine à porter leurs fruits, où les occupants commencent à paniquer et à parler de plus en plus de paix, le ministre est remplacé.
5: Malgré l'outrage provoqué par sa décision, Volodymyr Zelensky, qui dit entendre le peuple, a nommé un nouveau ministre de la Défense par intérim qui devra être approuvé par le Parlement. Les manifestations, elles, continuent aujourd'hui à travers l'Ukraine. Emmanuel Chaz, Kharkiv, RFI.
4: Et la guerre en Ukraine qui continue, en attendant notamment à Odessa, dans le sud du pays, des bombardements russes sur place ont fait au moins 2 morts et 8 blessés dans la nuit. Les frappes qui continuent aussi entre l'Iran et les États-Unis, de nouveaux bombardements américains ont visé le pays et des infrastructures de transport, notamment des ponts touchés dans le sud de l'Iran à proximité du détroit d'Hormuz. Téhéran qui riposte en visant encore une fois les pays du Golfe, le Koweït, Bahreïn, mais aussi le Qatar, où l'armée dit dit avoir repoussé une attaque de missiles. Une trentaine de civils iraniens ont été tués depuis la reprise des affrontements, selon les autorités du pays, qui dénoncent par ailleurs une attaque barbare. Après des frappes hier matin dans les environs d'un hôpital, la situation au Moyen-Orient à suivre à tout moment sur RFI.fr. Et c'est dans ce contexte que Donald Trump s'exprimait, lui, cette nuit, sur un tout autre sujet, une allocution télévisée sur le système électoral perçu par ses détracteurs, ce discours comme un nouveau moyen de discréditer le processus avant les élections de mi-mandat de novembre qu'il pourrait perdre pour tout ou partie. Donald Trump qui continue d'affirmer sans preuve que l'élection perdue de 2020 lui a été volée, a annoncé cette nuit la déclassification de documents évoquant des cas d'ingérence et notamment le plus gros piratage de données électorales de l'histoire perpétré selon lui par la Chine. Un discours qui permet surtout au président de mettre en avant la nécessité à ses yeux de sa loi Save America Act, une loi sur la sécurité électorale pour l'instant bloquée par le Sénat à cause de l'opposition démocrate et de certains républicains. Elle durcirait l'accès aux urnes en exigeant des documents d'identité spécifiques et moins accessibles aux citoyens, notamment les plus modestes. Mais alors même que les cas de fraude sont très rares dans le pays et sans conséquence sur les résultats, c'est eux que Donald Trump a de nouveau mis en avant dans son discours.
8: Mais surtout, pour faire face à cette crise de la sécurité électorale, le Congrès doit adopter le Save America Act. Qu'y a-t-il de si compliqué à le faire, à moins de vouloir tricher? La seule raison de s'y opposer, c'est que vous voulez tricher, parce que vos politiques sont tellement mauvaises et vos candidats tellement pitoyables que vous ne pouvez ni convaincre les électeurs, ni être élu autrement. Ce projet de loi historique exige que tous les électeurs présentent une pièce d'identité avec photo. C'est très simple, non? Puis-je voir votre pièce d'identité avec photo, s'il vous plaît? Une pièce d'identité avec photo. Tous les électeurs devront également faire une preuve de leur citoyenneté. On leur demande juste, êtes-vous citoyen de notre pays, s'il vous plaît?
4: Et ce discours de Donald Trump que plusieurs chaînes américaines comme NBC, CNN et ABC ont choisi de ne pas diffuser, le président américain connu pour ses attaques contre les journalistes appelle en réaction au retrait des licences de ces chaînes et suggère sans preuve qu'elles pourraient être impliquées dans des tentatives de fraude électorale. Dans l'actualité également ce matin, la fin de la visite de Sébastien Lecornu au Maroc, accompagné de 12 de ses ministres. Le chef du gouvernement français était à Rabat pour franchir un nouveau cap dans le rapprochement entre les deux pays, avec notamment la signature ce jeudi de 14 accords de coopération, Mathias Reynal.
9: De grands sourires et une atmosphère très chaleureuse entre les deux délégations. Cette réunion a permis de faire un premier bilan du partenariat d'exception renforcé conclu en 2024 par la France et le Maroc. Dans cette nouvelle relation, Paris souhaite notamment pouvoir s'appuyer sur Rabat comme pivot de sa politique africaine. Sébastien Lecornu, le Premier ministre français.
10: Nous savons aussi l'importance centrale du continent africain pour chacun d'entre nous et l'intérêt que nous avons de nous y déployer ensemble, plus encore.
9: Dans un entretien bilatéral avant la plénière, les deux chefs de gouvernement, Sébastien Lecornu et Aziz Akhannouche, ont évoqué également la coopération sécuritaire.
10: C'est aussi l'intérêt de nos deux peuples que nous œuvrons pour notre sécurité commune. Et je salue ici l'excellente coopération entre nos services contre le risque terroriste, le narcotrafic, le trafic d'êtres humains et les migrations irrégulières. Nous travaillons à porter cette coopération encore plus haut dans les prochains mois, avec la conclusion d'un accord sécuritaire global.
9: Cette réunion de haut niveau, c'était aussi l'occasion de faire un point d'étape avant la visite royale en France de Mohamed VI, qui pourrait avoir lieu à l'automne, après les législatives au Maroc et avant le début de la campagne présidentielle dans l'Hexagone. Mathias Reynal, de retour de Rabat, RFI.
4: Et puis en France, malgré la fin de la canicule et le retour de la pluie par endroits, le réchauffement climatique qui frappe le pays comme rarement auparavant continue de sévir. Emmanuel Macron a affirmé hier que la France faisait face aux pires incendies qu'elle ait connus depuis 1945. Et la sécheresse inédite continue elle aussi. Quasiment tout le territoire est concerné par des restrictions d'eau. Un quart des petits cours d'eau sont à sec. L'une des conséquences de cet épisode historique et violent, c'est la mort silencieuse des plantes et des animaux. Reportage Jeanne Richard.
11: L'herbe jaunie, il n'a pas plu depuis près de deux mois. C'est très inhabituel dans les Vosges. Ses forêts et ses étangs sont habitués à un climat bien plus humide. Dans la petite vallée de la Vigotte, Antoine Daval en est le témoin.
12: Alors on est devant une source à sec depuis maintenant 3 semaines. C'est des choses qui arrivent plutôt mi-septembre, donc après l'été. Là, être à sec dès le mois de juin, c'est extrêmement rare. Les Vosgiens ont l'habitude d'avoir vraiment beaucoup d'eau tout le temps, une nature luxuriante, c'est presque trop d'eau, hein. Et du coup, on est en difficulté.
11: Et la nature aussi, à commencer par les poissons des rivières.
12: Si on arrive à l'assèchement, bon, il est évident que la truite ne survit pas, mais au-delà de ça, la truite est par exemple très sensible à la température de l'eau. Là, on a des ruisseaux par endroits qui peuvent monter à 20-25 degrés. Là, clairement, la truite, elle ne sait pas faire, quoi.
11: Avec son association, Antoine Daval tente d'adapter le vallon, car cela fait plusieurs années qu'il ne pleut pas assez.
12: On voit qu'il y a quand même un basculement. Surtout les 5-6 dernières années, la norme, c'est clairement devenu des années où on a 3-4 mois avec très peu de pluie. Et on le voit sur les dépérissements forestiers. Un arbre, s'il ne boit pas pendant 3 jours, il survit. Par contre, au bout de 2, 3, 4 étés de sécheresse, il finit par dépérir. Et c'est ce qu'on voit. On a perdu à peu près la moitié de nos forêts en 5 ans.
11: Selon les scientifiques, 14% de la perte de biodiversité est directement due au changement climatique.
4: Jeanne Richard, dans l'Est de la France, 3h10, en temps universel. 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
3: 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Jacques Alix.
14: Le premier film africain. Mais où est-il né? Qui l'a réalisé? En Afrique, il est évident que l'Égypte fut le pays précurseur dans la production cinématographique. Les Égyptiens ont commencé à produire des films dès les années 20. Sont venus ensuite les Tunisiens. Quant à l'Afrique subsaharienne, le cinéma a commencé à émerger avec les prémices des indépendances dans les années 50 et surtout 60. Cependant, aujourd'hui encore, il existe un débat sur la naissance du premier film en Afrique noire francophone. Les spécialistes et cinéastes ne s'accordent pas entre eux. Nous avons fouillé les pellicules et enquêté sur les raisons de la controverse. À la recherche du premier film africain de l'Afrique francophone, un grand reportage de Houda Ibrahim.
15: Pour les pionniers du 7e art, les films étaient un moyen qui leur permettait de parler de leur identité et de l'Afrique, tout en essayant de s'arracher à l'emprise de l'Occident. Pour beaucoup d'entre eux, les films étaient aussi un moyen éducatif. Des cinéastes s'emparent alors des caméras et tournent leurs propres images.
16: Le monde au quartier latin s'assemble, s'assimile, pour essayer de fondre au soleil de l'amour les antiques barrières de préjugés et de monuments de haine, afin de se rapprocher, afin de se comprendre, malgré les falsifications que les hommes ont faites de l'histoire des peuples justes.
15: Le premier film est-il le premier à être tourné chronologiquement parlant? Doit-il être tourné par un Africain ou par un Français? Doit-il être tourné en France ou en Afrique subsaharienne? Doit-il parler français ou une langue africaine? Et artistiquement parlant, à chacun ses critères.
17: Alors, c'est compliqué parce que il y en a une série, hein, des premiers films.
15: Olivier Barlet.
17: C'est-à-dire que les différents auteurs, historiens, etc., trouvent des films par-ci, par-là. Il y en a un qui, historiquement, est considéré comme le premier, mais qui n'est pas tourné en Afrique, et qui est Afrique sur scène de Paulin Soumanouvira et du groupe Africain de cinéma. Ils étaient 4 à le faire dans le cadre du Musée de l'Homme, en fait. Alors ça, c'est 1955, c'est le premier geste.
16: À la solidarité calculée, à la fraternité de principe et sans chaleur, place au bonheur partagé.
18: Mais le premier geste cinématographique fait par un noir, filmé par des noirs, joué par des noirs, il appartient à Mamadou Touré. On est en 1953.
15: Tierno Souleyman Diallo.
18: 8 ans avant les indépendances en Afrique, il y avait déjà des jeunes qui commençaient à avoir cet esprit de se représenter.
16: À la face du soleil et des aïeux, nous crions alors notre indépendance.
19: On cite Afrique sur scène de Paulin Soumanouvira, de Mamadou Sarr et Jacques Mellocan, etc.
15: Baba Diop.
19: Donc, je crois que c'est ce collectif-là qui a fait, en tout cas, un premier film daté et dont on trouve copie. Donc, on pourrait tenir qu'effectivement, en tout cas, dans l'Afrique subsaharienne, c'est le film qui est le plus cité. C'est vrai que plus on avance dans la recherche des premiers films, je crois que l'archéologie des films peut nous indiquer
20: quels sont des films peut-être qui n'ont pas été mentionnés et que la distribution n'a pas mis à vue.
15: Farid Bourdir.
21: Pour moi, le tout premier film d'Afrique noire, d'Afrique subsaharienne, c'est le court-métrage Borom s'arrête de Sam Ben Ousmane. Pourquoi est-ce que c'est Borom s'arrête? Ça dépend du critère que l'on prend. Moi, mon critère, c'est le premier film, disons professionnel, donc d'auteur, qui est apparu sur la scène internationale, puisqu'il a été présenté en 1963 au Festival du court-métrage de Tours, en France. Ce film, il est pour moi un film capital, puisque dans la suite de ce que sera le cinéma africain, celui-ci, il pose d'emblée la voie royale du cinéma avec un point de vue d'auteur qui sera social et politique, non pas juste une petite légende que l'on va essayer de reconstituer.
15: Rahmatou Keita.
22: Alors, c'est très discutable. Lorsque je travaillais sur mon premier long métrage documentaire, Alessi, une actrice africaine, qui raconte l'histoire des pionniers du cinéma nigérien, j'ai fait des recherches pour trouver qui a commencé. Parce que je découvrais à ce moment-là que le Niger est le premier pays d'Afrique, en dehors de l'Égypte, à créer une industrie de cinéma. Moi, j'ai trouvé un film congolais qui a été réalisé en 1953. J'ai pas retrouvé le nom dans mes fiches.
15: Il s'agit d'un film d'Albert Mangita intitulé « La leçon de cinéma » tourné en 1951, co-réalisé avec un acteur sur un terrain de golf dans ce que l'on appelait alors Léopoldville. Autre film amateur, selon des spécialistes. Bien évidemment, notre recherche se concentre sur des films de court ou de moyen métrage tournés en noir et blanc. Il fallait attendre 1966 pour voir le premier film de long métrage, La Noire 2, du Sénégalais Ousmane Samben. Voici un extrait du film le plus cité comme étant le premier, Afrique sur scène, projeté en 1956 à Paris. On y voit des jeunes étudiants africains bien habillés et remplis d'espoir.
16: Et c'est dans ce vieux quartier des lettres et des sciences que souffle le vent d'espoir, de bonheur et d'amour.
15: Pour Farid Bourdir, cinéaste tunisien et directeur à deux reprises des journées cinématographiques de Carthage dédiées aux films africains et arabes, il faut faire la distinction entre des films amateurs et d'autres vraiment professionnels.
21: Afrique sur scène, pour moi, c'est un film d'étudiants. Ils sont encore étudiants et ils filment quoi? La vie des étudiants noirs à Paris, donc en toute objectivité, en tant que cinéaste, historien, défenseur du cinéma africain, le vrai premier film, c'est Borom s'arrête. Non seulement parce que pour moi c'est un chef-d'œuvre, et pas seulement une tentative ethnographique, de coutume ou de légende, mais le premier film d'un auteur qui a un point de vue sur l'Afrique et qui, de façon révolutionnaire, nous fait déjà réfléchir sur l'Afrique de 63.
23: Feu rouge, il faut s'arrêter toujours, partir, coucher. Ça c'est la prison, c'est ça. Ça c'est la vie moderne, c'est la vie maintenant du pays. Partir, oui. J'avance. Ici, c'est mon quartier, c'est mon village. Ici, je me sens bien.
15: Borom s'arrête, ou Le charretier, est un film de 19 minutes de 1963. Il suit sur une journée.

0: À l'époque, il y avait le décret Laval qui interdisait, sauf autorisation exceptionnelle que les gens obtenaient jamais, de pouvoir tourner en Afrique. Donc, voilà, on peut multiplier les critères. Mais ce qui me paraît essentiel, c'est un petit peu ce qu'il y a dans les films, c'est-à-dire de quoi ils parlent, quoi. Je veux dire, Afrique sur scène, c'est une certaine vision. Borne s'arrête, c'est une autre vision. Borne s'arrête, on dit souvent que c'est un manifeste. Afrique sur scène, c'est également un manifeste à sa manière. Moi, c'est ça qui me paraît le plus important.
1: Ça grince encore. Et cette femme qui a toujours sa tête sur mon épaule. Et pourquoi payer sa tête ailleurs, sur l'épaule de son mari? Ce sont les femmes de maintenant. On n'arrive jamais à les comprendre.
2: Beaucoup défendent Afrique sur scène également parce que tourner en Afrique était alors interdit sauf autorisation préalable de l'administration coloniale. Baba Diop, critique de cinéma sénégalais.
3: Le décret Laval posait énormément de problèmes pour tourner en Afrique et on le voit avec Afrique 50. Vautier a eu beaucoup de problèmes, arrêté, mis en prison parce qu'il n'obéissait pas à l'injonction du gouverneur de l'époque. Il fallait quand même pour filmer, avoir l'autorisation de l'administration coloniale, mais en même temps, durant tout le tournage, la présence d'un administrateur qui suit ce que Wauthier a refusé. Donc, le quatuor d'Afrique sur scène ne pouvait pas venir tourner en Afrique. Et ça aussi, il ne faut pas l'oublier, il ne faut pas oublier aussi le décret Laval.
2: Voici un extrait du film Afrique 50, tourné clandestinement au Niger et en Côte d'Ivoire par un Français, oui, mais considéré comme le premier film anticolonial, il est resté interdit durant 40 ans.
4: En Afrique, on ouvre une école quand les grosses compagnies coloniales ont besoin de comptables. On envoie un médecin quand les grosses compagnies coloniales risquent de manquer de main-d'œuvre. Et ce village a encore de la chance dans sa misère, il est en paix. Regarde ce qui guette les villages africains.
2: Cependant, chronologiquement parlant, bien avant Afrique sur scène et Borom s'arrête, plusieurs films avaient été réalisés. Au Niger, il y a eu plusieurs courts-métrages en 1962 et même avant. Rahmatou Keita, cinéaste nigérienne, auteur du film Alessi, une actrice africaine, dans lequel elle revient sur le parcours des pionniers du cinéma nigérien, a trouvé d'autres films plus anciens.
5: C'est ça qui est intéressant et puis fascinant parce que, voilà, la recherche, c'est ça, voilà, on cherche, on trouve, donc ce n'est jamais définitif. Ce que je réalise quand même, c'est que tous les films qu'on fait sur le continent africain, en dehors de l'Égypte, qui commence vraiment presque un siècle avant tout le monde, nous tous, on commence autour des années 50-60. Donc c'est autour des indépendances. Donc ça veut dire que le cinéma aussi a quelque chose à voir avec la prise de possession de son image, avec la liberté de tourner ses histoires et tout ça.
2: C'est en cherchant de la matière pour son documentaire que Rahmatou Keita découvre l'existence de Mustapha Alhassane, autre réalisateur nigérien qui a précédé Sembène et qui n'a pas vraiment été répertorié. Il a commencé en 1959 avec Les Contrebandiers avant de réaliser trois films en 1962 comme Aouré ou Mariage, court-métrage de 30 minutes considéré comme sa première réalisation et primé au Festival de films amateurs à Cannes cette même année.
5: Et donc à ce moment-là, je dis à Mustapha Alhassane, mais tout le monde dit que Sembène c'est le doyen, pourquoi tu ne dis rien? Il me dit, oh, qu'est-ce que tu veux faire contre les Sénégalais? Alors, il m'explique, il me dit, non, c'est que Sembène était le plus âgé de nous, notre doyen, donc on l'appelle doyen, donc le titre lui est resté et les autres ont pensé qu'il avait fait le premier film. Pour parler d'animation, ça, il n'y a aucune contestation pour l'instant, mais je pense qu'on peut dire que c'est lui le premier qui a réalisé un film d'animation. Et puis après, il a continué. Pour ça, oui, c'est le plus ancien. C'est le plus ancien répertorié.
6: Dans un petit village, vivait une société paisible de crapauds. L'un d'entre eux, nommé Abdou, était en promenade. Par malheur, il se trouva devant un animal étrange qui lui faisait terriblement peur.
2: C'est en 1965 que le premier court-métrage d'animation de l'Afrique subsaharienne a été produit. La mort de Gandhi de Mustapha Alassane, dont on vient d'écouter un extrait. Un film de 4 minutes pour enfants et dont l'action se déroule dans un petit village de la brousse où un roi crapaud doit naviguer parmi les manigances de la cour. Les personnages sont

0: dessinés à la main, avec parfois de la couleur. Mais encore une fois, il ne s'agit pas là d'un film professionnel, mais d'une tentative d'amateur, insiste Farid Bourdir.
1: Les premiers films de Mustapha Alhassan, qu'ils soient d'animation un peu bricolée ou documentaire, datent de 62, un an avant. Mais 62, c'est quoi ? Aouré, c'est un documentaire sur le rite du mariage en pays de Jarma. Donc, c'est un film un peu ethnographique. On peut difficilement ainsi mêler à une œuvre d'auteur avec un point de vue d'auteur. De même, la Bague du roi Koda, qui date aussi de 62, c'est un petit court-métrage qui est un peu comme Mouramani. On va relater une légende africaine avec des acteurs amateurs.
0: D'autres films sont cités ici et là, comme Aventure en France, tourné à Paris en 1962 par le Camerounais Jean-Paul Ngassa avec Philippe Brunet. De futurs cadres africains sont à la fois émerveillés et dépaysés par un pays au nouveau mode de vie. Baba Diop, le critique sénégalais, rajoute d'autres films datés, mais non répertoriés. Il y a également Sarzan, film de Mamar Thiam, tourné au Sénégal en 63, une comédie sur un tirailleur sénégalais qui est de retour au pays.
2: Dès l'indépendance de leur pays, les premiers cinéastes africains s'emparent l'un après l'autre de cette caméra, trop longtemps interdite.
0: C'était un extrait du film Caméra d'Afrique de 1983, dans lequel Farid Bourdir raconte les 20 premières années de ce nouveau cinéma d'auteur né en Afrique subsaharienne.
2: Une étape nouvelle s'ouvre dans l'histoire du 7e art. Un cinéma différent est sur le point de naître.
0: En 2023, un jeune cinéaste guinéen, Thierno Souleymane Diallo, met dans son documentaire au cimetière de la pellicule la lumière sur un autre film de 1953. Il part à la recherche du premier film guinéen, Mouramani, de Mamadou Touré, réalisé à Paris, un film disparu.
3: J'étais en train de faire un Master 1 à Niamey et j'ai appris que le premier film d'Afrique francophone noire, c'est Mouramani, pas Afrique sur Seine. Alors que pendant 5 ans, j'avais appris dans l'histoire du cinéma africain, que le premier film d'Afrique francophone noire est Afrique sur scène. Donc c'est à partir de cet instant, moi je me suis commencé à poser des questions, mais pourquoi Mouramani n'est pas cité sur certains ouvrages ou dictionnaires des cinémas d'Afrique? Et comment se fait-il un film fait en 1953 arrive à disparaître?
4: Particulièrement, moi je cherche le film Mouramani. Vous avez entendu parler?
5: J'en ai entendu parler, mais je ne l'ai jamais vu. Ça, c'est des films des années 50.
3: Je commence à fouiller, à chercher, mais tu n'avais pas une seule image. J'ai quand même voulu faire un film sur ce film censé être le premier geste cinématographique d'Afrique francophone noire, mais qui a disparu.
6: Moi, je pensais qu'on pouvait aussi chercher du côté de la Guinée, mais
7: du côté de la Guinée, tu ne trouveras rien du tout.
0: Sur ce film fantôme, il y a eu quand même un article à l'époque dans le journal Le Monde. Le film avait alors été projeté parmi d'autres courts-métrages africains dans une salle à Paris. Il est aussi répertorié dans les archives de Georges Sadoul. Oui, mais Bougdir le classe aussi dans le cadre des films amateurs.
1: Jean de Baron Cédric du Monde dit que vraiment ce monsieur devrait apprendre d'abord à faire du cinéma, même la naïveté est touchante. Et même Jean Rouch, qui est le grand défenseur de l'Africain, des cinémas africains, Jean Rouch, il dit que Mouramani est très décevant et que c'est très faible.
0: Au cimetière de la pellicule pose surtout la question de l'archive des films dans les pays africains et de la nécessité de travailler à la conservation de ces œuvres qui constituent une partie de l'histoire et de la mémoire du continent. Mais je ne finirai pas ce reportage avant de parler aussi de la première femme qui a réalisé un court-métrage de l'Afrique subsaharienne, et c'est Rahmatou Keïta qui l'a trouvé.
8: Pour les femmes, il ne faut pas oublier non plus qu'il y a une Camerounaise qui s'appelle Sita Bella, qui a fait son premier film en 1963 et qui s'appelle Tam Tam à Paris. Mais je crois que c'est le seul film qu'elle a fait. Elle a suivi en fait un groupe de musiciens qui est venu faire un spectacle en France. Donc ça, c'est parmi les femmes pionnières, oui.
0: Et puisque l'on parle des femmes, le premier long métrage réalisé en 1975 par une subsaharienne est Lettre paysanne de la Sénégalaise Safi Faye, un film culte, Olivier Barlet.
9: C'est sûr que L'être paysan est un film magnifique qu'il faut remontrer, montrer et remontrer. Parce que là, on parle de l'histoire, on parle quand même d'une époque qui date d'il y a maintenant 70 ans. Donc, parler d'histoire, ça veut dire replacer les choses dans leur importance. Je pense que le contenu des films est fondamental. L'être paysan, c'est un film d'une extraordinaire beauté qui est une lettre adressée à ses parents, qui montre la vie au village, etc. Donc, et qui a en même temps quelque chose d'assez caractéristique, c'est qu'elle a par exemple des panoramiques qui démarrent sur la campagne et se terminent sur le travail des hommes. On voit cette intégration comme ça d'une possession de l'espace qui est quand même fondamentale après la colonisation et qui va s'arrêter sur qu'est-ce que font les hommes, c'est-à-dire quel est leur travail, quel est leur devenir, comment ils vont transformer ce paysage.
10: J'ai tourné ce film durant deux saisons des pluies qu'on appelle chez nous hivernage. Mes parents m'ont fait des reproches comme celui-ci. Le spectateur va se moquer de nous parce que nous sommes mal habillés, parce que nous sommes toujours en train de travailler.
11: À la recherche du premier film africain de l'Afrique francophone, un grand reportage signé Ouda Ibrahim, réalisation Pauline Leduc.
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14: Il est 3h30 en temps universel, 5h30 ici à Paris, vous écoutez Radio France Internationale.
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14: Et vous êtes les bienvenus dans ces 30 premières minutes d'actualité africaine sur la radio du monde. Le journal d'abord dans l'est de la République démocratique du Congo. Les ADF en deuil. Encore la province du Nord Kivu. Plusieurs attaques signalées cette semaine. Elles font au moins 20 morts. Dans la province voisine de l'Ituri, la lutte contre Ebola face à la colère des populations. Un centre de santé a été caillassé à Niankoundé. Le retour de Macky Sall au Sénégal. 3h prévues cet après-midi. Nos reportages toujours à bord de l'Ocean Viking pour comprendre la longue attente des sauveteurs prêts à scruter une mer vide pendant des heures. Le sommet Flex sur l'éducation suite et fin à Lilongwe au Malawi et puis l'OM à Abidjan. Les Olympiens affrontent ce soir le Yamoussoukro FC dans le cadre de leur tournée de préparation. Non loin de la frontière entre le Nord Kivu et l'Ituri, les ADF continuent donc de semer la terreur. De nouvelles attaques attribuées à ce groupe lié à l'État islamique ont fait au moins 20 morts depuis le début de la semaine. La ville de Beni d'abord a été visée en début de semaine, puis ces deux derniers jours, les violences se sont concentrées dans la localité de Mangina, à une trentaine de kilomètres au nord, non loin donc de la province de l'Ituri. Pauline Azidi pour les témoignages sur place.
16: Il y a une psychose généralisée qui s'observe. C'est la terreur qui se généralise, c'est une population désespérée et qui a besoin de plus d'assurance.
17: Pour mettre Omar Kavota, défenseur des droits humains et membre honoraire de la société civile de Beni, les trois attaques en deux jours à Mangina et ses environs ont terrorisé les populations.
16: Et on observe des familles qui quittent pratiquement les quartiers qui ont été investis par l'ennemi. Il y a ceux qui ont fui la commune de Mangina pour Beni et pour d'autres localités plus ou moins sécurisé. Bref, c'est une situation de désastre et il faut agir rapidement pour restaurer l'autorité de l'État et pour assurer les uns et les autres afin que finalement la quiétude règne.
17: Le bilan est lourd, 20 morts selon Nicolas Kikuku, le bourgmestre de la ville. Un bilan provisoire puisque les assaillants sont toujours signalés dans les environs, mais le responsable lance un appel au calme.
18: Même si nous avons perdu les nôtres, concentrons-nous sur l'analyse de la situation, vérifions qui sont les collaborateurs de l'ennemi. Essayons de voir comment on peut dissuader, comment on peut arriver à mettre hors d'état de nuire
17: Il ajoute que les militaires sont en patrouille dans la zone. Pauline Azidi, Kinshasa, RFI.
14: Et à cette situation sécuritaire se conjugue particulièrement en Ituri, donc la réponse à l'épidémie d'Ebola. Deux mois qu'elle a été déclarée, 2124 cas recensés et 828 morts selon les autorités congolaises. Et ces nouveaux incidents violents, donc avant-hier à Nyankoundé, une cinquantaine de kilomètres au sud-ouest de Bounia. Des tirs qui éclatent d'abord entre miliciens, à proximité d'un centre de traitement, puis dans un autre incident séparé, des hommes en colère qui caillassent les bâtiments du centre. Deux incidents qui provoquent la panique. Le personnel médical de l'OMS, de l'Africa CDC et de l'ONG Samaritan's Purse ont été rapatriés à Bounia. Et même si des agents locaux sont restés sur place, le docteur Yap Boum déplore les conséquences que cela peut avoir sur l'efficacité globale de la riposte. Il est chef de division de réponse aux urgences à l'Africa CDC et il répond à Alexandra Branjon.
19: Ça veut dire que cette zone de santé devient insécure, et une zone de santé en insécurité veut dire que les professionnels ne peuvent pas y avoir accès. Donc là, dans le centre de traitement, on va avoir des médecins, on va avoir des infirmiers, ceux maintenant qui sont impliqués dans la surveillance, on va avoir des épidémiologistes, des spécialistes de la prévention contre les désinfections. Ça veut dire que ça peut impacter la surveillance, ça peut impacter les enterrements dits insécurisés, donc ça peut vraiment impacter les différentes opérations qui sont prévues dans les zones de santé dans lesquelles il peut y avoir des fois un nombre important de cas. Encore une fois, il n'y a pas de santé sans sécurité. Et là, il faut rappeler que la zone dans laquelle on intervient, c'est une zone avec des crises humanitaires. Ebola vient simplement se rajouter. Il y a les milices. Dans d'autres provinces comme le Nord Kivu, il y a 33% seulement de la région qui est vraiment administrée par le gouvernement congolais. Ce qui crée vraiment beaucoup de problèmes pour le déploiement des équipes, pour une réponse efficace.
14: Le docteur Yap Boum, chef de division au sein de l'Africa CDC, centre de santé de l'Union africaine. La réelle politique à l'épreuve des critiques. L'ex-président sénégalais rentre brièvement au pays cet après-midi. Macky Sall doit passer environ 3 heures à Dakar. C'est peu, mais c'est la première fois depuis qu'il a quitté le pouvoir en 2024 et la victoire de Bassirou Diomaye Faye à l'élection présidentielle. Et justement, il doit rencontrer son successeur et tenter d'obtenir de sa part un soutien pour sa candidature au secrétariat général des Nations Unies. Plusieurs mouvements civils dénoncent ce soutien potentiel en rappelant que plus de 60 personnes sont mortes dans des manifestations entre 2021 et 2024 et que la justice n'a pas été rendue sur le sujet. Dans ce contexte, Léa Lisa Vesterov, comment expliquer ce risque que semble prendre le président Diomaye ?
20: Bassirou Diomaye Faye fait-il preuve de pragmatisme politique ou trahit-il ses promesses en recevant son ancien ennemi politique au Sénégal ? La visite de Macky Sall n'a beau durer que 3 heures à peine, la question divise les Sénégalais. Pour bon nombre d'analystes, les deux hommes, l'ancien président et son successeur Bassirou Diomaye Faye, ont en tout cas chacun à gagner de cette alliance de circonstances. Macky Sall, s'il obtient le soutien du Sénégal, verrait sa candidature à la tête de l'ONU renforcée et l'anomalie de sa candidature sans portage de son pays d'origine corrigée, analyse le membre d'un think tank Falilou Koundoul. Le chef de l'État sénégalais, de son côté, est en quête de soutien et d'alliance politique pour mieux faire face au bras de fer qui l'attend avec son parti d'origine, le PASTEF, et en vue de sa candidature en 2029. De nombreux élus du parti de Macky Sall ont déjà rejoint la coalition du président. Un accueil constructif de Diomaye à Macky Sall fait donc sens, selon un autre analyste politique, pour lequel la posture de président a définitivement remplacé celle de l'opposant, ce qui permet d'envisager un possible soutien à la candidature de Macky Sall à la tête de l'ONU. Léa Lisa Vesterov, Dakar. RFI.
14: À Dakar, il est 3h36.
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14: À bord de l'Ocean Viking, les radars, les jumelles et la tente. Toute cette semaine, RFI vous emmène à bord du navire de sauvetage affrété par SOS Méditerranée qui se trouve en ce moment dans les eaux internationales au large de la Libye. Et il scrute, il attend de détecter au radar ou de voir à la jumelle un signal, une embarcation en perdition dont il pourrait sauver les occupants. Une attente longue, souvent frustrante, que nous raconte notre envoyé spécial à bord, Elliot Brachet.
22: L'Ocean Viking glisse sur une mer d'huile. À la proue du navire, Yanis est accoudé au bastingage, une paire de jumelles rivée à ses yeux.
23: Nous venons d'entrer dans la zone de recherche et de sauvetage libyenne. On est encore proche de la Tunisie à l'ouest. Et bientôt, nous allons changer de cap pour patrouiller vers l'est. Si nous détectons quelque chose de suspect, nous appelons la passerelle. Depuis le poste de pilotage, il faut vérifier les caméras et les radars. Si on est trop loin, on devra dérouter le bateau pour se rapprocher et identifier la cible.
22: Le soleil est à son zénith. Soudain, une forme apparaît dans l'immensité. Une barque en bois, bleue, vide, abandonnée aux vagues. Aurait-elle chaviré, son équipage secouru ou ramené à terre? Autant de questions pour Claire, la logisticienne à bord.
2: Comme le bateau était vide et que les moteurs ont été retirés, ce serait potentiellement les gardes-côtes tunisiens ou libyens qui ont intercepté l'embarcation et ramené les personnes vers la Libye ou la Tunisie. C'est des personnes, des vies et des espoirs qui sont ramenées vers une situation ou un pays qu'ils essaient d'échapper. Et du coup, c'est ouais, beaucoup de frustration, de la tristesse. Et il y a toujours ce sentiment d'être arrivé trop tard.
22: Une impression de course contre la montre, souvent perdue d'avance, patrouillant à une vitesse de 5 nœuds, le navire humanitaire est bien moins véloce que les gardes-côtes libyens ou tunisiens. Elliot Braché à bord de l'Ocean Viking, RFI.
4: Lutter contre le réchauffement climatique passe aussi et surtout par l'éducation des enfants. On continue maintenant de suivre le sommet FLEX qui se tient aujourd'hui encore à Lilongwe, au Malawi. Une quinzaine de pays africains représentés dans l'idée d'établir une stratégie commune de lutte contre la pauvreté éducative. Soit en d'autres termes le manque d'accès aux écoles ou à une formation de qualité pour les jeunes enfants. Éduquer ces jeunes, c'est aussi désormais leur faire prendre conscience de la réalité de ce climat qui bouillonne. Et le Malawi fait partie des premiers pays africains à intégrer ce réchauffement dans sa politique éducative. Explication Valentin Hugues.
5: Face aux sécheresses, cyclones et inondations à répétition qui frappent le pays avec une intensité toujours plus forte, les écoles du Malawi sont en première ligne, rappelle le ministre de l'Éducation, Brahim Saka.
21: Les établissements fragiles que l'on voit un peu partout dans le pays devraient désormais appartenir au passé. Nous devons construire des infrastructures résilientes face au changement climatique, capables de résister.
5: En parallèle, l'éducation climatique est progressivement intégrée au programme scolaire pour former les écoliers. Sur le terrain, de nombreuses ONG apportent leur aide. Chikondi Lungu fait partie de Action Aid Malawi.
24: Nous avons des ambassadeurs du climat, des enseignants que nous formons à l'éducation au climat afin qu'ils intègrent le changement climatique dans leurs cours, pour que les enfants prennent conscience du phénomène et se préparent à faire partie de la solution.
5: Et c'est le cas de Jérémia. À 11 ans, il maîtrise déjà parfaitement le sujet et se rêve météorologue.
25: J'aimerais prévoir la météo, mesurer les différents phénomènes météorologiques, mesurer la quantité de pluie quotidienne.
5: Le cœur chaud de l'Afrique, surnom donné au Malawi, est l'un des pays les plus vulnérables de la planète face au réchauffement climatique. Valentin Hugues, Lilongwe, RFI.
4: Les doubles actualités sportives, enfin dans ce journal, avec les joueurs de l'Olympique de Marseille en Côte d'Ivoire. On y est dans une minute. Mais d'abord, une régate à Madagascar. Une quarantaine de boutres, ces voiliers en bois d'une dizaine de mètres, qui vont s'élancer tout à l'heure pour 18 000 nautiques, environ 34 km, entre Ramen et Diego Suarez, avec la fierté bien sûr des équipages et des armateurs et charpentiers de marine. Reportage Sarah Teto.
26: C'est dans la baie de Diego Suarez, au pied du célèbre pain de sucre, qu'Étienne et ses trois marins affronteront une quarantaine d'équipages venus de toute la région à bord du Mayovana, un boutre à la coque arc-en-ciel et à la voile azur.
27: Quand on a appris l'existence de la compétition, on s'est tout de suite inscrit. C'est la première fois qu'on vit un tel événement ici. On ne pouvait pas rater l'occasion. Moi, je suis charpentier de marine. J'ai construit moi-même mon bateau. Je connais ses points forts et ça va nous aider pour atteindre la victoire. Sans compter sincèrement qu'on fait partie des meilleurs navigateurs de la région.
28: Parmi les meilleurs.
26: Pour cet artisan, le Souken Trophy est aussi l'occasion de rappeler que Diego Suarez est un haut lieu de ce savoir-faire ancestral. Pour son fondateur, Geoffrey Gaspard, cette régate vise avant tout à promouvoir les métiers et la culture maritime.
29: Nous ne sommes pas arrivés à la nage à Madagascar, nous sommes tous arrivés à la voile, et c'est important de remettre au goût du jour cette discipline, ces connaissances maritimes, ces systèmes de navigation qui sont hérités de nos ancêtres, et donc cet événement, surtout pour mettre en valeur ces connaissances-là et ce patrimoine matériel et immatériel.
26: Les vainqueurs remporteront 10 millions d'ariars, mais au-delà de la récompense, le Souken Trophy veut surtout faire sortir de l'ombre un patrimoine maritime hérité notamment des échanges arabo-musulmans et transmettre aux nouvelles générations un savoir-faire façonné par des siècles de navigation dans l'océan Indien. Sarah Teto, Antananarivo, RFI.
4: Et je vous propose donc que l'on change de lagon, de la baie de Diego Suarez à la lagune Ébrier. Nous sommes comme promis à Abidjan, où se trouve en ce moment l'Olympique de Marseille. Dans un mois, le 21 août, l'OM affrontera Strasbourg pour la reprise de la Ligue 1. En attendant, les Olympiens poursuivent une tournée de préparation qui les opposera ce soir au Yamoussoukro FC. Mo Lamine Sissavané a pu suivre leur entraînement.
0: Le temps d'un entraînement, le supporter abidjanais de l'OM transforme le Félicia en un mini vélodrome. Eli, président du fan club OM.
1: Certains d'entre nous ont la chance d'aller à Marseille pour voir des matchs, mais il y a la grande majorité qui n'a pas cette chance. Donc ils ont des étoiles plein les yeux en étant au plus proche des joueurs en fait.
0: Dans les tribunes, beaucoup de jeunes, dont Razak Diomandé, pensionnaire de l'académie de Yamoussoukro FC.
3: C'est une opportunité pour moi de les voir jouer, d'apprendre. En même temps, c'est pour voir ici si notre équipe professionnelle qui a monté cette année peut se comparer aux grandes équipes. Parce que l'OM, c'est une grande équipe.
0: Pour Siandou Fofana, ministre de Tourisme, le partenariat avec l'OM est fructueux et se poursuit. D'où ce séjour d'activation.
6: En accueillant l'Olympique de Marseille qui, en son sein, des Ivoiriens, Didier Drogba, Basile Boli, qui ont joué, démontrent à souhait que le pays est stable. En second lieu, les Ivoiriens se sentent confortés que leur pays est désiré.
0: Tout en promouvant Sublime Côte d'Ivoire en France, l'OM tenait à en vivre l'expérience avec toute l'équipe. Grégory Lamela, directeur commercial.
7: La volonté du club également, c'est de venir sur le territoire ivoirien, découvrir ce beau pays autour de lieux touristiques, d'activités sociales. Forcément, chaque préparation, il y a des matchs amicaux et jouer une équipe locale, pour nous, c'est très important.
0: Olympique de Marseille contre Yamoussoukro FC, c'est ce vendredi à 18h au Félicia. Molamine Sissavané, Abidjan, RFI.
14: Vous nous écoutez à Abidjan. Si vous nous écoutez à Abidjan, vous êtes des oiseaux de nuit, puisqu'il est 3h44.
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14: Un coup d'œil sur la suite et les formats un peu plus longs d'ici au prochain journal. Une association liquidée à La Réunion, mais le combat qui continue pour sa vingtaine de salariés. Le cruel paradoxe du riz sénégalais. Le pays en produit moins que ce qu'il consomme, mais les riziculteurs ne parviennent pas à écouler le leur. Afrique Éco à suivre aussi pour explorer la question de la transformation locale des minerais critiques. Mais une escale culinaire avant de développer tout cela. Nous sommes au Cameroun, autour d'un achou. On l'appelle aussi le taro à la sauce jaune. C'est une galette de pâte de taro, de l'huile, des épices, des champignons et du bœuf. Un plat originaire de la région du Nord-Ouest, mais qui connaît un vif regain de popularité, notamment parce que des influenceurs l'ont remis au goût du jour sur les réseaux sociaux. Résultat, on le sert dans les restos branchés, la jeunesse vient le déguster dans les brunchs du dimanche taro. Bref, tout le monde veut sa sauce jaune. Emmanuel Jultap nous l'a fait découvrir.
8: Des sonorités musicales distillées par un disque jockey accueillent ce dimanche quelques jeunes venus déguster le taro à la sauce jaune dans un restaurant situé au quartier Bastos à Yaoundé. L'espace fait environ 100 mètres carrés où sont soigneusement rangées une trentaine de tables rectangulaires et carrées au milieu des chaises et canapés rembourrés. En cet après-midi, la présence de trois jeunes filles, la vingtaine révolue, ne passe pas inaperçue. Elles dansent, chantent et se prennent en selfie en attendant de passer à table. Larissa est l'une d'elles.
9: Nous sommes venus manger le taro comme d'habitude. C'est pas ma culture, mais je trouve ce menu vraiment délicieux. Je suis servie.
8: La commande est prête au bout de 10 minutes. Larissa est la première à déguster.
9: C'est bon. Le poulet, la viande, la peau, le pistache, ça, le piment. Je vais le déguster comme il faut.
8: La pâte grise du taro est servie sous forme circulaire dans le plat, de façon à former un creux à l'intérieur duquel est déversée la sauce jaune. Cette spécialité culinaire n'a pas besoin d'être couverte pour être consommée. Démonstration avec Lucie, une jeune entrepreneur.
10: Bon, c'est pas difficile, il faut juste manger avec deux doigts. Donc, on m'a pris une fois et c'est calé. On recule le plat vers nous et puis on penche notre tête. Donc, c'est un plat qu'on mange seul en fait.
8: C'est le concept du dimanche taro via les réseaux sociaux qui a suscité l'engouement de la jeunesse pour ce mets traditionnel. Moustique, le charismatique jeune influenceur, en est l'initiateur.
11: La vérité est que ça permet de reconnecter les uns les autres à leur culture culinaire, à leur permettre de redéfinir leur identité.
8: Pour les experts de la gastronomie, la sauce jaune a aussi le mérite d'avoir des vertus dont on ne parle pas assez. Émile Ngolo, hôtelier-restaurateur, président de l'association des chefs cuisiniers et pâtissiers du Cameroun.
28: Les 16 à 14 ingrédients qui constituent le mélange qui donne le achou, la sauce jaune, sont chacun un aliment. Donc le achou est vraiment une bombe mais médicamenteuse, un alicament comme les savants le disent.
8: Plus de 10 caravanes culinaires pour la dégustation du taro à la sauce jaune ont d'ores et déjà été organisées dans 3 villes du Cameroun avec chaque fois une forte affluence de la jeunesse. Emmanuel Jultap, Yaoundé, RFI.
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14: Toute l'actualité internationale de ce vendredi 17 juillet 2026. Donald Trump qui dénonce ce qu'il appelle des vulnérabilités choquantes dans le système électoral américain. Il pointe du doigt notamment la Chine et il laisse planer son intention de contester les résultats des élections cruciales de mi-mandat au mois de novembre prochain. C'était un discours d'un peu plus de 25 minutes dans lequel le président américain a répété ses allégations, jamais prouvées sur la présidentielle de 2020, perverties par une fraude massive selon lui au profit de Joe Biden. Toujours pour Donald Trump, ces documents montreraient que la Chine aurait acquis 220 millions de fichiers d'électeurs américains. Des fichiers qui sont pourtant largement accessibles publiquement. Des manifestations de protestation dans plusieurs villes en Ukraine hier, après le limogeage du ministre de la Défense, Mikhailo Fedorov. Il est apparu à l'occasion d'une conférence de presse dans laquelle il a confirmé que son conflit avec le chef de l'armée, le général Oleksandr Sirski, avait été la cause de son départ. Andy Burnham, qui va devenir aujourd'hui le nouveau chef des travaillistes au Royaume-Uni, congrès extraordinaire du parti à Londres, étape clé avant son installation lundi à Downing Street, où il va succéder au premier ministre démissionnaire, Keir Starmer. Et puis SpaceX, qui annule au dernier moment son vol d'essai de sa gigantesque fusée Starship. Ça devait être le premier depuis son entrée record en bourse au début du mois de juin. Certains des moteurs ne se sont pas allumés, ça a déclenché une interruption automatique du lancement. C'est en tout cas ce qu'explique le patron de l'entreprise, Elon Musk, sur son réseau X. Afrique économie avec la question du raffinage des matières premières, alors que le continent a bien conscience qu'il détient une part immense des ressources sur lesquelles lorgnent les grandes puissances. Un tiers des minerais critiques, par exemple, un tiers sont sous les terres africaines, ces minerais qui sont incontournables pour la transition, enfin, vers des énergies moins polluantes. Tous savent aussi qu'il est beaucoup plus rentable de vendre ces minerais raffinés et transformés plutôt qu'à l'état brut. On en parle dans ce dossier réalisé par notre correspondant en Côte d'Ivoire, Abdoulaziz Diallo.
2: Le lithium, le cobalt, le cuivre ou encore le graphite sont devenus les matières premières les plus convoitées de la transition énergétique. Le continent africain concentre près de 30% des réserves mondiales de minéraux critiques pour une valeur estimée à environ 29 500 milliards de dollars. Pourtant, la majeure partie de ces minéraux quitte encore l'Afrique sans être transformée, ce qui représente un manque à gagner pour le continent, explique Dr Albert Kouadio, spécialiste des mines extractives.
13: Lorsque un pays donne des permis de recherche à des entreprises étrangères à l'extraction, si le pays a trop eu, c'est pour l'heure de 10%. Le cœur des industries, c'est les minéraux. Si l'Afrique veut être développée, on doit chercher des stratégies pour préserver notre sous-sol.
2: L'ambition est de fabriquer sur le continent des composants, voire des produits finis. Une manière de créer davantage d'emplois, de développer une industrie locale et de capter une plus grande part de la richesse générée par ces ressources. C'est la vision défendue par Othmane El Ferdaous, ambassadeur du Maroc en Côte d'Ivoire.
16: Il ne faut pas s'arrêter aux premières transformations. Ce n'est pas qu'une question de raffinage et de process. Il faut aussi aller en aval des chaînes de valeur. Ça veut dire transformer soi-même, capter les primes d'aval, ça veut dire les primes de marque, les primes de distribution.
2: Mais cette ambition ne pourra se concrétiser sans une énergie abondante, fiable et à un coût compétitif. Pour le diplomate marocain, l'un des préalables à cette industrialisation passe par le renforcement des infrastructures énergétiques à l'échelle du continent.
16: Il y a un projet continental, le gazoduc africain atlantique qui réunira le Nigeria au Maroc puis vers l'Europe. Il va desservir plus d'une dizaine de pays et tous ces pays côtiers vont pouvoir avoir du gaz africain pour transformer avec des centrales de cycle combinées et produire de l'électricité industrielle compétitive.
2: La Côte d'Ivoire, qui a récemment accueilli un forum sur le sujet, entend se positionner sur cette nouvelle chaîne de valeur. Mais pour transformer ses ressources et bâtir une véritable industrie africaine, aucun pays ne pourra agir seul, estime le ministre ivoirien des Mines, Mamadou Sangafoua Koulibaly.
17: Pour un minerai critique donné, il y a tel nombre de pays qui pourraient se mettre ensemble pour l'exploitation et il y a d'autres pays qui pourraient venir pour la transformation du semi-fini avant qu'on aborde le marché international.
2: Pour y parvenir, encore faut-il mobiliser les financements. Le président de la BAD, Sidi Ouldta, assure que l'institution accompagnera le développement de la chaîne de valeur régionale. Abdelaziz Diallo, Abidjan, RFI.
14: Il est 3h52 à Abidjan. de la Côte d'Ivoire. On passe au Sénégal pour la chronique des matières premières. Le Sénégal et les grandes difficultés du secteur du riz. Plus de 250 000 tonnes sont stockées et ne trouvent pas d'acheteurs. Malgré cet immense paradoxe, les Sénégalais consomment plus de riz que ce que le pays peut en produire. Le riz local ne parvient pas à être compétitif face à celui que l'on importe. Celui qu'on importe est encore beaucoup moins cher. C'est notre envoyée spéciale permanente qui nous l'explique, Léa-Lisa Vesteroff.
5: Des sacs de riz sénégalais qui s'accumulent dans les hangars, faute d'acheteurs. L'image est douloureuse, mais connue. Cette année encore, dans la vallée du fleuve Sénégal, 37 000 tonnes de riz blanc n'ont pas encore trouvé preneur. Idem du côté de l'Union des producteurs de Dagana, dans le nord du pays. À cela s'ajoutent 294 000 tonnes environ de riz brut non décortiqué, récolté et toujours à vendre. Une crise de commercialisation sans précédent, estiment les acteurs de la filière rizicole sénégalaise, qui, faute de vente et d'argent, ne peuvent pas financer la prochaine campagne agricole, mettant en péril tout le secteur. Une situation aberrante quand on connaît l'appétit des Sénégalais pour cette céréale. 1 300 000 tonnes de riz sont consommées chaque année. Mais le riz local peine à se faire une place dans les foyers sénégalais. En cause, selon les producteurs, le manque de mesures fortes pour privilégier le riz local, l'absence aussi de régulation efficace du marché. C'est toute la difficulté. Le Sénégal ne produit pas assez de riz. Il faut donc importer pour éviter la rupture de stock, mais dans le même temps, empêcher que le riz asiatique, moins cher à 300 francs CFA le kilo, ne vienne concurrencer le riz local moins compétitif. En novembre dernier, un accord a été signé avec les autorités sur 100 000 tonnes de riz importées. 10% devait venir de la production locale. Accord pas respecté, assure l'Association nationale des riziers du Sénégal. Idem avec l'engagement de verser une subvention de 50 francs CFA par kilo aux importateurs pour les encourager à acheter du riz local. 50 francs CFA plus cher justement que le kilo de riz importé. Ces mesures sont temporaires et ne résolvent pas le problème de fond. Tempête Moustapha Tall, président des importateurs de riz, lui pointe le manque d'organisation et de professionnalisation de la filière, ce qui fait monter le prix du riz local et empêche l'augmentation des capacités de production. Du fait d'un accès inégal aux intrants, beaucoup de petites exploitations et une production de riz encore insuffisamment mécanisée.
14: Léa-Lisa Vesteroff pour l'actualité des matières premières. La place enfin à nos confrères du réseau Outre-mer La Première pour l'actualité à Mayotte et à La Réunion. C'est le journal de Benoît Ferrand avec la liquidation judiciaire de Solia Réunion, 18 salariés potentiellement licenciés, mais qui ne veulent pas abandonner le combat. Benoît, bonjour.
18: Bonjour. Spécialisé, comme le début de son nom l'indique, dans la solidarité, solidarité envers les plus modestes en l'occurrence, l'association d'aide à la rénovation de l'habitat vient en effet d'être placée en état de liquidation judiciaire, mais son personnel, lui, ne veut pas disparaître dans l'indifférence et il demande de l'aide au conseil départemental de La Réunion. Reportage Cindy Kerbidi.
19: L'incompréhension domine chez les salariés de l'association Solia depuis l'annonce de leur licenciement. Parmi eux, Mélissa Palama-Santon, conseillère Habitat.
20: On va pas laisser cette structure mourir sans rien faire. Il y a eu beaucoup d'engagements de fait par les collectivités, nos financeurs, qu'ils passent au concret, que tous les engagements pris jusqu'à présent, que ça soit là maintenant mis en pratique.
19: Les salariés rappellent que le département avait promis de poursuivre les missions de Solia, accompagner les Réunionnais les plus modestes dans la rénovation de leur logement. Était prévu notamment la création d'une nouvelle structure. Les artisans aussi sont inquiets, comme Marianne Gérard-Patrick, gérant de la société JPM Construction.
21: Je suis obligé de licencier au moins 5 de mes salariés. Ça va se passer peut-être de la semaine prochaine. Hein. Je ne peux pas continuer parce que nous, c'est 60% d'activité avec Solia.
19: De son côté, le directeur Michael Lassio se veut rassurant.
22: On a réglé aussi une bonne partie des travaux la semaine dernière, plus de 700 000 euros au niveau des artisans qui sont engagés dans le cadre du plan de redressement et du plan de charge.
19: Les dossiers en cours, eux, seront transférés.
18: Dans un communiqué, le département promet zéro dégât humain et affirme que personne ne sera laissé sur le carreau. Un tout autre sujet, alors que le vote de la loi sur l'aide à mourir fait en ce moment la une de l'actualité, une famille de La Réunion, elle, implore que l'on aide son enfant à vivre, atteint d'une leucémie. Yann, 18 ans, a besoin d'une greffe de moelle osseuse. Suzette Emma.
1: Yann Grondin est hospitalisé depuis 4 mois. 4 mois dans une chambre stérile. Son organisme est très affaibli après l'échec d'une deuxième greffe de moelle osseuse. Sa mère Bernadette va le voir tous les jours.
3: 2 greffes essayées, c'est sûr que le corps, il accuse tout ça, quoi. Donc, il est beaucoup amaigri, il a des douleurs, il mange quasiment plus. Il fait beaucoup d'infections parce qu'il n'a pas de système immunitaire.
1: C'est le propre de la leucémie aiguë myéloïde qui affecte le jeune homme. Une maladie diagnostiquée chez Yann en octobre dernier. Une forme de leucémie très rare et agressive pour laquelle Yann a besoin d'une greffe de moelle osseuse. Yann est inscrit sur un fichier international, mais la famille souhaite mettre toutes les chances de son côté.
3: Souvent les greffes qu'on voit ici, c'est des dons qui viennent d'ailleurs, des pays étrangers, de la métropole. Aujourd'hui, je veux que ce message soit entendu dans le monde entier, qu'il soit partagé un maximum pour que tout le monde puisse comprendre que n'importe où dans le monde, on peut sauver quelqu'un.
1: Tout en rappelant que le don de moelle osseuse n'est pas dangereux pour le donneur, ni douloureux, le don est réalisé par prélèvement dans le sang.
18: En bref, alors qu'un nouveau calendrier de Tour d'eau entrera en vigueur ce samedi à Mayotte, la députée Anchia Bamana durcit le ton face à l'État. Elle estime que la réponse apportée par la ministre des Outre-mer à ses alertes ne répond pas à l'urgence de la situation. Il faut savoir que les usagers maorais vont passer de 36 heures de distribution suivies de 36 heures de coupure à 30 heures d'eau pour 42 heures sans eau, soit 6 heures de distribution en moins tous les 3 jours. Pour Anchia Bamana, ces nouvelles restrictions ne peuvent être acceptées sans mesure d'accompagnement pour la population. Fin de citation. Et fin de cette édition. Bonne journée, bon week-end.
14: Bon week-end à vous aussi, Benoît Ferrand. Fin de cette première édition africaine sur la Radio du Monde avec Thierry Le Saint à la réalisation. Merci à lui. Sébastien Duhamel à 4h30 en temps universel pour une deuxième édition d'Afrique Matin. Et vous qui nous écoutez et nous écrivez sur Afrique Matin en un seul mot, @rfi.fr. Winton Faradja Bitendelo, vous êtes à Baraka dans la province RD congolaise du Sud Kivu et vous nous écoutez depuis 2009. Merci pour votre fidélité.
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2: Bonsoir, vous êtes sur RFI Roumanie et vous écoutez l'émission Le micro du soir. C'est la dernière de ce semestre avant la pause estivale. Et aujourd'hui, pour cette dernière donc émission du semestre, j'accueille Alain Lens, français au parcours étonnant, qui a ouvert une boulangerie à Bucarest depuis bientôt 3 ans. Quand j'ai lu les informations qu'il m'a envoyées, j'ai été assez stupéfait. Entre autres réalisations, Alain Lens a fait le pain pour la reine du Danemark, il a nourri l'équipe de France de foot en Suède, fait de l'humanitaire au Niger, fabriqué son pain en pleine tribu en Nouvelle-Calédonie en improvisant un four de ses propres mains, était conseiller technique pour la plus grande chaîne de boulangerie d'Asie en Corée du Sud, puis il a été recruté par un groupe américain au Mexique. Alain Lens a également exercé dans des complexes de luxe aux Seychelles, à Dubaï, et j'en passe. Alain Lens, bonsoir.
3: Bonsoir.
2: Merci d'être avec nous. C'est la première fois que je vous reçois à notre émission. Alors, quel tour du monde ? D'où vient ce désir et cette volonté d'enchaîner de telles expériences, en tout cas de les avoir enchaînées, ça fait, on parle de plusieurs années.
3: Donc pour le désir de voyager ?
2: Oui, et puis tout ce que vous avez fait.
3: C'est assez compliqué. En fait, moi déjà, étant gamin, je rêvais de partir à l'étranger. Je voulais absolument voyager. Moi, j'ai ma tante qui est partie en Australie, donc ça n'a rien à voir avec la boulangerie finalement. Et mon rêve, c'était d'aller en Australie. Et ça a été dur au début parce que faut avoir les
2: la volonté, les crampes, quoi. Oui, oui.
3: Faut pas avoir peur, quoi, se dire qu'on est un gamin de 18 ans, 19 ans et avoir ce rêve déjà de partir en Australie. Et je voulais voir du pays. Donc c'était ça mon but. C'était donc j'ai travaillé donc la boulangerie, je me suis fait de l'argent pour pouvoir partir en Australie. Donc finalement mon premier pays à l'étranger, donc après l'armée, ça a été le Danemark, à 18 ans et demi, net après l'armée, vu que je suis rentré avant mes 18 ans à l'armée. Et j'ai travaillé, je crois, un an et demi à faire des saisons d'été. Et avec cet argent, je suis parti en Australie.
2: Pour aller rejoindre votre tante.
3: Et là, non, pas du tout.
2: Non, d'accord.
3: Pas du tout, j'ai fait mon chemin en Australie.
2: Combien de temps vous êtes resté ?
3: 6 mois.
2: Ah oui, quand même.
3: 6 mois en Australie, donc je me suis amusé en fait. Donc,
2: et vous avez travaillé sur place également ?
3: Ouais, j'ai eu la chance. Donc c'est à partir de là, je me suis vite rendu compte que la boulangerie, ça pouvait vraiment me porter très loin, quoi. Et comme je dis, un jour, je m'étais amusé à faire un petit bouquin comme ça, et je partais comme ça sur le bouquin. Je suis jeune, je sais travailler, je suis courageux, je coûte pas cher, donc je peux faire plein de choses. Quand on est jeune, on peut faire plein de choses dans le monde parce qu'on est exploitable.
2: D'accord.
3: Donc j'avais vraiment conscience de ça.
2: Exploitable dans le bon sens du terme, disons.
3: Exploitable dans tous les sens du terme. Ouais. On peut travailler 17 heures par jour sans problème. Quoi.
2: D'accord. alors précisément, ce métier que vous décrivez comme un métier passion, comment ça a commencé ? Quand est-ce que vous vous êtes rendu compte que c'était ça que...
3: La passion, je vais donner un exemple. Moi, je me rappelle que... Je faisais déjà du levain, je m'amusais à trifouiller des levains pour faire du pain pour les barbecues avec les copains.
2: Ça, vous étiez adolescent ?
3: Ouais. Donc c'était déjà ça, quoi, le départ.
2: Ah oui.
3: Je m'amusais à faire du pain que je laissais pointer, ça existait même pas encore.
2: Mais quelqu'un dans votre famille était boulanger avec...
3: J'ai eu un oncle
2: Mais bon,
3: que je connais même pas.
2: Ça n'a pas été une source d'inspiration.
3: Non. Ouais. Et donc ça a commencé là, et puis... Après, je pense aussi déjà dès que je suis parti en Australie aussi, elle a commencé là. Il fallait que je me débrouille. Le gaz, c'est pas la même énergie. Ils ont pas les mêmes puissances de gaz. L'électricité est beaucoup plus forte. Donc, toute cette partie technologie, c'est surtout ça qui m'a intéressé dans la boulangerie. Vraiment, c'est ce qui m'a passionné, quoi. Tout est chamboulé, quoi. À chaque fois, quoi. L'énergie, l'eau, les farines, c'est... Je sais pas comment expliquer ça. C'est venu vraiment au fur et à mesure, quoi. La passion, j'ai même envie de dire qu'elle s'est amplifiée sans m'en rendre compte, quoi.
2: Parce que tout évoluait et donc il fallait travailler avec.
3: Ouais, mais on apprend au fur et à mesure, en fait. C'est ça le truc. C'est ça que j'ai envie de dire. Par exemple, si je prends l'exemple de l'Australie, je suis arrivé, mes premières baguettes, je les ai cramées, quoi. Ouais. L'électricité est beaucoup plus forte. Donc le gaz, j'ai cuit aussi au gaz, elle cuisait pas, quoi, parce que le gaz est beaucoup plus faible. Vous n'arriverez pas à cuire un steak sur une poêle au gaz en Australie, il faut oublier, quoi. C'est barbecue, quoi.
2: D'accord.
3: Donc c'est ça, quoi. Ça, c'est un exemple que je donne. Après, j'ai tellement d'exemples que...
2: Et jusqu'à aujourd'hui, c'est un métier qui, quelque part, vous surprend, parce que il faut toujours évoluer, il faut... Ou alors, est-ce que vous êtes arrivé à un stade où vous savez exactement comment faire votre pain, vos croissants, etc.
3: Alors, le truc, c'est que ce qu'il y a de bien, c'est que maintenant, je sais où je m'en vais. J'ai pas peur de faire les choses, j'ai pas peur avec les farines. J'ai pas besoin d'une farine quelconque pour faire un produit, parce que je sais où je m'en vais, je sais résoudre les problèmes, mais je continue encore à me mettre en danger, quoi. J'aime bien me mettre en danger.
2: Ça veut dire quoi, se mettre en danger?
3: Enfin, comme on dit dans les cuisines, ne pas rester dans sa zone de confort, quoi.
2: Ah oui.
3: J'aime pas trop ce truc, quoi. J'aime bien prendre des risques, quoi, dans mon métier. C'est-à-dire, je vais tester des nouveaux trucs, je vais faire ça, tiens, je vais changer une organisation. Par exemple, moi, je suis difficile à suivre au niveau travail. J'aime pas la routine, quoi, dans mon organisation. Donc, c'est vraiment toute cette partie.
2: Hein, comme ça, c'est assez paradoxal, parce que la routine du boulanger. Enfin, on s'imagine que le boulanger.
3: D'accord. Il y a pas du tout, quoi.
2: D'accord.
3: Il y en a pas, surtout en Roumanie.
2: Enfin, il faut se lever toujours à la même heure. Il faut que
3: non,
2: le pain.
3: Pas du tout, quoi.
2: J'ai d'accord.
3: Aucun souci avec ça. Je peux venir à 4 heures comme à 6 heures, quoi.
2: Mais parce que vous avez des personnes qui s'occupent.
3: Non, rien à voir. C'est soit je vais accélérer, je vais aller plus vite, je vais changer des trucs, je vais modifier pour attraper.
2: Non, ah oui, donc c'est pas un problème.
3: Ça aussi, c'est l'expérience qui fait qu'on va beaucoup plus vite. Mais ça, on l'apprend. Moi, j'ai surtout appris avec les saisons. Les saisons, c'est du rendement. Il faut faire beaucoup de rendement. Il faut aller très vite.
2: D'accord. Alors, avant qu'on parle de votre boulangerie, on va encore laisser planer un peu le mystère sur votre endroit, bien que certains des auditrices auditeurs vous connaissent déjà, j'imagine. Comment, évidemment, la question qui s'impose, comment vous êtes arrivé à Bucarest? Pourquoi Bucarest?
3: Alors, ce que je dis souvent en rigolant, je me suis perdu ou en fait, j'arrivais de Chine. Et
2: combien de temps vous êtes resté en Chine?
3: Je suis pas resté longtemps, en fait. Je suis resté 3 mois. Et là, ça commençait à déconner les dernières expériences. Je restais vraiment peu de temps, quoi. Et je suis en train de me prendre la tête. C'était soit des gens qui voulaient créer des boulangeries. Ils savent pas où ils veulent aller. Ils savent pas vraiment ce qu'ils veulent faire. Et ça devient lourd à la fin. Parce que moi, je sais déjà ce que je veux faire. Et finalement, donc j'ai fait je rentre en Europe. Et je voulais pas rester en Europe du Nord, en fait, c'est ça. Toujours la curiosité, parce que l'Europe du Nord, finalement...
2: Vous aviez jamais eu votre propre boulangerie?
3: Non, jamais, non.
2: Vous avez toujours été employé?
3: Ouais,
2: jusqu'à toujours. Bucarest, d'accord.
3: Ouais, exact, ouais. Et donc, je me suis dit... j'ai vu Roumanie, j'ai fait aller... hop, on va voir ce qui se passe en Roumanie.
2: Comment ça, vous avez vu la Roumanie?
3: J'ai eu une opportunité de travail en Roumanie.
2: Ah, vous avez eu une opportunité de travail.
3: Donc, je me suis dit, go la Roumanie.
2: En tant que boulanger?
3: En tant que boulanger.
2: Et c'était, si je peux vous demander, c'était quoi cette première opportunité de travail?
3: Je travaillais en tant que chef boulanger à Arc Bakery. L'Arc de Triomphe.
2: D'accord. Et ça a duré combien de temps?
3: Je crois que je suis resté 4 ans, quelque chose comme ça.
2: Ah oui, quand même. Et donc vous êtes arrivé en quelle année?
3: Je sais plus. Il y a 10 D'accord. ans.
2: Il y a 10 ans. Il y a 10 ans. Ben oui, voilà, 4 ans.
3: C'est
2: plus,
3: des trucs que je calcule pas.
2: Voilà, plus,
3: bientôt. Tout le monde a 10 ans.
2: Voilà, depuis 3 ans, oui, ça fait plus ou moins le compte, quoi. Oui, 4 ans dans cette boulangerie, et puis, peut-être un temps de transition avant de trouver l'endroit. Allez, on en parle de cette boulangerie. Elle est située au numéro 51 de la rue Delavecchie à Bucarest. Et surtout, enfin moi, quand je l'ai découverte, elle est d'une extrême sobriété. De fait, il faut vraiment se rapprocher de la vitrine pour se rendre compte que c'est une boulangerie. Alors, première question, c'est est-ce que c'est voulu ou vous avez même pas eu le temps de mettre une pancarte?
3: Alors oui et non, c'est voulu et c'est pas voulu en fait. Donc la boulangerie, elle s'appelle Pain Bonjour.
2: Pain Bonjour, ouais. Voilà, ouais. Oui, il faut dire le nom, effectivement,
3: quand
2: oui, quand même.
3: Et à la base, au départ, on n'a pas eu le temps, quoi.
2: Ouais, parce que surtout qu'elle est située, donc, pour ceux qui connaissent Bucarest, ils connaîtront la rue Delavecchie, mais elle est, vous me direz si je me trompe, donc il y a le grand boulevard Calarachilor,
3: ouais, c'est, hein, ça.
2: C'est ça, et donc elle est, parce que Delavecchie, elle traverse le boulevard qu'elle a lâché l'autre, hein, c'est ça. Elle se termine pas.
3: Il y a la première église d'Elle avec.
2: Voilà.
3: On continue tout droit et on arrive sur la nouvelle Delea. Je sais pas
2: voilà,
3: comment ça
2: c'est
3: s'appelle.
2: Ça. Donc en fait, c'est d'accord, c'est un peu au milieu. Enfin, c'est avant d'arriver à partir de disons de du boulevard Paquet Porta Popescu, avant d'arriver à Calea.
3: C'est à côté de la maman.
2: Voilà, il y a la maman qui est juste après. Voilà, c'est ça. Voilà. Enfin, bon, il y a plus, voilà, 51 et Delea Vecchia. Bah, pardon, je vous ai coupé, oui. Ouais.
3: Non, du tout.
2: Et donc,
3: donc en fait, nous, finalement, à la fin, on n'avait même plus envie de se prendre la tête, quoi. Surtout le premier jour, déjà, quand on a ouvert, on s'y attendait pas.
2: Il y a bientôt 3 ans, hein. Ouais.
3: Ouais, il y a eu vraiment une demande. Et après.
2: Comment vous avez trouvé l'endroit, excusez-moi?
3: Donc, je crois que j'ai fait du vélo pendant 6 mois.

0: bouche à oreille, quoi. Je pense que c'est... Enfin, désolé, c'est bien de faire de la pub, il en faut quand même, ça aide les TikTok, les Facebook, mais venir à la radio, je cherche mes mots, j'allais dire, merde, j'ai l'air. Venir à la radio, mais le bouche à oreille, une clientèle fidèle, c'est bien, quoi. Ça, c'est bien, c'est le premier pas, je pense, c'est ça, quoi. C'est vraiment ça, pour moi, c'est vraiment le premier pas, c'est... Puis, je sais pas, c'est vraiment une fierté d'avoir une clientèle qui se passe le mot et qui vient, tiens, j'ai attendu dire, ouais. Ou des gens même en colère, il n'y a pas de pub, ça fait que je suis là. Ouais, c'est pas mal, quoi. Donc, on en est là, quoi.
1: Et puis, concrètement, ça a l'air de fonctionner. Je crois que c'était il y a deux samedis, je suis passé chez vous, il était 11h30, il restait deux pains. Et deux petits pains au chocolat. Non, tout avait été vendu. Alors samedi matin, évidemment, c'est une grosse journée pour vous, j'imagine. Ouais. Mais vous êtes plutôt content, les affaires marchent.
0: Ouais, complètement. Ouais. Après, c'est dommage, quoi. C'est vrai qu'on est toujours un peu embêté quand on ferme plus tôt parce qu'on est obligé. Il y a des moments où on ferme plus tôt. Hein. Hier, on a encore fermé plus tôt. Hein. C'est quoi ? C'est pas bien à dire. Mais...
1: Hier, alors ouais, enfin,
0: on n'avait plus rien.
1: D'accord. Ouais. D'accord.
0: Après, je fais super attention aussi.
1: Vous êtes combien Vous avez combien de personnes qui travaillent
0: chez nous. Donc là, on recherche une vendeuse. Hein. On cherche toujours une vendeuse. Je pense. Voilà. Et sinon, on est trois avec moi en ce moment, ou quatre en fait, en règle générale.
1: Donc quatre, c'est-à-dire, quels sont les
0: deux,
1: postes?
0: Deux boulangers, une vendeuse, et puis moi...
1: Deux boulangers qui sont français, roumains?
0: Non, roumains.
1: Comment vous les avez trouvés?
0: Alors, le petit gars, Rezvan, ça fait 10 ans que je l'ai sous ma tutelle, on va dire.
1: Vous travaillez déjà avec lui
0: Il a fait toutes les boulangeries avec moi, a fait deux boulangeries ensemble. Et Mirai... Il a quoi, 3 mois, je pense, chez nous. Ouais. C'est le dernier. J'ai mis longtemps avant de trouver un autre boulanger.
1: Comment vous l'avez trouvé?
0: Annonce.
1: Annonce, où ça?
0: Celle-là, elle était sur Public 24.
1: D'accord.
0: C'est compliqué avec Public, c'est mieux Facebook à la finale.
1: Ouais.
0: Et donc j'ai mis le temps avant de trouver. Après, je suis assez exigeant, donc sur l'hygiène, c'est l'hygiène, moi.
1: Ouais.
0: Donc je suis chiant, quoi.
1: D'accord. Parlez-nous un peu de vos produits, parce que vous faites du sucré, du salé.
0: Ouais.
1: Parlez-nous de vos produits.
0: Alors, on n'a pas une grosse gamme, en fait, hein, ni en pain, ni en sucré, ni en salé. C'est vraiment, moi, je dirais plutôt, c'est la petite boulangerie village, quand même, quelque part. Et en salé, on fait des quiches, on fait du feuilletage avec de l'emmental et du zatar, voilà. On fait nos célèbres grissini. Grissini, c'est un truc ici, vraiment.
1: Ça fonctionne. Hein.
0: C'est une recette que je faisais d'un chef italien à Dubaï. On a quoi encore en salé? On a nos fameux inel cubranza de cream cheese. Ça, c'est un truc qui cartonne.
1: Donc, c'est quoi? C'est des anneaux?
0: C'est le fromage de Philadelphie, quoi. Ouais, c'est un truc qui cartonne, quoi.
1: D'accord.
0: Ça, on cartonne. Après, ça dépend. Après, c'est pareil, je fais aussi du pain salé. Donc, je fais du pain au lardon. Quelquefois, j'en fais aux atars. On fait du pain aux olives. On fait du pain avec du vin et des oignons.
1: Ça aussi, ça change suivant l'inspiration. C'est pour ça que
0: il n'y a
1: pas de routine. C'est ce que vous disiez aussi dans le produit également.
0: Voilà.
1: Il n'y a pas de routine.
0: Suivant l'inspiration et suivant, comme vous dites, ce que j'ai envie de faire vraiment. Quoi.
1: Et est-ce que vous, vous vendez à la boulangerie? Est-ce que vous vendez aussi à des restaurants?
0: Non, c'est exclu. Hein. C'est exclu et... c'est exclu et je pense qu'on le fera jamais, même si on venait à... Parce qu'on va s'agrandir, ça c'est sûr. Mais c'est vraiment le truc qui me prend la tête, quoi. Rien que ça, ça me...
1: Qu'est-ce qui...
0: Ça met des poils dans les bras. je sais pas, c'est le truc que je supporte pas. Et j'ai essayé une fois et...
1: Qu'est-ce qui vous dérange?
0: Ce qui me dérange, c'est que ça casse tout la fluidité du travail, quoi.
1: Ouais.
0: Ça enlève tout, c'est un stress encore en plus. Ils sont super exigeants finalement, ils sont jamais contents. Enfin moi, excusez-moi, je vois que du négatif, quoi.
1: Pas de souci.
0: Et et puis ça fait, je sais pas, non. J'ai essayé. Hein. Ça, c'est pas, non, c'est un truc. Ça

0: plaît pas, quoi.
1: Ok.
0: Je préfère rester en artisan et travailler pour des clients, quoi.
1: Vous allez vous agrandir, c'est-à-dire
0: le magasin.
1: Le magasin. Vous donc vous bougez pas. Vous allez agrandir le magasin.
0: Ouais.
1: C'est donc vous allez prendre une partie au rez-de-chaussée, comment
0: passe-t-il ? Non, on va rien. Le laboratoire, on va l'agrandir.
1: Ah, c'est le laboratoire que vous allez agrandir
0: et
1: à l'arrière.
0: Le magasin aussi, quoi. On a un gros four à pierre qui sert à rien.
1: Ah bon ?
0: Ouais. Donc lui, on va le démanteler. Et, là, on va pouvoir. Ça aussi, je suis vachement bloqué.
1: Donc vous allez, quand on est face à la boulangerie, le magasin va s'étendre sur la droite, j'imagine.
0: Ouais, là où il y a le four à pierre.
1: D'accord.
0: C'est à l'intérieur, en fait. À l'intérieur, quand on rentre, on a un four comme ça, un espèce de gros four rouge.
1: Oui,
0: d'accord. Donc lui, on va l'enlever et là, on va pouvoir s'amuser un peu plus, quoi.
1: D'accord. Donc, agrandissement du laboratoire, agrandissement de la surface magasin.
0: Ouais.
1: D'accord. Et ça, c'est prévu. Vous allez commencer.
0: C'est prévu.
1: C'est prévu.
0: c'est déjà pas mal.
1: D'accord.
0: On fait pas de plan. On veut prendre des vacances, reposer.
1: Oui.
0: Et généralement, après les vacances, on mûrit.
1: Oui, donc c'est bien que vous le dites parce que elle va fermer quand, la boulangerie ?
0: Donc le 15 août. Le 15 août, c'est le.
1: Ah bon, donc c'est bien parce que les.
0: Trois semaines.
1: Les auditrices et auditeurs qui nous écoutent vont pouvoir avoir le temps jusqu'au 15 août d'aller vous voir. Donc, c'est très bien. Est-ce que vous avez l'intention d'ouvrir d'autres boulangeries à Bucarest ou ailleurs ?
0: Alors, moi, j'aimerais bien, franchement, parce que j'aime bien le challenge.
1: Oui.
0: J'aime bien le défi. Et j'aime bien avoir du temps. Donc, j'aime bien. Donc, l'idée d'ouvrir un autre magasin, ouais, ça me donnera beaucoup plus de temps. Ça paraît bizarre de dire ça, mais ça me donnera du temps. Mais déjà, il faut agrandir ce magasin, quoi.
1: Ouais. Avant quand vous dites que ça vous donnera du temps, oui, j'ai du mal à.
0: Ouais, c'est bizarre. Il y a des connexions comme ça, on comprend pas toujours.
1: Ouais.
0: Pour moi, dans ma connexion à moi personnelle.
1: Parce que vous aurez davantage un rôle de gestionnaire, c'est ça ? Que vous
0: non,
1: serez plus les mains dans.
0: Ouais, aussi, plus de monde, plus de temps pour moi et quelques. Plus on a de gens qui travaillent, moi je trouve c'est ça. Moi je me rappelle puisque j'ai eu des grosses équipes. Et ben plus j'ai du temps pour moi parce que je peux déléguer quoi. Voilà. De toute façon c'est un métier où faut déléguer. Si on délègue pas, je sers à rien quoi en fait. Je peux pas rester tout le temps. C'est ça le truc, c'est de déléguer quand même quoi. Tout en ayant la main à la pâte, en regardant. Moi ce que j'aime bien c'est résoudre les problèmes.
1: Comme un chef cuisinier, un grand.
0: Ouais voilà. Quoi. Donc il faut déléguer, donc ça me donnera du temps et surtout c'est que je veux garder le truc fermer un magasin, ouvrir un magasin, quoi. Parce que moi, si je ferme un magasin, finalement, je perds 3 semaines de revenus, il faut payer encore les mecs, les gars, quoi.
1: Ouais.
0: Il faut que je les paye. Donc, au moins, si j'ai un magasin d'ouvert, je peux payer mon mois de loyer et tout
1: Ça. Enfin, si vous ouvrez un magasin, c'est pas pour fermer celui que vous avez. C'est
0: pendant
1: pour
0: les vacances.
1: Ah oui, d'accord.
0: Parce que moi, je les prends, les vacances. Les vacances, ça coûte de l'argent.
1: Ouais. Donc, quelque part, à terme, l'idée, c'est pourquoi pas de monter un petit réseau.
0: C'est-à-dire de pain
1: bonjour. Oui.
0: Non.
1: Ah non, c'est pas ça l'idée.
0: Non, c'est pas du tout ça l'idée. Non, je veux pas arriver sur une chaîne, quoi.
1: Ah non, hein.
0: Non.
1: Donc ça sera 2 magasins maximum.
0: Je veux rester 2, peut-être 3, voire pourquoi pas. Moi, comme je dis, pourquoi pas ouvrir un café né. Ça, pourquoi pas un café né à un autre registre.
1: Un café.
0: Un café né ou faire d'autres choses que.
1: Mais pas en tout cas la chaîne. Enfin la chaîne. Non. Ou même. 3, 4, 5 boulangeries réparties.
0: On en reparlera, mais déjà j'ai 53 ans, donc tu vois. Je sais pas. Moi j'ai bossé en Corée du Sud.
1: Devant vous.
0: Le grand patron, je sais pas. Non. Mais je pense pas, c'est pas l'idée.
1: Ce que fait d'autres boulangeries réputées de Bucarest qui ont plusieurs adresses, c'est pas ce qui.
0: Je pense pas.
1: Parce que quelque part, vous.
0: Je pense que je vais tout détruire si je fais ça.
1: Et puis on peut pas complètement garder la main sur la qualité. Même si on délègue
0: même,
1: bien.
0: Si quand même, il y a quand même moyen. Non.
1: C'est pas
0: Après plus on s'agrandit, plus il faut encore de la main d'œuvre et la main d'œuvre il faut la former.
1: Moi finalement je vais pas refaire ce
0: que j'ai fait.
1: Oui.
0: C'est ça le truc, quoi. Je préfère rester.
1: Et pourquoi pas, oui, c'est ce que vous dites, pourquoi pas toujours rester plus ou moins dans votre domaine, mais faire quand même un autre chose, un café ou.
0: J'ai des idées, par exemple, moi j'aimerais bien faire une boulangerie plus stylée, monter en haut de gamme un peu plus. Modèle coréen, c'est le modèle que j'adore. Par exemple, les japonais, les coréens, j'adore.
1: Ça, c'est quoi le modèle coréen?
0: J'aime bien toutes les petites pièces où on travaille, où c'est plus minutieux, tout ça en pain.
1: Ouais.
0: Que du gros pain, mais après, c'est
1: pareil. Donc, vous parlez pas du lieu. Le lieu en lui-même, c'est pas avoir un lieu plus
0: après,
1: luxueux.
0: Non, pas forcément.
1: C'est pas forcément.
0: Ça peut être
1: rustique, c'est sur
0: luxueux,
1: le produit.
0: Hein.
1: Là, vous me parlez du produit.
0: Ouais.
1: Voilà. Quelque chose de plus petit, plus.
0: Ouais, de toute façon, ça sera jamais gling-gling.
1: Ça convient
0: en France, un bling-bling-gling-gling, là, je sais pas.
1: Oui.
0: Ça m'intéresse pas trop. Non, je suis pas pâtissier. Moi, je laisse ça plutôt pâtissier. Pâtissier encore, la pâtisserie de luxe, où c'est les portes qui s'ouvrent. Faut qu'on se croit un peu dans un palace.
1: Mais ça vous a pas.
0: C'est quoi? C'est de la farine, de l'odeur. Je sais pas, j'ai pas envie de.
1: Donc maximum, trois boulangeries et puis quelque chose de différent, quoi.
0: Quelque chose comme ça, peut-être à l'avenir. J'ai pas d'idée.
1: J'ai pas vraiment d'idée. En tout cas, vous êtes bien à Bucarest.
0: Ouais.
1: Qu'est-ce que vous aimez dans cette ville?
0: Alors, ce que j'aime et ce que j'aime pas, moi je fais les deux.
1: Oui, tout à fait. En fait, c'était ma question. Ouais.
0: Alors, ce que j'aime bien déjà, c'est, on va dire, en Bucarest lui-même, et finalement, c'est la Roumanie, quoi, les Roumains. J'aime bien ce peuple. Déjà, je trouve ça, c'est pas mal.
1: Pourquoi?
0: Je sais pas.
1: Qu'est-ce que vous aimez chez eux?
0: Finalement, ils sont tranquilles, mais les Roumains, ça reste des gens tranquilles. Moi, je trouve qu'ils sont tranquilles.
1: Tranquilles.
0: Même si quelquefois, il y a des petits, mais ça va, ça passe. Ça reste bien. Non, les Roumains, c'est des gens tranquilles. Ils sont éduqués aussi, quand même, faut le dire. C'est une capitale propre. Les blocs, c'est moche, quoi, mais on s'y habitue. Enfin, ça, c'est personnel, ça me regarde. Ce que j'aime dans Bucarest, je pense que finalement, c'est les gens. Moi, c'est ce qui m'a toujours attiré dans les voyages, c'est quoi? C'est la culture, c'est les gens. C'est pas la nourriture. Je me suis pas arrêté dans un pays parce que j'aime bien manger du taco. Le Mexique, c'est un pays que j'adore. Je suis pas resté au Mexique parce que j'aime bien manger des tacos ou du piment. J'adore le piment, mais non. Je sais pas, l'arrière-pays, c'est super génial aussi. Bon, après, ma copine est roumaine aussi, faut le souligner
1: quand même,
0: quoi.
1: Oui, c'est important.
0: Donc, ça aussi, c'est un fait, quoi. Donc, nous, on fait du jardin, on va dans la campagne, j'ai découvert la Tsara, comme on dit. Donc, on va dans le village de 2000 habitants. Moi, j'ai une vie en or. Je la donnerai pas en échange à la France. La sécurité, c'est top aussi, la Roumanie. Il n'y a pas à se dire, le soir, je vais sortir. À 10h, il n'y a pas de flip ici. Pour une grande ville, je trouve que c'est top. Quoi. Après, je vais pas dans n'importe quel quartier non plus. Je connais pas tous les quartiers de Bucarest. Je sais pas.
1: Je pense. J'ai une question qui me vient, je vous ai pas posé. Comment vous êtes en société, évidemment. Je veux dire, vous avez monté une société. La comptabilité, tout ça, c'est vous qui vous en occupez.
0: Non.
1: Vous avez pu déléguer.
0: Alors, en fait, j'aurais jamais pu ouvrir Pain Bonjour sans ma copine.
1: Qui est comptable.
0: S'occupe de toute la gestion.
1: Voilà. D'accord.
0: C'est elle qui, franchement, elle en fait.
1: Donc vous travaillez, elle travaille avec vous.
0: Elle a un autre métier. Elle a pas encore coupé.
1: D'accord. Et elle s'occupe également de toute la gestion.
0: Elle fait toute la pré-comptabilité, la gestion, tout ça, c'est elle qui s'occupe vraiment de tout.
1: Très bien.
0: Donc les taxes, tous les trucs, quoi, c'est elle. Moi, j'ai vraiment.
1: Très bien.
0: La partie production, quoi.
1: D'accord. Donc vous êtes là pour rester.
0: C'est ça le but.
1: On est
0: retraité en Roumanie, les vacances en Grèce.
1: Donc quelque part, plus trop la bougeotte que vous aviez avant. Les vacances, mais
0: c'est
1: bon.
0: Tout, ouais.
1: Mais pour
0: les vacances,
1: c'est tout.
0: Ouais, les vacances.
1: D'accord. Alain Lance, merci beaucoup de nous avoir dit tout ce que vous nous avez dit, donné envie d'aller visiter votre boulangerie, je répète, qui est au numéro 51 de la rue Della Veche à Bucarest. Je l'ai personnellement évidemment testé et vous avez produit magnifique. Donc j'invite nos auditrices et auditeurs à vous rendre visite. Bonne continuation Et à bientôt, hein, vous reviendrez nous voir peut-être dans 2 ou 3 ans et nous dire si peut-être que là, à ce moment-là, vous aurez monté un réseau de boulangerie, alors que vous m'aviez dit l'inverse.
0: Ouais, là, c'est retenu, du coup.
1: Bon, merci beaucoup, Alain Lance.
0: C'est moi qui vous remercie.
1: Merci. Chers auditrices, chers auditeurs, c'est tout pour ce soir et c'est tout jusqu'en septembre. Je vous souhaite un bel été. Faites attention à vous, faites attention sur les routes. Je vous le dis souvent, c'est le mois d'août qui est le mois le plus dangereux, hein, sur l'année, donc faites très attention, reposez-vous, voilà, au revoir la placoute, à bientôt, au revoir.
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0: bonsoir, ou peut-être bonjour, tout dépend de l'endroit du monde d'où vous nous écoutez. En tout cas, ici à Paris, il est pile 19h.
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0: Bienvenue dans la grande session d'information du soir avec des faits, des commentaires, des reportages et des analyses. Dans 10 minutes, après le journal, ce sera pourquoi RFI dit ça avec des réponses à plusieurs questions. Comment votre radio a parlé des funérailles d'Ali Khamenei? Pourquoi n'entend-on pas la Fabrique du Monde le matin? Pourquoi y a-t-il du théâtre sur RFI à l'occasion du 14e cycle des lectures au Festival d'Avignon? Dans une demi-heure, ce sera les dessous de l'Infox. Il sera question des campagnes de désinformation électorale attribuées à la Russie en faveur de l'AFD à 2 mois des élections en Allemagne. Et puis la cellule Info Vérif de RFI dira comment des comptes pro-AES ont tenté de manipuler la mort d'un soldat français. Afrique Soir s'intéressera entre autres à la politique au Sénégal avec une rencontre qui retient l'attention, vous verrez ça. Et puis dans 2 heures, sur RFI, le grand entretien, je recevrai Stéphane Layani, qui depuis 12 ans préside le marché international de Rungis, le garde-manger de Paris, le plus grand marché de produits frais au monde, 3 millions de tonnes de produits transitant chaque année, 10 milliards de chiffres d'affaires, il publie Le Monde à Faim aux éditions du Cherche Midi. Avec ce sous-titre, nourrir les peuples, valoriser les producteurs, préserver la planète. RFI Soir, 17h en temps universel, tout de suite l'essentiel de l'actualité avec un journal, et c'est avec vous, Adrien Delgrange, avec cette alerte tsunami déclenchée dans le sud du Mexique.
2: Oui, suite à un tremblement de terre de magnitude 7,3, le séisme a été fortement ressenti dans l'état mexicain du Chiapas, ainsi qu'au Guatemala et au Salvador. Les autorités n'ont pour l'instant signalé aucune victime. La secousse s'est produite dans le Pacifique, à une 15aine de kilomètres de profondeur et à une 50aine de kilomètres de la ville de Tapachula, dans l'état du Chiapas. En Russie, les suites d'une affaire qui avait fait à l'époque énormément réagir, celle d'un blogueur russe qui soutenait le pouvoir et qui avait fait une vidéo tenant des propos extrêmement durs à l'égard de Vladimir Poutine. Ilya Remeslov, et c'est son nom, a été arrêté aujourd'hui et il encourt une 10aine d'années de prison. RFI Moscou, Anissel Jabri.
3: Ilya Remeslov n'est pas n'importe quel blogueur dit patriotique. Il est particulièrement connu pour avoir écrit et témoigné contre Alexei Navalny, l'opposant mort dans une prison russe en 2024. C'est dire si la vidéo qu'il avait publiée en mars sur sa chaîne Telegram à 100 000 abonnés avait suscité la stupéfaction. Il y développait 5 raisons pour lesquelles il disait avoir cessé de soutenir le chef de l'État russe. Il y critiquait la guerre en Ukraine, la décrivant comme une impasse. Il était surtout allé jusqu'à viser directement Vladimir Poutine, une ligne rouge absolue en Russie. Ses critiques étaient par ailleurs d'une très grande virulence verbale. Après son internement en hôpital psychiatrique, il avait fini par reprendre la publication de messages critiques. Ces mercredis et jeudi, Ilya Remeslov a notamment écrit « La situation se détériore rapidement pour Poutine et, je cite encore, « Poutine sera emmené avec des menottes cet automne. Son arrestation visage au sol ce vendredi a largement été diffusée sur les médias pro-pouvoir. Ilya Remeslov en cours 10 ans de prison. » Anissel Jabri, Moscou, RFI.
2: La Russie, qui a par ailleurs a aujourd'hui bombardé l'Ukraine, la ville d'Odessa, a été visée par un missile russe qui a fait au moins 2 morts et 8 blessés, d'après les autorités locales. La ville voisine de Mykolaïv a également été touchée par des drones qui ont fait 2 morts et ont endommagé 3 navires, toujours selon les autorités locales. Et la Russie a aussi été frappée par l'Ukraine. Un drone ukrainien a tué un homme dans la région de Belgorod, d'après les services de secours. Une guerre donc qui se poursuit entre les deux pays, alors que ça tangue en ce moment dans le gouvernement du président Zelensky. Ce soir encore, des manifestations sont prévues suite à la démission forcée du ministre de la Défense, Mykhailo Fedorov. La députée d'opposition en Ukraine, Inna Zvosoun, revient sur cette décision présidentielle de se séparer de son très populaire ministre.
4: Concernant le renvoi de Fedorov, était-il justifié ou s'agissait-il d'une erreur politique? Eh bien, les deux peuvent être vrais en même temps. C'était certainement une erreur politique de la part de Zelensky, parce que d'après ce que nous avons vu hier, M. Fedorov était devenu pour la population en général une sorte de symbole d'espoir, l'idée que quelque chose de positif pouvait arriver. Les gens ont constaté le succès des frappes de moyenne portée dont il était dans une large mesure responsable. responsables. Et je pense que cela leur a donné l'espoir qu'une évolution positive était réellement possible dans cette situation. Je pense donc que cette décision était en elle-même une erreur parce que le président a en substance sapé cet espoir. Il a vu que sa cote de popularité était en hausse, qu'il bénéficiait d'un soutien croissant et je pense qu'il s'est dit que cela signifiait qu'il pouvait faire tout ce qu'il voulait. Il ne s'est apparemment pas rendu compte que dans une large mesure, cette hausse du soutien était due à Fedorov et à ce qu'il représente pour la société.
2: Inna Zvosun, députée d'opposition en Ukraine, propos recueillis par notre correspondante sur place, Emmanuel Chaz. Gaza toujours sous les bombes israéliennes. 8 personnes ont été tuées dans la journée par une frappe israélienne près d'un marché dans un camp de déplacés au centre de la bande de Gaza, indique la défense civile. Les faits se sont produits dans le camp de Nusayrat. L'hôpital Al-Wada a confirmé avoir reçu 8 corps. Les propos de Donald Trump font réagir Pékin. Le président américain a réitéré ses accusations de fraude à 3 mois des élections, ciblant la Chine sans étayer ses propos. Il estime que Pékin aurait mené la plus grosse opération de piratage de données électorales de l'histoire en obtenant 220 millions de fichiers d'électeurs américains lors des élections de 2020, des données pourtant accessibles en ligne. Autre accusation, celle d'avoir payé des journalistes pour écrire des articles négatifs à son égard. Nicolas Rocca, ces attaques agacent Pékin sans pour autant monopoliser l'attention dans le pays.
5: Un rejet clair et net venu de Lin Tian, porte-parole du ministère des Affaires étrangères. Les allégations venues des États-Unis ne sont que des inventions pures et simples et des calomnies malveillantes. Il a été prouvé depuis longtemps qu'elles étaient sans fondement. La Chine a toujours défendu le principe de non-ingérence dans les affaires intérieures. Elle ne s'intéresse pas et n'est jamais intervenue dans les élections américaines.
6: La diplomatie chinoise a également appelé Washington à adopter une attitude plus respectueuse des relations bilatérales. Et c'est tout, malgré des accusations d'ampleur venues du président des États-Unis lors d'une allocution télévisée, Pékin est resté mesuré. Pas de mention dans le journal de CCTV, la chaîne de télévision d'État qui se concentre sur Xi Jinping, s'affichant en leader responsable au sommet sur l'intelligence artificielle à Shanghai. L'agence officielle Xinhua a quant à elle repris la réponse de la diplomatie chinoise dans une courte dépêche. Idem sur les réseaux sociaux où le sujet est présent sans susciter de nombreuses réactions. Après s'être montré particulièrement ouvert, enclin à améliorer la relation sino-américaine lors de son passage à Pékin en mai, cette nouvelle sortie de Donald Trump interroge, d'autant que Xi Jinping est censé se rendre aux États-Unis en septembre.
2: L'ancien président sénégalais Macky Sall est arrivé à Dakar. Il est en campagne pour le poste de secrétaire général de l'ONU. Macky Sall a été accueilli par une foule de partisans pour une brève rencontre avec l'actuel président sénégalais Bassirou Diomaye Faye. Cette visite est critiquée par ses détracteurs, les détracteurs de Macky Sall qui réclament la lumière sur des dizaines d'homicides commis sous sa présidence. Ils sont emprisonnés depuis 2 mois et demi au Tchad. L'état de santé de 8 opposants tchadiens se dégrade de façon inquiétante, ont déclaré aujourd'hui leurs avocats français, avocats qui dénoncent des conditions de détention déplorables. Début mai, 8 dirigeants de partis d'opposition au président Mahamat Idriss Déby Itno ont été condamnés à 8 ans de prison ferme, jugés coupables de fomenter une insurrection alors qu'ils organisaient une manifestation interdite par les autorités. Et puis enfin, dans l'actualité européenne, il sera ce lundi prochain, le nouveau chef du gouvernement britannique. Andy Burnham, 56 ans, a été élu aujourd'hui à la tête du parti travailliste. L'ancien maire de Manchester promet de redonner espoir aux Britanniques et de faire mieux que ses prédécesseurs. Julien Chavanne.
7: Nous devons reconnaître que cette génération de responsables politiques, moi y compris, a échoué à remettre en question une culture politique et un modèle économique qui tout simplement ne fonctionne pas assez bien pour les citoyens ordinaires. Nous nous engageons donc aujourd'hui envers eux à faire mieux. Alors que j'accepte l'honneur de diriger ce parti, je n'ai pas encore arrêté de décision quant à la composition de l'équipe dirigeante. Mais je le ferai bientôt. Et vous verrez alors qu'elle reflète toutes les composantes de notre parti au sein de cette grande formation. Un parti travailliste plus fort et plus uni pour bâtir une Grande-Bretagne plus forte et plus unie.
2: Andy Burnham qui va succéder lundi à Keir Starmer pour être le nouveau chef du gouvernement britannique. Ainsi se referme ce journal à Paris, où il va être 19h10.
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11: Bonjour, cette semaine on plonge dans les arcanes de la programmation de RFI à l'occasion d'une question d'auditeur à Lubumbashi. On part au Festival d'Avignon par les théâtres avec Pascal Paradou pour le cycle de lecture ça va le monde. C'est votre rendez-vous avec la Fabrique de l'Info et dans 20 minutes vous retrouvez Sophie Malibaud pour les Dessous de l'Infox. Bonjour Sophie.
12: Bonjour Juliette.
11: Cette semaine, focus sur la propagande.
12: Oui, c'est un des points faibles de la lutte contre la désinformation, la propagande sous toutes ses formes, qu'elle soit clandestine ou alors complètement assumé.
11: Merci Sophie, à tout à l'heure. Mais d'abord, vous nous avez posé de nombreuses questions sur l'actualité en Iran. Bonjour Sami Boukhalifa.
13: Bonjour Juliette, bonjour à tous.
11: Vous rentrez d'Iran, vous avez assisté aux funérailles d'Ali Khamenei, le guide suprême iranien tué au premier jour de la guerre menée par Israël et les États-Unis. Les autorités de Téhéran avaient ouvert le pays à la presse internationale à cette occasion et des auditeurs comme Mohamed Saïd Omar ou Nouo Bakayoko nous demandent pourquoi, à l'occasion de ces obsèques, nous nous sommes tant intéressés à l'absence de Mojtaba Khamenei.
13: Et pourquoi pas, j'allais dire. Mojtaba Khamenei, ça reste l'homme le plus fort de la République islamique. Le guide suprême, c'est véritablement le chef d'État de la République islamique. Avant lui, il y avait son père. Donc c'est lui qui succède à son père quelques jours après l'assassinat de celui-ci par Israël et les États-Unis. Pourquoi on en parle ? Parce que c'est important. Est-ce que si Emmanuel Macron, le président français, ou Donald Trump disparaissaient pendant une longue période, qu'on n'avait aucune nouvelle d'eux, est-ce qu'on s'interrogerait ou pas ? Donc finalement, sa disparition suscite des questions. Maintenant, est-ce qu'on en a fait plein de sujets ? Pas forcément. On s'est interrogé, en fait, avec la rédaction en chef. On s'est dit, quelle est l'importance qu'on doit consacrer à ce sujet ? Et on en a fait un seul, avec les partisans de la République islamique. Je suis allé demander aux Iraniens ce qu'ils pensaient de la non-apparition de Mojtaba Khamenei, parce que c'est ça le cœur du problème, c'est que depuis qu'il a succédé à son père dans la nuit du 8 au 9 mars, lorsqu'il a été élu par un collège de religieux, 88 experts, c'est comme ça que ça fonctionne en République islamique, depuis son élection, Mojtaba Khamenei n'est pas apparu publiquement. Il communique uniquement à travers des messages écrits, ça suscite évidamment beaucoup d'interrogations,
11: beaucoup de questions,
13: beaucoup de rumeurs. Est-ce qu'il est en vie ? Est-ce qu'il n'est pas en vie ? Est-ce qu'il est grièvement blessé ? La version officielle des autorités iraniennes, c'est Mojtaba Khamenei gère les affaires de l'État. Et je suis allé interroger les partisans de la République islamique, les Iraniens que j'ai croisés dans la rue. Pour eux, c'était un non-sujet. Ce qu'ils m'ont expliqué, et c'est ce que d'ailleurs j'ai mis à l'antenne, c'est que Mojtaba Khamenei n'est pas apparu pour des raisons évidentes de sécurité. Il est menacé à la fois par Israël et par les États-Unis qui ont dit « lorsqu'il sera localisé, il sera éliminé ». Donc pour eux, ce n'est pas un sujet et c'est ce qu'on a raconté à l'antenne.
11: Ce voyage en Iran, ce n'était pas uniquement l'occasion de voir effectivement si on avait des éléments de réponse sur Mojtaba Khamenei. Ça permet aussi de constater quel est l'état du pays après des semaines de bombardements israéliens, américains.
13: Tout à fait. Le travail de terrain nous permet de saisir, de comprendre la complexité d'un pays au-delà des caricatures qui peuvent en être faites dans les médias à l'étranger. Est-ce qu'il y a une opposition en Iran ? Évidemment. Mais la République islamique a une base populaire de partisans. Les Iraniens sont aussi très patriotes, très nationalistes. Et donc, même ceux qui peuvent s'opposer à la République islamique se sont réunis finalement pour rendre hommage au guide suprême Ali Khamenei, tué par Israël et les États-Unis, pour dire, vous savez, s'il était mort de mort naturelle, jamais on serait venu à ses obsèques. Mais comme il a été assassiné par deux puissances étrangères, eh bien, on est ici, On s'oppose à lui, mais on montre aussi notre solidarité envers notre pays.
11: Ça permet de répondre peut-être à la deuxième question de cet auditeur. Est-ce que finalement cette foule immense ne montre pas qu'il y avait de la popularité pour Ali Khamenei, de l'amour, nous dit-il, mais popularité serait sans doute un terme un peu plus précis.
13: La réponse simple est oui, il y a des partisans de cette République islamique. Et je vais aller même un peu plus loin. Au sein de ces partisans de la République islamique, nous on peut considérer que la République islamique a des positions parfois radicales. Au sein de ces partisans qu'on a vu réunis, ils critiquent la République islamique pour ne pas tenir des propos assez forts. Parce que aujourd'hui, l'Iran est en train de négocier avec les États-Unis dans le cadre d'un accord de cessez-le-feu. Parmi les partisans qui étaient réunis aux obsèques de Ali Khamenei, certains reprochent à leurs autorités d'accepter le dialogue avec les assassins de leur propre guide. Et donc, c'est aussi ça, cette complexité qu'il faut raconter. La République islamique a aujourd'hui une base populaire qui la soutient.
11: Est-ce que, et ce sera ma dernière question, dans la population que vous avez vue dans les rues iraniennes, Samy, les femmes sont un peu moins voilées, il y a plus de liberté apparente. Est-ce que ça signifie qu'il y a un changement au sein du pouvoir ?
13: Alors, j'ai été très très surpris. Mon dernier voyage en Iran remonte à 2018. Et cette fois-ci, je prends l'avion à Istanbul pour aller en Iran. Il y a avec moi dans l'avion plein d'iraniennes qui ne sont pas voilées. Je me dis, c'est comme d'habitude, une fois qu'on sera à bord de l'avion, elles mettront leur voile. Elles l'ont pas mis. Une fois que l'avion sera en train d'atterrir, très certainement, elles mettront leur voile. Elles ne l'ont pas mis, on a atterri, elles sont sorties sans voile, sans hijab. Elles sont arrivées à l'aéroport, personne ne les a embêtées. J'ai vu dans les rues de Téhéran, à ma grande surprise, plein de femmes non voilées. C'est le résultat de la lutte de ces gens qui veulent plus de liberté, plus de démocratie, qui ne veulent plus forcément se soumettre à cette théocratie iranienne où le voile est obligatoire. Et il semblerait que ça ne soit plus véritablement une question, parce qu'il y a plein de femmes dans tous les quartiers de Téhéran, aussi bien les quartiers riches du nord de Téhéran que dans le centre-ville, que dans le sud, et même au-delà de la capitale, dans les petites bourgades. J'ai fait le chemin entre Téhéran et Mashhad par la route, même dans les petits villages qu'on a traversés, le voile ne semble plus être une question. Beaucoup de femmes ont décidé d'arrêter de le porter. J'ai pu assister à des scènes où des policiers demandent gentiment à des dames de remettre leur voile sur leur tête, mais ça ne va pas au-delà de ça. Et lorsque je dis que le voile n'est plus porté par certaines, ce n'est pas comme il y a quelques années, c'est un voile sur les épaules qu'on peut remettre sur la tête au cas où. Non, le voile n'est pas présent sur leurs épaules ni sur leur corps. Elles sont d'ailleurs en t-shirt, en manches courtes, leurs bras sont apparents avec des décolletés décents. Et voilà, mais en tout cas, ça ne semble plus être véritablement une question.
11: C'est la société civile qui a changé ou c'est le pouvoir qui a changé ?
13: Un peu des deux, sans doute. La société civile a changé et elle le dit. Donc c'est le fruit du combat mené à partir de 2022 et la mort de cette jeune iranienne, Mahsa Amini, tuée pour un voile mal porté. Donc il y a eu plein de manifestations à ce moment-là. Et aujourd'hui, la société iranienne veut plus de liberté à ce niveau. Et je pense que le pouvoir, c'est difficile à mesurer, mais je pense que le pouvoir le comprend et accompagne ce changement. Les priorités aujourd'hui, elles sont ailleurs que celles de porter ou non le voile.
11: Merci beaucoup Samy Boukhalifa.
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11: Nous sommes en ligne avec Dominique Moulumba qui nous a écrit à l'adresse courriel de l'émission pourquoi@rfi.fr pour nous parler de sa préoccupation.
15: Ce qui me préoccupe, c'est parfois ce qu'on annonce, comme par exemple on dit que pendant la journée vous aurez telle émission, telle émission. Je prends le cas particulier qui m'a permis de vous contacter. On nous annonce que à 5h55 RGMT ou 7h55 heure locale de Lubumbashi, vous allez suivre telle émission, notamment Fabrique du Monde. Mais à cette heure-là, vous ne pouvez pas suivre parce que à partir de 5h30 RGMT, et localement, on a déjà pris le relais de RFI Swahili. Bon, bien sûr, je suis à Lubumbashi où l'on parle de Swahili, mais le Swahili qu'on balance sur RFI Swahili, c'est un Swahili de la Tanzanie ou bien de l'est du pays. Je ne suis pas contre ça, mais si on peut peut-être décaler ou mettre ça à un autre moment ou faire la rediffusion de la Fabrique du Monde à une heure là où l'on peut les suivre. C'est ça ma préoccupation.
11: C'est Bruno Palier qui vous répond, Dominique. Bonjour Bruno.
16: Bonjour Juliette.
11: Directeur des antennes radio de RFI, vous nous avez rejoint en studio pour répondre à Dominique Moulunga. Est-ce qu'on peut bouger l'heure de diffusion de la programmation de l'antenne en Swahili, par exemple?
16: Alors en théorie, oui, on pourrait, mais c'est plus complexe que ça en a l'air. Le tout, c'est que ça s'organise autour d'une antenne globale, d'une offre globale, en décrochage du français. Et donc, il y a une cohérence à avoir sur la partie du français qui va être occultée par ce programme en Swahili. Et ensuite, c'est diffusé sur plusieurs vecteurs simultanément. Et donc, on réserve des ondes courtes pour diffuser ce Swahili. Et on ne peut pas modifier en cours de route l'heure du Swahili comme ça.
11: On pourrait bouger, par exemple, l'heure de diffusion plus facilement pour La Fabrique du Monde, qui est le programme que Dominique voudrait écouter?
16: Oui, ça on pourrait plus facilement, mais c'est pareil, là c'est des longues réunions présidées par Jean-Marc Four ou avec tous ses adjoints autour de la table.
11: Le directeur de RFI
16: pour essayer d'harmoniser ces tranches et la cohérence des chroniques avant et après. Et donc c'est pas si simple, on bouge pas une chronique comme ça, il y a une cohérence de tranches. Et pour essayer qu'elle soit la plus pertinente possible.
11: Vous l'avez un petit peu dit, il y a des grandes discussions autour d'une table, c'est des négociations qui sont intenses quand on veut diffuser telle chronique ou tel programme. Tout le monde vient et on se met ensemble et on essaye de faire cette petite dentelle fine qui est la programmation des RFI.
16: Oui, c'est ça, c'est-à-dire qu'il y a des réunions qui durent des fois des semaines, des mois, où chaque directeur autour de la table défend ses ouailles. Et la radio, c'est un média comme les autres avec ses prime time. Et en radio, les prime time, c'est 1 le matin, 2 le soir, 3 la mi-journée, et tout le monde veut ces places-là. Et là, on parle d'une tranche justement en matinale, une place stratégique où il y a les plus grosses audiences.
11: Vous le dites, ce sont des réunions qui peuvent durer des mois, qui ont lieu tous les ans, ou qui ont lieu perpétuellement. Depuis combien de temps est-ce que vous n'avez pas eu une réunion de grille comme ça, une réunion de programme?
16: En fait, les réunions de grille, RFI s'adapte au changement d'heure. Et donc, tous les 6 mois, l'Europe change d'heure, pas l'Afrique. Et donc, pour rester en heure constante, RFI est obligé de s'adapter et donc de modifier ses horaires en dehors de Paris pour rester en heure constante en Afrique. Et donc, on en profite tous les derniers dimanches d'octobre et les derniers dimanches de mars pour remettre à plat l'offre éditoriale, tous les 6 mois.
11: C'est là qu'on a les petits changements, c'est effectivement. Ça. Oui, c'est très difficile à faire. C'est complexe à expliquer, me disiez-vous, et c'est vrai, c'est une question assez complexe. Est-ce que c'est très difficile de travailler sur la grille d'RFI?
16: Oui, parce que contrairement à des radios françaises, hexagonales, etc., on est mis sur le monde entier. Ça veut dire potentiellement sur 24 fuseaux horaires, avec des décalages. Notre métier, la programmation, c'est de mettre le bon programme à la bonne heure, dans la bonne langue et sur le bon vecteur de diffusion. Pour donner un exemple, il parle de la RDC et à Lubumbashi, il a le Swahili. Mais à Kinshasa, à RDC, il y a La Fabrique du Monde. Et donc, ça veut dire que dans un même pays, il y a 9 relais FM et il n'y a pas le même programme sur les 9 relais FM en fonction des bassins, de population, etc.
11: Oui, donc c'est vraiment extrêmement complexe. Oui. Peut-être que ce qu'on peut conseiller à cet auditeur, c'est que la plupart des programmes d'RFI sont rediffusés.
16: Ils sont rediffusés et en plus de ça, j'allais dire, ils sont offerts en podcast quand on veut sur Internet.
11: Donc avec une bonne liaison Internet, on peut tout à fait se mettre au goût du jour sur tous les programmes de la radio.
16: C'est ça. Tout à fait.
11: Internet pour pouvoir nous suivre partout, tout le temps, avec une programmation à la carte. Elle est loin l'époque de vos premiers souvenirs avec RFI, Dominique Moulumba.
15: Je vous écoutais en ondes courtes. On avait une petite radio Philips. Ça devait être dans les 25 ou 19 mètres. Parce que 41 mètres, c'était la radio locale.
11: Vous étiez déjà à Lubumbashi?
15: Oui, j'étais déjà à Lubumbashi. Bon, je suis né en Zambie. Je suis venu au pays, à Lubumbashi, pour les études, j'y suis resté.
11: Vous, à l'époque, vous écoutiez la radio en faisant vos devoirs, hein, c'est ça?
15: Justement, oui, en faisant mes devoirs, et surtout en préparant mes examens de ce qu'on appelle ici chez nous examen d'État, qui est l'équivalent de baccalauréat. Et j'avais toujours la radio à mes côtés.
11: Ça énervait votre maman ou ça passait bien d'écouter la radio en travaillant?
15: Et c'était surtout mon père qui voyez que j'étais très informé, surtout informé sur tout ce qui s'est passé en Afrique et au pays. Il était souvent émerveillé, c'est pourquoi il me laissait la radio. Sinon, dans les cas contraires, il m'aurait arraché parce que dans les années 76, on ne jouait pas avec la radio. C'était un bijou pour la famille.
11: Est-ce que vous vous rappelez d'une information en particulier? Est-ce que ça vous a permis d'apprendre des choses qui ont été importantes dans votre vie?
15: Il y a des souvenirs que j'ai toujours gardés avec RFI, par exemple, ça c'est dans les années 90. les pillages à Lubumbashi. J'étais pas à Lubumbashi à l'époque, j'étais à l'intérieur du pays. C'est à travers RFI que j'avais appris qu'il y avait pillage. J'avais encore la famille à Lubumbashi et bon, comme on n'avait pas la possibilité de les contacter bon, par téléphone, c'était la folie. Mais avec RFI, on a pu apprendre qu'il y avait des événements à Lubumbashi et à Kamina. Et j'allais dire aussi que, par exemple, la chute de Mobutu et l'assassinat de Kabila. Je les avais appris toujours par RFI dans les informations de RFI. La radio locale ne diffusait pas ça en direct ou bien instantanément. Il fallait attendre 2-3 jours pour que l'information, de telles informations soient révélées. Mais avec RFI, c'était presque instantanément qu'on avait l'information.
11: Et vous écoutiez quoi sur RFI quand vous écoutiez avec les ondes courtes à l'époque?
15: C'était surtout les informations et puis quelques années.

0: Les arbres. Tu m'entends? Il y en avait. Il y avait des arbres à la maison. Pas dans la maison, non. Derrière.
1: Ceux et celles qui sont en ce moment au Festival d'Avignon peuvent écouter tous les jours gratuitement à 9h, temps universel, du théâtre contemporain francophone. C'est la 14e édition du cycle de lecture « ça va le monde ». Et pour les auditeurs qui souhaitent écouter ces lectures en direct, il faut se rendre sur la page Facebook de RFI. Bonjour Pascal Paradou.
2: Bonjour.
1: Alors ce nouveau cycle de lecture, c'est vous qui l'avez préparé. Pourquoi y a-t-il du théâtre sur RFI, Pascal ?
2: Parce qu'il y a toujours eu du théâtre sur RFI, figurez-vous. Je n'ai rien inventé. Dans les années 70, même dans les années 80, jusqu'en 92, je crois, il y a eu le concours interthéâtral africain. Donc c'était le même principe, appeler des textes nouveaux avec des auteurs que l'on pouvait découvrir. Et c'était enregistré à l'époque par des compagnies essentiellement du continent. Et c'était diffusé sur les antennes de RFI. Donc quand j'ai eu cette idée de recréer à la fois un cycle de lecture ça va le monde et un prix RFI théâtre, je n'ai fait que rentrer dans les petits souliers de Françoise Ligier qui à l'époque était directrice des magazines.
1: Et pourquoi est-ce que c'est au moment du Festival d'Avignon ? Alors vous allez me dire c'est parce que c'est du théâtre, oui.
2: Oui, et que Avignon est l'un des plus grands festivals. Alors on peut pinailler sur l'importance de tel ou tel d'Édimbourg en Grande-Bretagne, etc. Mais pour ce qui est du théâtre international et francophone, c'est quand même le grand rendez-vous du théâtre en Europe. Il y a quand même peu de continents qui rivalisent sur cet aspect-là. Donc ça me semblait assez important de faire entendre des voix émergentes, des jeunes auteurs ou des jeunes autrices dans cet espace qui parfois les... mes côtés, les oublie un peu et de les faire entendre sous un mode de lecture. C'est pas une pièce de théâtre, c'est vraiment une lecture avec des comédiens qui lisent le texte en main, mais qui le jouent quand même parce qu'ils ont travaillé. Donc de faire entendre ces textes et de les enregistrer pour que les auditeurs aient l'impression d'être à Avignon aussi et écoutent ces textes.
1: Alors le cycle de lecture, il est inauguré chaque année avec le lauréat du prix RFI Théâtre. Cette année, c'était Clipping du Congolais Israël Nzila, lauréat 2025. Est-ce que vous nous dites un mot des auteurs, des autrices de la programmation de cette année ?
2: Oui, je peux vous dire un mot, mais je ne vais pas faire l'inventaire sur les 6 auteurs. Je peux juste dire qu'il y a des jeunes autrices togolaises et burundaises qui viennent pour la première fois à Avignon, avec des textes où il est question de tradition ancestrale, mais aussi de la place de la femme. Il y a le texte de Guy Régis Junior, le 19 juillet, qui sera donc diffusé sur Facebook et en direct à Avignon, qui est un auteur haïtien absolument génial, qui fait une grande fresque de 6 heures. On a fait une sélection de 50 minutes. Il y a un auteur sénégalais formidable, Israël est donc passé le 14, il a ouvert le cycle. Et ensuite, il y avait Yacine Ben Yacoub, un auteur franco-algérien sur un thème très important, très touchy, la décennie noire. Et c'est ça qui est la force du théâtre, c'est que ça autorise quand même des paroles, ça brise des tabous et ça permet de ne pas silencier un certain nombre de sujets, de thématiques.
1: Merci Pascal Paradou. Les lectures, c'est encore tout ce week-end en direct sur la page Facebook de RFI à 9h, temps universel, et au Festival d'Avignon, bien sûr. Et c'est à réécouter sur l'antenne à partir du 25 juillet, tous les samedis à 15h, temps universel. Pourquoi RFI dit ça ? À la réalisation, Françoise Grelot. Tout de suite, c'est les dessous de l'Infox avec vous, Sophie Malibaud.
3: Merci Juliette et à bientôt.
1: À bientôt.
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3: Bonjour, bienvenue à toutes et tous dans les dessous de l'Infox. La lutte contre les ingérences numériques et la désinformation progresse, mais la propagande reste l'un des points faibles de ce combat contre les manipulations de l'information. La propagande sous toutes ses formes, de la plus insidieuse à la plus explicite, on en parle dans un instant avec notre invité Nicolas Tenzer. Et puis nous joindrons notre correspondant à Berlin, Pascal Thibault, à 2 mois d'élections régionales dans plusieurs Länder allemands, un scrutin test déjà pollué par les infox. Mais on commence par la chronique d'Olivier Four de la cellule Info Vérif de RFI qui nous conduit au Mali, ou plutôt sur les réseaux sociaux où circulent de fausses informations ciblant à tort un soldat de l'armée française. Entre le 4 et le 9 juillet, l'armée malienne, appuyée par des éléments du corps africain russe, a combattu

0: des groupes armés terroristes dans la localité stratégique d'Anéfis, dans le nord du Mali. Cette bataille a donné lieu à la diffusion de fausses informations visant une nouvelle fois l'armée française, qui s'est pourtant retirée du Mali avec la fin de l'opération Barkhane en août 2022. Bonjour Olivier Faure.
1: Bonjour Sophie, bonjour à tous.
0: Ces infox ont tenté de laisser croire à l'implication d'un prétendu mercenaire français aux côtés des rebelles du front de libération de l'Azawad et des djihadistes.
1: Oui, une première infox a commencé à circuler à bas bruit dès la fin des combats les plus durs à Anéfis. Le 9 juillet, un premier poste trompeur a été détecté sur le réseau X. Son auteur cherche à manipuler la nouvelle de la perte d'un militaire français mort en service lors d'un exercice dans les Alpes françaises quelques jours plus tôt. Le 7 juillet, l'état-major français rendait hommage au sergent Pena, décédé accidentellement donc. Commentaire toutefois sur les comptes pro-AES, je cite, « D'autres hypothèses circulent, notamment une possible mort à Anéfis au Mali ».
0: Et la manipulation se poursuit avec la publication d'une photo censée illustrer la mort de ce soldat français.
1: Mais cette photo est relayée par des comptes évoluant dans la même sphère anti-française. Elle montre un soldat blanc gisant dans le sable. À l'image, l'homme présente une certaine ressemblance avec le militaire français dont le portrait a été publié auparavant, donc par l'armée, à l'occasion de son décès.
0: Alors vous avez donc cherché à remonter la piste de ce cliché macabre.
1: Oui, quand nous avons montré ces images aux spécialistes du Sahel, de RFI et de France 24, tous ont évoqué des images tournées après la bataille de Tinzawaten qui s'est déroulée il y a 2 ans dans le nord du pays. Une recherche par image inversée nous a permis de retrouver la même photo macabre mais avec une qualité supérieure, montrant donc le même homme mais présenté cette fois-ci comme un mercenaire russe. Impossible à vérifier de sources indépendantes car cette image provenait d'un forum anonyme où n'importe qui peut donc publier n'importe quoi sans révéler son identité.
0: Il a donc fallu passer en revue de nombreuses vidéos tournées à l'époque.
1: L'analyse d'une vidéo de propagande de 6 minutes publiée par le FLA a permis d'en savoir plus. Publication à l'occasion du premier anniversaire de la bataille. Sur les images, on a pu retrouver la photo du corps ce jour-là aux côtés des dépouilles d'autres combattants russes. Les images sont dures, les captures d'images sont parfois floues. Mais la disposition des corps, le schéma de camouflage sur les treillis des soldats, la forme générale du visage, la coupe des cheveux concordent parfaitement. Cette infox a donc été basée sur une image sortie de son contexte, une photo d'archive montrant des éléments de Wagner tué à Tinzawaten en 2024 et non pas un Français prétendument retrouvé à Anéfis en 2026.
0: Oui, alors il faut le dire Olivier, des soldats français complices des terroristes, c'est un narratif bien rodé de la propagande des juntes au pouvoir au Sahel.
1: Ouais, toutefois, cette infox bancale est restée cantonnée aux comptes habituels de la propagande sahélienne. À ce stade, elle a été peu amplifiée. Dans les commentaires, plusieurs utilisateurs ont d'ailleurs dénoncé la tentative de manipulation, signe peut-être aussi d'un narratif qui trouve ses limites à force d'être répété en boucle depuis 4 ans. À ce stade, sur X, la publication n'a pas collecté plus de 50 000 vues d'après nos recherches. Toutefois, elle constitue une tentative d'usurpation d'identité d'un militaire français décédé en France dans l'exercice de son métier et une atteinte à la mémoire de ce soldat.
0: Merci Olivier Faure. Alors cette chronique est à retrouver en images sur notre site ou en tapant Info Vérif dans un moteur de recherche. Ce type d'attaque informationnelle visant l'armée française est fréquent, aussi bien au Sahel que dans le contexte de la guerre en Ukraine. Mais on peut s'interroger sur le succès de ce genre d'entreprise et c'est ce que l'on va voir tout de suite avec notre invité.
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0: Bonjour Nicolas Tenzer, merci d'avoir répondu à l'invitation de RFI.
3: Bonjour Sophie Balibou, merci à vous.
0: Vous êtes essayiste, auteur de nombreux ouvrages dont le dernier s'intitule « Fin de la politique des grandes puissances » aux éditions de l'Observatoire, un livre qui tord le cou à quelques mythes tenaces concernant les enjeux internationaux et le rôle imparti à ceux que l'on désigne comme grandes puissances dans le concert des nations. Depuis la parution de ce livre au printemps 2025, la situation a continué d'évoluer et vous donne raison sur de nombreux points, à commencer par l'Ukraine qui continue de tenir tête à la Russie et s'est peut-être imposée face à l'administration Trump lorsque le président américain expliquait à son homologue ukrainien dans le bureau ovale qu'il n'avait pas les cartes en main. Alors revenons sur la dernière séquence diplomatique marquante de cette semaine avec la venue à Paris de Volodymyr Zelensky et des représentants de la coalition des volontaires à l'occasion du 14 juillet. Comment analysez-vous ce moment ?
3: D'abord, c'est un tournant effectivement dans la guerre, parce que tout simplement l'Ukraine a montré depuis quelques mois, ce que personnellement je disais déjà dans le livre précédent, Notre guerre en 2024, en fait, que l'Ukraine allait gagner cette guerre. Et là, je ne dis pas que l'Ukraine va la gagner dans les deux mois ou trois mois, malheureusement non, mais aujourd'hui, elle a montré qu'elle allait gagner. Quand personne ne le sait, mais qu'elle avait ce potentiel. Et qu'elle avait ce potentiel, pas seulement d'ailleurs, et pas essentiellement parce que les alliés l'ont aidée à gagner, mais parce que par elle-même, elle s'est armée. Elle a été capable de procéder à des innovations technologiques extraordinaires, à créer des usines souterraines et à devenir en quelque sorte non seulement la première armée d'Europe, et ça, je crois que c'est même pas disputé. C'est la première armée d'Europe en termes de capacité, la seule à d'ailleurs être capable de soutenir une guerre de haute intensité, mais elle est même capable aujourd'hui d'exporter, je dirais, une partie de son matériel. Elle a produit l'année dernière 4 millions de drones, cette année 7 millions de drones, 500 missiles de longue portée, alors que nous, on est loin, nous, enfin français, mais les autres pays européens, je ne parle pas que de la France également.
0: Oui, mais alors justement, quid de la réalité du réveil stratégique de l'Europe, puisque c'est ça que ce défilé militaire était censé montrer le 14 juillet?
3: Alors, ce réveil stratégique, effectivement, il est entamé. J'allais dire que malgré tout, les Européens sont encore à moitié assoupis. Je me rappelle malgré tout le discours d'Emmanuel Macron à Eurosatory, le grand salon, si vous voulez, de la défense de 2022, juin 2022, où il disait il faudrait que les Européens passent en économie de guerre. Aucun pays européen n'est passé en économie de guerre. Alors la France a fait des gros efforts, puisque entre 2017, l'arrivée d'Emmanuel Macron au pouvoir, et l'année prochaine, quand il va quitter, il aura quasiment doublé, en quelque sorte. Très bien, c'est remarquable.
0: 65 milliards
3: mais,
0: de...
3: Oui, mais, enfin, mais tout le monde le sait, il faudrait aller facilement au moins à 100, 120 milliards. L'Allemagne, d'ailleurs, va arriver à plus de 120 milliards, avec 3,5% du PIB à l'horizon 2030, avec un effort, parce qu'il a des marges de manœuvre considérables. Mais l'Ukraine elle-même, c'est ça qui est quand même extraordinaire, elle devient effectivement cette première puissance. C'est la seule qui combat aujourd'hui un ennemi absolu, qui est l'ennemi, vraiment l'ennemi du genre humain, l'ennemi de l'humanité, qui est la Russie d'aujourd'hui. Et elle a montré qu'elle était toute seule capable de triompher. Et ça, je crois que ça montre d'abord que c'est une grande nation. Et c'est une grande nation qui a réussi à, d'abord, je dirais, mobiliser l'ensemble de ses citoyens, pas seulement les militaires. Parce qu'au début, les drones, c'était des ingénieurs civils. Ce sont des citoyens aussi qui ont trouvé des applications, par exemple, pour lancer des alertes. Je me rappelle une discussion avec le vice-ministre de la Défense en Ukraine, en juillet 2023. Et il me disait, vous savez, nous allons conquérir notre autonomie stratégique. Et il a rajouté, mais vous savez, en fait, nous ne pouvons faire véritablement confiance à personne, et nous le savons, nous allons triompher de la Russie, certes avec en grande partie vos armes, mais essentiellement avec les nôtres, et tout seul.
0: Alors, ce dont on parle très souvent dans cette émission, c'est la propagande russe visant à entamer le soutien européen à l'Ukraine. Même si vous estimez que l'effort européen est largement insuffisant, est-ce que l'on peut tout de même dire que cette volonté russe d'entamer ce soutien à l'Ukraine est un échec?
3: Oui, c'est un échec dans la plupart des pays, et c'est en tout cas un échec momentané. C'est vrai que si vous regardez ce qui s'est passé en Hongrie, ce qui se passe en Moldavie, alors qu'il y a un pays européen mais pas de l'Union européenne, ce qui s'est passé, je dirais, il y a maintenant un peu plus de deux ans en Pologne avec la défaite du PiS, bon, vous apercevez que vous avaient quand même, je dirais, une résistance. Et après tout, l'ensemble des pays européens se sont quand même considérablement réarmés. Et qu'aujourd'hui, vous n'hésitez pas, quand vous êtes chef d'État ou chef de gouvernement européen, à déclarer que la Russie est un ennemi. Moi, je me rappelle, j'avais mis le mot « ennemi » dans un article en 2016. Et le rédacteur en chef du journal où je publiais m'a dit « Mais est-ce que tu es sûr que tu veux garder le mot ennemi ?» C'est quand même très fort. J'ai dit « Ben oui, c'est un ennemi, il faut le dire. »
0: Il y avait déjà eu la prise de la Crimée par la Russie, et l'invasion du Donbass.
3: Et vous aviez déjà eu les crimes majeurs commis par la Russie en Syrie, où je le rappelle, la Russie a tué beaucoup plus de civils syriens que même Daesh. Et vous avez eu les crimes en Tchétchénie. Je veux dire, la Russie est un État qui a tué dans le monde, depuis 26 ans, depuis l'arrivée de Poutine, je parle même pas de la période antérieure, plusieurs centaines de milliers de personnes. Alors cette réalité-là, il faut quand même la dire à chaque fois, crime de guerre, crime contre l'humanité, crime de génocide et crime d'agression, quatre catégories de crimes, voilà, qui sont imprescriptibles, dont il faut, je dirais, parler de manière tout à fait évidente. Alors,
0: comment s'y prend la Russie pour faire oublier tout ça?
3: D'abord, si vous voulez, vous avez plusieurs types de propagande, soyons clairs. Hein. Vous avez d'abord une sorte de propagande, j'allais dire propagande dure, qui a marché pendant un certain temps. Aujourd'hui, vraiment, vous n'avez que les imbéciles qui la répètent.
0: C'est-à-dire,
3: par exemple, les nazis de Kiev sont les nazis qui dominent à Kiev. C'est la faute de l'OTAN. La Russie est encerclée. La Russie, finalement, ne fait que combattre contre des menaces que les Européens n'ont pas arrêté de fabriquer contre elle. Enfin bon, vous avez.
0: Oui, mais s'il y a que les imbéciles, il y a beaucoup d'imbéciles. Alors, parce que quand même, sur les réseaux sociaux, on voit encore.
3: Oui, mais il y a beaucoup d'imbéciles sur les réseaux sociaux et il y a beaucoup de gens, effectivement, qui jouent aux imbéciles, même si par hasard ils ne le sont pas. Je dirais y compris un certain nombre de personnalités politique, bien sûr, mais pas seulement.
0: C'est un fonds de commerce.
3: Voilà, c'est leur fonds de commerce. Si vous voulez, c'est leur fonds de commerce, mais pour un certain nombre d'entre eux, je ne parle pas uniquement en France, mais en France aussi, je me demande s'il n'y a pas effectivement derrière des espèces sonnantes et trébuchantes. Mais ça suppose effectivement qu'il y ait des investigations claires pour pouvoir le démontrer, donc je ne parlerai d'aucun nom, mais enfin, ça pour moi, c'est une certitude. Donc vous avez cette propagande de Dieu, là, effectivement, vous n'allez plus avoir de gens, j'allais dire, même dans des partis d'extrême droite, qui vont reprendre cette propagande-là.
0: Bon. Ceci dit, on a vu sur un plateau de télévision un certain Florian Philippot revenir sur toute cette logorrhée russe des nazis ukrainiens. Il déplorait, il s'offusquait de voir les soldats français.
3: Là, vous parlez d'un homme qui a quelques personnes dans sa cabine téléphonique, mais enfin bon, je veux dire effectivement.
0: C'est un petit parti, le parti des patriotes, mais oui. CNews est une chaîne qui a beaucoup d'audience.
3: Oui, non, mais qui est une chaîne pro-russe aujourd'hui. Je veux dire, aujourd'hui, ça on le sait, je veux dire, c'est assumé, hein, je veux dire, parce que vous n'avez que, effectivement, des gens qui, d'une manière ou d'une autre, défendent la Russie dans les différents médias, CNews, Europe 1 et le JDD du groupe Bolloré. Voilà, donc ça c'est la réalité, ils ont choisi leur camp. Pour moi, effectivement, c'est une trahison de la nation française, mais bon, c'est mon point de vue. Qu'ils fassent les choix politiques qu'ils veulent, même si à titre personnel je les réprouve, c'est la démocratie. Quand soutenir un État étranger, de fait, je dirais parce que c'est un discours tellement proche de ceux du Kremlin que ça appelle quand même du soutien. Cela, effectivement, me pose problème en tant que citoyen français et patriote. Parce que les pseudo-patriotes de la personne que vous citiez tout à l'heure, ou quelques autres, je n'y crois pas beaucoup. Donc, si vous voulez, donc un, propagande dure. Mais malgré tout, rare. Deux, vous avez ce que j'appellerais la propagande douce. Hein. C'est, par exemple, le fait de dire, par exemple, les torts sont des deux côtés. Mais finalement, de toute manière, voilà, il va bien falloir. La Russie est trop grande pour tomber. Elle est là pour durer. Donc, il va bien falloir trouver un accord avec la Russie.
0: En gros, Mais attention,
3: vous avez risqué une guerre nucléaire. Parce qu'effectivement, c'est la menace de Poutine depuis très longtemps, bien avant d'ailleurs le début de la guerre totale contre l'Ukraine.
0: Et c'est ce qu'on a entendu dire cette semaine encore, Xenia Fedorova, toujours sur cette chaîne de télévision, qui a encore parlé de la menace nucléaire et qui fait tout un discours aussi qui reprend les éléments de langage du Kremlin.
3: Il y a un discours, effectivement, je dirais, pour ceux qui travaillent comme moi ou bien d'autres d'ailleurs, sur effectivement ces éléments de langage, elle reprend effectivement tous les éléments. Il faut arrêter de l'Ukraine. Toute mesure de soutien à l'Ukraine, c'est finalement un acte qui serait un acte de guerre ou qui risquerait la guerre, comme si ce n'était pas la Russie seule qui mène une guerre totale contre l'Ukraine. Donc, voilà, sans parler de la victimisation, je veux dire, il y a un certain nombre de chercheurs qui ont étudié très en détail son discours. Alors, c'est assez farouche. D'ailleurs, elle est plus justement dans la propagande dure elle-même du genre les nazis de Kiev, où c'est toujours très très très ambigu, mais elle reprend effectivement tous les termes de sa propagande douce parce que elle pense qu'ainsi elle convaincra mieux les gens. Cela dit, il semblerait quand même que son audience soit assez limitée, somme toute.
0: Et mais puis vous alors, avez... le journal dans lequel elle s'exprime, le JDD, la présente comme une journaliste chroniqueuse. Ouais, mais vous, quel profil pour vous à cette personne?
3: Mais ce n'est pas une journaliste, c'est quelqu'un qui a présidé pendant extrêmement longtemps une chaîne qui s'appelle Les Rechatou des France, qui a été, après la guerre totale russe contre l'Ukraine, bannie dans les pays de l'Union Européenne, qui avait d'ailleurs attaqué une quinzaine de personnes en diffamation parce qu'on avait dit à l'époque que c'était une chaîne de propagande. Par contre, comme l'avait dit d'ailleurs le président Macron, dont d'ailleurs votre serviteur qui a été attaqué, on a tous d'ailleurs gagné tous les procès, mais c'était des procédures Bayon qui avaient été entamées par effectivement cette chaîne contre nous. Voilà, et donc c'est là d'où elle vient. C'est quelqu'un qui a fait effectivement, je dirais, sa carrière au début dans le sillage de la grande patronne de Rochatoudé, Margarita Simonian, qui elle-même a parlé clairement d'ailleurs d'une guerre d'information contre l'Occident. Là où elle parlait dans les termes les plus ouverts possibles. Bon, donc je veux dire, ce n'est pas une journaliste, bien sûr. D'ailleurs, ce qu'a répété Jean-Noël Barrot, c'est ce qu'a dit d'ailleurs aussi le président Macron. Je me rappelle, c'était au Monténégro quand il a été interrogé, disant qu'il répétait même aujourd'hui les propos qu'il avait tenus à Versailles quand il avait reçu Poutine en 2017. Donc là-dessus, il y a une clarté, si vous voulez.
0: Donc c'est ce qu'on appelle un agent d'influence ?
3: Oui, alors on peut qualifier cela. C'est en tout cas quelqu'un qui défend et qui essaye de diffuser la pensée officielle du Kremlin pour que, effectivement, d'un côté, les Européens et les Français, ou le public français plus exactement, cessent de soutenir les efforts, je dirais, en faveur de l'Ukraine, qu'ils soient militaires ou financiers, pour essayer de semer la peur de la guerre totale, peur de la guerre nucléaire, etc., alors que les seuls qui font la guerre, ce sont aujourd'hui les Russes, qui visent effectivement à conquérir tout un électorat qui n'y connaît pas grand-chose, mais qui est évidemment, vu l'audience de cette chaîne ou des journaux en question, situé quand même globalement à l'extrême droite française.
0: Comment expliquez-vous que l'on accepte donc ce type de parole publique ?
3: Pour moi, c'est incompréhensible. Je veux dire, je fais partie de ceux qui demandons depuis longtemps l'expulsion de Madame Fedorova. Je veux dire, on a été quand même des milliers à signer des pétitions en ce sens, à demander son départ. Je veux dire, c'est tout à fait ouvert. Si vous voulez, le pluralisme de l'opinion dans un débat politique en France, après tout, c'est normal. C'est normal qu'il y ait des gens qui, français, disent ben voilà, sous réserve qu'il n'ait pas reçu de l'argent pour cela, bien sûr, quand même, mais des Français qui disent, voilà, je soutiens la Russie, bon, c'est le débat démocratique. Je juge ça moralement, effectivement, immonde, mais c'est le débat démocratique. Il y a des gens qui soutiennent des idées d'extrême droite dans le respect des... quand même des lois, parce que je veux dire, qui excluent notamment discrimination raciale, injures, etc., etc. Bon, mais dans ce cadre-là, c'est comme ça. Mais que là, on ait quelqu'un qui soit, peut pas le fait qu'elle soit russe, mais enfin, c'est quand même le fait qu'elle soit russe et le « et » est important, défendant des idées d'un pays qui est quand même l'ennemi de la France et qui attaque la France, comme on l'a encore vu récemment avec l'attribution à la Russie d'un certain nombre de faits graves. C'est une attribution qui a été faite le 13 juillet d'ailleurs 2026 par le ministère des Affaires étrangères, de faits graves, de cyberattaques et d'actes d'espionnage contre la France. Et ça me paraît absolument invraisemblable. Et effectivement, ça soulève des interrogations. Je sais qu'il y a eu des réponses, mais peut-être ne seront-elles pas complètement convaincantes sur qui a œuvré effectivement pour que Madame Fedorova, qui aurait dû être virée dès la fermeture de Rochatoudé France, a acquis un droit de séjour de 10 ans en France, alors que je connais malheureusement un certain nombre de réfugiés iraniens, afghans ou d'autres qui vraiment sont des vrais défenseurs, qui ont été intégrés, pour un iranien même qui avait un poste dans l'université et qui n'a pas pu rester en France, alors qu'il ne représentait aucune menace et il était hostile au régime actuel, qui finalement, qui était un homme de grand talent et qui est allé exercer ses talents au Canada. Enfin, je veux dire, vous avez quand même à un certain moment, je dirais, un vrai sujet de cohérence.
0: Est-ce que vous estimez que ce type d'actions sont de nature à empêcher la stratégie européenne qui se met en place autour de l'Ukraine?
3: Ce qui m'inquiète plus, puisque là j'évoquais, vous savez, les deux premiers types de propagande, la dure, la douce, soft, comme on dit en anglais, mais je dirais qu'il y a aussi une sorte de propagande, je dirais, limite, très limite, on dirait borderline en anglais, enfin voilà. Mais cette propagande limite m'inquiète beaucoup plus parce que je la vois reprise parfois par un certain nombre de chefs d'État et de gouvernement que je ne soupçonne absolument pas de collusion avec la Russie ou de sympathie pour la Russie, soyons parfaitement clairs là-dessus, mais qui disent par exemple, il va bien falloir in fine signer un accord de paix avec la Russie. Il va falloir s'asseoir à la table des négociations avec la Russie. J'étais très content d'ailleurs que le 13 juillet dernier, lors de la réunion notamment de la coalition des volontaires, des chefs d'État et du gouvernement, et notamment le président Macron, n'ait plus utilisé ce terme-là. Imaginez aujourd'hui une forme de discussion, de compromis quelconque avec la Russie, notamment un compromis territorial en ce qui concerne l'Ukraine, ce serait effectivement une menace majeure pour l'Europe. Je me rappelle une réunion lors du sommet de l'OTAN, à Vilnius, en 2023, où je discutais avec d'autres d'ailleurs aussi, avec Jake Sullivan, qui était le conseiller national de sécurité de Joe Biden, et qui nous a dit, moi ce qu'on veut absolument éviter, c'est une guerre entre l'OTAN et la Russie. Et on lui a dit, mais Jake, attendez, c'est pas parce que nous allons nous affronter militairement à la Russie, moi j'étais pour qu'on le fasse directement, pour viser des forces russes stationnées en Ukraine, bien sûr, je n'étais pas d'aller à l'époque sur le territoire russe, c'est pas parce qu'on va faire cela qu'on va être en conflit majeur avec la Russie. Mais donc vous avez tous ces récits et le fait qu'on est tellement impliqué sur la paix, alors que la paix avec la Russie, enfin mettre les deux termes aujourd'hui dans la même phrase, c'est une contradiction, c'est une sorte de licorne, de chimère, une chose invraisemblable.
0: Les prochains sur la liste de la Russie, si jamais il y avait une sorte de compromis dont vous venez de parler, qui est-ce qui pourrait être visé ?
3: Alors, bien sûr, les États baltes, ce sont effectivement notamment l'Estonie, peut-être là aussi d'ailleurs les autres, l'Estonie, l'Ukraine, seraient des victimes de choix. Alors peut-être d'actions d'abord de déstabilisation, d'invasion partielle, d'attaques sporadiques, ça ne voudrait pas dire qu'on aurait des colonnes de chars pénétrant dans ces pays, mais... Encore que, c'est aussi pour ça qu'il est si important d'ailleurs de défaire la Russie en Ukraine. Parce que s'il y avait ce compromis, alors on aurait quand même un vrai sujet, parce que la Russie pourrait se réarmer, en admettant par exemple que les sanctions américaines, voire européennes, soient levées, et dans 2 ans, 3 ans, l'armée russe, qui est aujourd'hui en piteux état, reprendrait en quelque sorte des couleurs. Et puis que deuxièmement, vous allez avoir une partie des opinions publiques européennes, notamment, travaillées par cette propagande dont nous venons de parler, qui dirait, mais vous voyez, il y a un accord de paix avec la Russie, alors pourquoi est-ce que nous devrions maintenant nous réarmer? Ça y est, pas de problème. Et que donc cet effort indispensable qui va nécessiter des sacrifices budgétaires, oui, des citoyens européens, et notamment français, bien sûr, oui, il faut le dire, 65 milliards, ce sera pas assez, eh bien, ce sera très difficile de les convaincre d'accepter cela.
0: Et ce serait la fin de l'idée que vous défendez dans le livre, en fait, de la possibilité pour exister de puissances moyennes, de pays de taille intermédiaire et même de petits pays.
3: Oui, bien sûr.
0: En dehors de sphères d'influence.
3: Mais bien sûr, parce que c'est ça, je dirais, la lutte de l'Ukraine, c'est d'abord effectivement une lutte contre l'idée même de sphère d'influence, qui a été d'abord établie par la Charte des Nations Unies, par la Déclaration de Paris de 90, etc. Il y a beaucoup de textes. Et l'Ukraine a montré, comme avant d'ailleurs, les Pays-Baltes, quand ils sont devenus, plutôt redevenus, soyons clairs, indépendants en 1991, mais qu'ils ne choisissaient pas la voie russe, et la voie qu'entend choisir le peuple géorgien s'il n'avait pas été privé de son élection, le peuple arménien, mais aussi d'ailleurs demain, ça pourrait être des républiques d'Asie centrale, qui sont pour l'instant des grandes démocraties, il faut le reconnaître, mais enfin, dont le peuple a aussi envie d'accéder à la liberté.
0: Merci beaucoup, Nicolas Tenzer. Je rappelle donc le titre de votre dernier livre. La fin de la politique des grandes puissances. On retrouve à présent notre correspondant en Allemagne, Pascal Thibault. Bonjour.
4: Bonjour Sophie.
0: Nous sommes à moins de 2 mois d'élections régionales en Allemagne, où des inquiétudes s'expriment à propos de la désinformation électorale. Les soupçons portent sur des campagnes potentiellement orchestrées par la Russie afin de faire pencher le vote en faveur de l'extrême droite allemande. Dites-nous Pascal, plus précisément, qu'est-ce qui a été observé sur les réseaux sociaux ?
4: Alors, on observait des publications qui cherchent d'un côté à creuser les divisions entre les Allemands, notamment entre l'Est et l'Ouest. Par exemple, une fausse une du quotidien populaire Bild Zeitung affichait l'Ouest et l'Est. C'est absolument clair. D'autres posts sur les réseaux sociaux s'en prennent nommément à des personnalités politiques, sauf celle, curieusement d'ailleurs, c'est un peu ironique, la remarque du parti d'extrême droite AfD, proche de la Russie. En Sachsen-Anhalt, région de l'Est où on vote début septembre, un candidat connu est accusé par exemple d'avoir tué des personnes âgées pour récupérer leur héritage. Un autre candidat dans la même région aurait drogué, d'après une publication sur les réseaux sociaux, des mineurs avec de la cocaïne pour organiser avec eux des orgies homosexuelles. Alors ces vidéos, avec souvent une musique dramatique, utilisent souvent les logos de médias allemands. J'ai évoqué Bild Zeitung, mais d'autres sont concernés, des médias allemands connus, pour rendre ces publications bien sûr plus crédibles. Et puis ces vidéos sont souvent en anglais, ce qui est un peu curieux dans la mesure où leur but est évidemment d'influencer des électeurs allemands en Allemagne, mais les experts expliquent que cela est un peu plus simple pour les auteurs de ces publications qui sont basées à l'étranger.
0: Et alors, qu'est-ce que l'on sait de ce qu'il y a derrière cette désinformation? Qui sont les auteurs? Est-ce que c'est officiellement attribué à la Russie?
4: Alors, pour des parlementaires allemands qui sont spécialistes des questions de sécurité, comme pour des experts d'ailleurs, ou les institutions allemandes qui s'occupent de surveiller toutes ces actions, Moscou est derrière ces campagnes. Antibot for Navalny, un groupe d'anonymes militants contre le Kremlin, a repéré en juin une première campagne qui s'appropriait, je l'évoquais, l'identité visuelle de médias connus. Une deuxième campagne a été identifiée en juillet. Selon cette ONG, selon Antibot for Navalny, ces campagnes sont rattachés à Matryoshka, poupée russe, dans la version originale, une opération d'influence internationale qui est attribuée à l'État russe. Lundi, l'ambassadeur russe en Allemagne a à nouveau été admonesté après des cyberattaques de son pays à l'échelle européenne. En juin, Berlin a mis en place un centre de lutte contre des menaces hybrides qui regroupe différentes institutions dans le même bâtiment qui sont actives dans ce domaine, dont l'Office de protection de la Constitution, les renseignements généraux. Pour faire simple, il y a quelques mois, son président avait accusé nommément la Russie. Il parlait de campagne agressive, listant non seulement la désinformation, mais aussi des sabotages, des cyberattaques, des opérations d'influence. Et ce n'est pas non plus une première, puisque dans le passé, les autorités allemandes ont déjà dénoncé d'autres campagnes de désinformation lors des dernières élections nationales début 2025 ou bien lors d'autres scrutins régionaux.
0: Merci beaucoup Pascal Thibault. On restera très attentif par rapport à toutes ces campagnes de désinformation, notamment à la rentrée. On sera vraiment à la veille du scrutin en Allemagne. Les dessous de l'Infox, c'est terminé pour aujourd'hui. Merci à nos invités et chroniqueurs, ainsi qu'à Valentin Vaner à la réalisation. On se retrouve la semaine prochaine sur l'antenne de RFI. En attendant, entretien, fact-checking et liens utiles sont en ligne sur notre site rfi.fr ou sur l'application RFI Pure Radio dans les coulisses de l'info. Pour l'heure, c'est Philippe Le Catelin que l'on retrouve au micro.
5: Sophie Malibaud, vous écoutez Radio France Internationale. Vous êtes au cœur de RFI Soir. Dans une demi-heure, ce sera Afrique Soir, l'actualité sur le continent. Et ce sera avec vous, Mathis Slimano. Vous nous parlerez du Sénégal, bien évidemment, avec une rencontre importante qui a eu lieu aujourd'hui.
6: Oui, absolument. La rencontre entre Macky Sall, l'ex-président sénégalais, arrivé à Dakar, accueilli par une foule de partisans. Il est reçu en ce moment par le président Bassirou Diomaye Faye, visite éclair pour tenter d'obtenir le soutien du pays à sa candidature au poste de secrétaire général de l'ONU. En RDC, l'annonce par le président Félix Tshisekedi d'un dialogue inclusif aux chefs des différentes confessions religieuses face à la crise sécuritaire dans l'est du pays. Nous serons aussi en Ouganda où le dernier patient d'Ebola a été guéri, mais la vigilance reste de mise, vous l'entendrez. Au Burkina Faso, le président Ibrahim Traoré dénonce la présence de musulmans extrémiste à l'origine, selon lui, du terrorisme qui sévit dans le pays. Et puis l'Afrique face au défi de l'intelligence artificielle, c'est notre dossier du soir et c'est dans une demi-heure, Philippe Le Caplain.
5: Absolument, on vous retrouve donc tout à l'heure avec la rédaction Afrique de Radio France Internationale. Il sera alors en heure française 20h30 et en temps universel, il sera 18h passé de 30 minutes. À suivre, RFI Soir, le journal.
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9: La grande session d'information sur Radio France Internationale, tout de suite c'est le grand journal et c'est avec vous Diane Berger. Il est 21h à Kiev. Nouveau rassemblement de soutien, justement, à l'ex-ministre de la Défense en Ukraine.
11: Mikhailo Fedorov, son éviction du gouvernement provoque un mouvement de colère inédit dans le pays. Nous serons avec notre correspondante Emmanuel Chaz dans un instant. On se penchera également sur l'opération Molotchka, la nouvelle stratégie des Ukrainiens pour bloquer le trafic maritime russe en mer Noire et en mer d'Azov. Ce sera le dossier de ce journal. Le Parlement israélien s'est dissous ce matin en vue des prochaines élections législatives. Avant de partir, les députés de la Knesset ont adopté une série de textes controversés. Et en France, le gouvernement avait promis des climatiseurs pour les hôpitaux publics. Beaucoup de soignants et de patients attendent encore.
9: Commençons donc par cette deuxième journée consécutive de manifestations en Ukraine.
11: Un nouveau rassemblement a eu lieu ce soir à Kiev, la capitale, pour dénoncer le limogeage du ministre de la Défense. Le très populaire Mikhailo Fedorov, écarté du gouvernement dans le cadre d'un profond remaniement ministériel. Mikhailo Fedorov s'est fait connaître en modernisant l'armée ukrainienne en pleine guerre contre la Russie. Il est associé notamment au développement des drones militaires et son départ ne passe pas auprès des habitants de Kiev que vous avez rencontré ce soir, Emmanuel Chaz.
12: Oui, ce soir, pour la deuxième soirée consécutive, des milliers d'Ukrainiens se sont rendus sur la place Franka, en plein cœur de Kiev. C'est juste en face de la présidence. Ils brandissent des pancartes sur lesquelles ils demandent le retour de Mikhailo Fedorov, le désormais ex-ministre de la Défense. Ils réclament aussi le départ du commandant-chef des armées, Oleksandr Sirski. La population présente est excédée. Ils tiennent le commandant-chef pour responsable du départ d'un ministre de la Défense qu'ils considèrent comme efficace et qu'ils aimeraient voir de retour à son poste.
11: Emmanuel Chaz, notre correspondante en Ukraine pour RFI.
9: La contestation qui monte donc en Ukraine, l'Ukraine qui étend également sa contre-attaque contre la Russie. C'est le dossier de ce 20h. L'armée de Kiev multiplie donc les frappes en mer Noire.
11: Ces drones ont touché 12 navires russes. Elles revendiquent avoir touché plus exactement des navires de fret, un pétrolier, un remorqueur. Bonsoir Daniel Valo.
13: Bonsoir.
11: Cette attaque témoigne de la nouvelle stratégie des Ukrainiens, Daniel, interdire le trafic maritime russe en mer d'Azov et en mer Noire.
13: Oui, cette opération, elle a été baptisée opération Molotchka, un acronyme qui signifie Moscou va tomber à travers la Crimée. Avec trois objectifs majeurs, asphyxier la péninsule occupée depuis 2014, briser les chaînes logistiques de l'armée russe qui passait par la Crimée et par la mer d'Azov, enfin empêcher la Russie d'exporter son pétrole et ses céréales pour mettre à bas son économie de guerre. Cette offensive, elle a été préparée il y a plusieurs semaines par un pilonnage systématique des défenses anti-aérienne russe en Crimée et autour de la mer d'Azov, et elle prend aujourd'hui une telle ampleur que la Russie envisage désormais des routes alternatives pour exporter ses produits. En tout cas, l'armée russe n'a pas trouvé la parade et n'est pas en mesure aujourd'hui de protéger ses navires marchands. Écoutez l'analyse de Stéphane Audran, spécialiste des questions de défense et chercheur associé à l'IFRI.
14: Les Russes ont beaucoup perdu de moyens de défense antiaérien basés au sol. Et ensuite, en mer, c'est assez difficile en fait de projeter une défense antiaérienne. Il faut des navires spécialisés. Et au début de la guerre, le seul navire spécialisé qui pouvait faire de la défense antiaérienne de zone maritime en mer, c'était le Moskva. Les Russes l'ont perdu, les Ukrainiens l'ont coulé au tout début de la guerre. Donc en fait, la flotte russe de la mer Noire, elle n'a pas de navire spécialisé dans la défense antiaérienne comme peuvent l'être les destroyers occidentaux Aegis ou les frégates françaises type Chevalier Paul. Ils n'ont pas ça en mer Noire, les Russes. Et donc, ils n'ont pas de moyens, en fait, sauf à mettre des moyens d'autodéfense sur les navires marchands, ce qu'ils ne faisaient pas. Donc, je pense qu'ils vont le faire, mais ça coûte cher, ça prend du temps. Et puis, il y en a beaucoup, donc il va falloir répartir plein de petits moyens. Et comme ils en manquent, ça ne sera pas facile. Écoute.
11: Et cette offensive maritime, Daniel, la Russie ne l'avait pas prévue et elle pose déjà un problème majeur à Moscou.
13: Et le parallèle avec le détroit d'Ormuz est évident. Sans marine de guerre sur place, l'Ukraine est en train d'interdire à son ennemi un passage maritime crucial. Ce qui place Vladimir Poutine dans une impasse, car pour protéger la Crimée, il lui faudra dégarnir d'autres régions en Russie qui sont également visées par les drones ukrainiens. En attendant de trouver la parade, la Russie répond par des frappes de plus en plus massives et de plus en plus nombreuses en mer Noire sur les ports ukrainiens.
11: Un dossier signé Daniel Valot.
9: Et dans ce contexte, la Russie resserre encore plus la vis sur la manière dont on parle de la guerre.
11: Un célèbre blogueur russe a été arrêté aujourd'hui, Ilya Remeslov, pour des vidéos et des messages critiques contre Vladimir Poutine et contre la poursuite des opérations en Ukraine. Poursuivi pour faux contre l'armée russe, il risque une dizaine d'années de prison. Répression politique également à l'approche des prochaines élections législatives qui auront lieu dans 2 mois en Russie. Boris Nadejdin, l'une des rares figures anti-guerre sur le sol russe, voulait se présenter au poste de député, mais ce sera impossible. Il a été en effet désigné agent de l'étranger la semaine dernière, condamné ensuite aujourd'hui à une amende pour démonstration de symboles extrémistes. En l'occurrence, une photo de l'opposant Alexei Navalny apparue brièvement sur son fil Telegram il y a 3 ans. Une condamnation absurde selon une autre candidate aux législatives, Tatiana Schneider, du parti Yabloko.
15: On ne peut pas persécuter quelqu'un pour ses convictions politiques. La concurrence politique est essentielle. Éliminer les concurrents de cette manière n'est pas démocratique. Les citoyens doivent pouvoir être libres de leur choix. On ne devrait pas décider à leur place de leur mode de vie, ni de qui peut participer à la vie politique et qui ne le peut pas. Seul le peuple doit en décider. Qu'au XXIe siècle, qu'en 2026, de telles choses puissent se produire, ça me donne l'impression de vivre dans le surréalisme. Tout ça semble irréel. Et pourtant, nous le voyons de nos yeux tous les jours. Après les élections, il est fort possible que la situation se durcisse encore. Mais comme on le sait, on a beau serrer la vis autant qu'on peut, tôt ou tard, ça peut finir par exploser. Par conséquent, les autorités doivent assouplir les choses. Il n'est pas nécessaire de pousser les gens à bout. Personnellement, je ne souhaite aucun trouble à l'intérieur de mon propre pays, parce que je me considère comme une patriote.
11: Et à la sortie de l'audience, Boris Nadejdin a lui affirmé que les Russes vivent, je cite, dans un état malade.
9: Une frappe israélienne tue 8 personnes, c'est à Gaza et c'est selon la défense civile du territoire palestinien.
11: Les faits se sont produits près d'un marché dans le camp de déplacés de Nusayrat, une nouvelle attaque israélienne en dépit du cessez-le-feu. Côté israélien, c'est la fin d'une époque sur le plan législatif. La Knesset s'est officiellement dissoute ce matin à l'aube en vue des prochaines élections anticipées. Elles auront lieu le 27 octobre prochain, le début d'une bataille électorale acharnée. Michel Paul.
16: C'est officiel depuis ce matin, 5 heures, par 62 voix contre 0. La 25e Knesset s'est dissoute, bouclant une législature qualifiée de plus dévastatrice de l'histoire par le quotidien Haaretz. Avant de partir, le Parlement a adopté au pas de charge une réforme radicale, plaçant notamment les médias sous contrôle politique direct. Le texte supprime également les garde-fous déontologiques des rédactions. La campagne donc pour le scrutin du 27 octobre s'ouvre immédiatement et le Premier ministre sortant démarre en très mauvaise posture. Ce coup de force législatif conjugué à l'impasse de la crise iranienne est lourdement sanctionné. Selon le dernier sondage du journal Maariv, l'opposition anti-Netanyahou fait un bond spectaculaire et décroche la majorité absolue avec 62 sièges. Le bloc de l'actuelle coalition s'effondre à 48 sièges, tandis que les partis arabes maintiennent leur rôle de pivot avec 10 sièges. Preuve du désamour, 55% des Israéliens jugent désormais que ce gouvernement n'est plus capable de diriger le pays. Michel Paul, Jérusalem, RFI.
11: Le chef de l'ONU dénonce des attaques inacceptables contre des infrastructures civiles au Moyen-Orient. L'Iran accuse l'armée américaine d'avoir visé ses réseaux de transport et de télécommunications. Et au Koweït, pays allié de Washington, les frappes iraniennes ont touché une centrale électrique et un site de dessalement de l'eau. Bahreïn et le Qatar rapportent également avoir subi des frappes iraniennes ce vendredi. C'est la dernière étape avant sa prise de fonction comme Premier ministre du Royaume-Uni. Andy Burnham a été formellement élu à la tête du Parti travailliste au pouvoir. Lundi, il fera son entrée au 10 Downing Street et tout à l'heure, l'ancien maire de Manchester a promis de redonner espoir aux Britanniques de faire mieux aussi que ses prédécesseurs, Julien Chavanne.
17: Il n'aura pas d'état de grâce, Andy Burnham en a bien conscience.
18: Soyons honnêtes, c'est notre dernière chance pour tout changer et nous devons la saisir ensemble.
17: Le futur futur Premier ministre britannique s'apprête à prendre les rênes d'un pays fragile, avec le coût de la vie en hausse et des tensions autour de l'immigration attisées par l'extrême droite. Andy Burnham s'engage à mener une autre politique.
19: Comment les responsables politiques peuvent-ils pointer du doigt les autres alors que le niveau de vie baisse et que la politique dans son ensemble ne répond pas aux attentes des citoyens? Ça les exaspère et ça les pousse à se désintéresser de la vie publique.
17: Les attentes sont énormes, son programme attendu avec impatience. Pas encore aux manettes, mais déjà sous pression, Andy Burnham va passer le week-end à faire le casting de son futur gouvernement. Le tout nouveau chef du Parti travailliste rentrera dans le dur. Lundi, passage de témoin avec le sortant Keir Starmer, audience avec le roi Charles III et aucun droit à l'erreur.
9: Il est 20h10 à Brühl, en Allemagne, où le président français était aujourd'hui.
11: Emmanuel Macron y a rencontré le chancelier allemand pour discuter de la défense européenne. Les journalistes l'ont aussi interrogé sur les sondages qui donnent Marine Le Pen, la candidate du Rassemblement National, victorieuse à la prochaine présidentielle. Voici la réponse d'Emmanuel Macron.
20: Méfiez-vous tout de même des sondages. Je connais beaucoup de gens qui étaient élus en juillet 2016. C'était pas les mêmes forcément qu'on a retrouvés en mai 2017. Et donc mon humble remarque, c'est que l'élection, ce que j'ai compris, elle était en avril et mai 2027. La deuxième remarque, c'est faites confiance au peuple français. Ne lui prédisez pas toujours le pire. Laissez-lui vouloir le meilleur. Et ma troisième remarque, c'est que nous travaillons pour nos peuples, pour nos pays et au-delà de nos personnes.
11: Le chancelier allemand, lui, a promis de tendre la main à tout dirigeant qui serait élu en France l'an prochain.
9: En France, où le thermomètre baisse, enfin, mais la chaleur a fait des dégâts. La mortalité a plus que doublé en Île-de-France fin juin. C'est ce qui ressort du dernier bilan de Santé publique France.
11: Les hôpitaux publics ont été saturés et trop souvent trop chauds pour être accueillants. Le gouvernement avait pourtant annoncé il y a 3 semaines la livraison de plusieurs milliers de climatiseurs, mais Baptiste Coulon, beaucoup d'établissements les attendent toujours.
17: 16 000 climatiseurs sur les 30 000 promis livrés aux hôpitaux d'ici la fin de semaine, c'est la promesse du gouvernement. Tous les établissements n'ont donc pas encore été livrés, ce qui inquiète Mathieu Collard, responsable CGT à l'hôpital de Lille dans le nord de la France.
21: On est quand même à 2 semaines de l'épisode le plus dur là qui nous a impacté. On ne sait pas quand sera le prochain, mais si ça arrive pas vite, et puis une forme de pénurie sur le marché aussi. Hein. Est-ce qu'on sera en capacité de les avoir vraiment?
17: Sa direction espère obtenir 350 climatiseurs. Mais ce ne sera sans doute pas assez pour rafraîchir tout le bâtiment, anticipe cet infirmier.
21: Ça ne se limite pas aux chambres et aux lieux de consultation, parce qu'il faut par exemple aussi rafraîchir certains locaux de conservation des médicaments, qui supportent pas des températures au-delà de 25-30. Or, ce sont des températures qu'on a atteintes.
17: Dans l'est de la France, l'hôpital où travaille Yann Griswal a bien reçu 20 climatiseurs. Mais ils sont de très faible puissance, déplore ce représentant du syndicat Force Ouvrière, qui dénonce une opération de communication.
22: Ce sont des climatiseurs de petite taille pour des pièces de 20 mètres carrés. Donc on va avoir des îlots de fraîcheur qui vont pouvoir se faire, mais ça va être clairement insuffisant. C'est pour ça aussi, il faut adapter notre bâti. Les climatiseurs sur pied, c'est bien, mais ça ne sera pas suffisant.
17: Le gouvernement prévoit bien de doubler les moyens alloués à la rénovation énergétique des hôpitaux. Une enveloppe de 600 millions d'euros désormais pour les 10 prochaines années.
11: Baptiste Coulon.
9: Des incendies violents au Canada qui inquiètent les organisateurs de la Coupe du Monde de football.
11: Les fumées asphyxient l'est des États-Unis, notamment en New York, où la finale du Mondial doit avoir lieu dimanche. La qualité de l'air est qualifiée de mauvaise pour la santé et la FIFA, la Fédération Internationale de Football, dit surveiller de près la situation. On le rappelle, le match opposera l'Argentine à l'Espagne. La FIFA qui a en tout cas réussi son coup sur le plan financier. Pauline Fragonas, l'organisation a été très créative pour trouver de nouvelles manières de gagner de l'argent avec le ballon rond.
23: C'est une décision très décriée, mais les postes fraîcheurs généralisés auront permis au diffuseur Fox Sports de rembourser la moitié de son investissement de diffusion aux États-Unis. Normalement, ces postes permettent aux joueurs de s'hydrater en cas de forte chaleur, 3 minutes au milieu de chaque mi-temps, mais c'est aussi le moment idéal pour les annonceurs de caser des spots publicitaires. Il y a aussi le passage de 32 à 48 équipes participant à la compétition. Résultat, 104 matchs au lieu de 64 habituellement. Et avec plus de matchs, c'est plus de revenus de diffusion, la vente des droits TV représentant 45% des recettes de la FIFA. Il y a également le prix des billets, exorbitant en comparaison des autres Coupes du Monde. Pour la finale, impossible de débourser moins de 2 000 $. Et c'est encore plus si l'on veut récupérer un souvenir du dernier match entre l'Espagne et l'Argentine. Un morceau de la pelouse comptait 400 € pour une bande de 6,5 cm. En tout, la FIFA estime empocher 11 milliards de dollars contre 7,5 milliards pour la précédente édition au Qatar.
11: Pauline Fragonas. Et puis, on le rappelle, le coup d'envoi de cette finale Espagne-Argentine, ce sera à 19h temps universel ce dimanche. Il est maintenant quasiment 20h15 ici à Paris. RFI Soir continue avec vous, Philippe Le Caplain.
9: C'était Diane Berger qui revient 22h pour d'autres informations dans les médias, les sports. Babacar Diarra en football, J-1 avant le match pour la troisième place de la Coupe du Monde.
1: Français et Anglais se retrouveront à Miami demain pour un rendez-vous qu'ils auraient tous voulu éviter. Les formations seront sûrement remaniées de part et d'autre. Entré une seule fois en jeu dans le mondial, le défenseur Ibrahima Konaté évoque ce sentiment paradoxal des joueurs.
2: On a un devoir en tant que Français, en tant que joueur de l'équipe de France. Il y a énormément de joueurs qui auraient aimé être là, jouer ce match-là. Après, je vous dis pas que c'est facile, hein. C'est clair que c'est dur. J'ai lu dans la presse que Tuchel, il avait dit que personne ne veut jouer ce match-là. Bien sûr que personne ne veut jouer, dans le sens où, par rapport à nos attentes et nos exigences, c'est une finale qu'on aurait voulu jouer. Pas dans le sens où on représente la France. C'est le rêve d'énormément de personnes, juste de porter ce maillot, de chanter la Marseillaise. Donc non, on a un devoir et on va le respecter jusqu'au bout. Maintenant, c'est de savoir ça va être quoi l'équipe. Parce que si on part dans l'état d'esprit de oui, c'est un devoir, c'est quelque chose qu'on doit absolument jouer, ben, on va jouer avec la meilleure équipe comme on l'a fait depuis le début de la compétition. Et si c'est différent, ben voilà quoi.
1: Ibrahima Konaté qui ne connaît pas la composition et renvoie la balle dans le camp du sélectionneur Didier Deschamps qui vivra demain à 21h temps universel sa dernière rencontre sur le banc des Bleus.
9: Et ce match sera à suivre en intégralité sur RFI sur l'antenne africaine de Radio France Internationale. Du côté des clubs, le foot c'est l'Olympique de Marseille qui dispute ce soir son premier match de préparation à Abidjan.
1: Les Phocéens seront opposés au Yamoussoukro Football Club, un club promu dans l'élite ivoirienne. L'enceinte du stade Oufouette Boigny est annoncée à guichet fermé pour cette rencontre de gala et est organisée dans le cadre d'un partenariat commercial entre l'OM et le gouvernement ivoirien.
9: Pour ce qui est des transferts, cela bouge pour un international ivoirien passé par l'OM justement.
1: Eric Bailly ouvre un chapitre américain dans sa carrière de footballeur. Le défenseur quitte l'Europe pour les États-Unis et le club de Columbus. À 32 ans, il sort d'une expérience aigre-doux avec les Espagnols d'Oviedo, avec qui il a été relégué en deuxième division. Libre de tout contrat, Eric Bailly s'est engagé sur un contrat d'un an renouvelable avec le club de Major League Soccer.
9: Pour ce qui est de la France, le Paris FC s'offre un renfort prometteur.
1: Pablo Pagis quitte le football club de Lorient pour rejoindre la capitale. Fils d'un ancien footballeur, Michael Pagis, l'attaquant sort de sa meilleure saison chez les professionnels. 10 buts, 5 passes décisives en Ligue 1 avec les Merlus. Le transfert du joueur de 23 ans est estimé à 15 millions d'euros, plus des bonus.
9: Le cyclisme avec la 13e étape du Tour de France remportée à Belfort au sprint par Maro Schmidt.
1: Le Suisse s'est adjugé la plus longue étape du parcours au bout de 205 km. Arrivé 6e, Kevin Vauclin a tout tenté dans l'ascension du Ballon d'Alsace, un col qui culmine à 1173 mètres. Des attaques vaines.
3: C'est dommage, je pense que j'ai très mal géré ma journée. Je me suis senti bien dans la bosse. En haut, c'était pas facile avec les à-coups, notamment de Tom Pidcock. C'était dur un peu à manager parce que comme on a vu, il y avait plusieurs Jayco, c'était pas facile à voilà bien rouler, être un peu smart quoi. Malheureusement, quand le coup part avec Terada et Mauro Schmidt, j'avais pas la vitesse, j'avais rien du tout. Je me suis dit peut-être que ça va revenir. On avait deux UAE, j'espérais qu'il y ait une attaque, on sorte à plusieurs. Mais voilà, Tom a très bien joué aussi, a sauté sur certains coups pour revenir. Et voilà, c'était un final un peu à la chance, à la réussite. Et je pense que Jayco ont très bien managé. Et nous, on a un bel coche.
1: Au classement général du Tour de France, Tadej Pogacar conserve le maillot jaune. 3 minutes 36 d'avance pour le Slovène devant son principal concurrent, le Danois Jonas Vingegaard.
9: Et le Français Sexas qui pointe la 6e place en général. Salut. C'était Babacar Diarra pour les sports.
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9: RFI Soir qui vous emmène en Corée du Sud, où des poupées dotées d'intelligence artificielle accompagne des personnes âgées seules. Une manière de lutter contre les troubles psychiques qui peuvent être liés à la solitude, comme la dépression et la maladie d'Alzheimer. Le reportage de Celio Fioretti.
0: Banlieue sud de Séoul, dans son petit appartement d'un complexe résidentiel, Han Sang-ik, 93 ans, nous reçoit, charentaise au pied. Monsieur Han, originaire de Corée du Nord, vit seul à Séoul où il a refait sa vie. Mais aujourd'hui, ses enfants, trop occupés à travailler, ne peuvent pas venir le voir régulièrement. Assis sur son vieux canapé en cuir, il nous présente celle qui partage sa vie, la poupée Cholongi. Une petite poupée à l'apparence d'une jeune fille aux grands yeux sortis d'un dessin animé, couette brune et salopette rouge.
4: Avant, je m'ennuyais, je n'avais personne à qui parler. Mais depuis qu'elle est là, je la pose sur une chaise et quand nous parlons, j'ai l'impression qu'elle prend soin de moi, qu'elle pense à moi. Alors je me dis que moi aussi je dois prendre soin d'elle. Nous partageons notre quotidien ensemble, comme des compagnons de route. Rappelle-moi, quand est-ce que je dois prendre mes médicaments ?
6: Pour vous, c'est le matin, midi et le soir, avant de se coucher.
0: Au-delà d'une compagnie au quotidien, ces poupées dotées d'intelligence artificielle aident également les personnes âgées à prendre soin d'elles. Yasson, 72 ans, dont la famille est partie vivre à l'étranger, est elle aussi propriétaire d'un compagnon similaire, Dasom, qui l'aide à mieux gérer son quotidien.
8: Ça m'aide pour me rappeler d'aller dormir notamment. Aussi, je ne respecte pas toujours très bien mes horaires de repas, donc elle me le rappelle. Pour les médicaments aussi, les rappels m'aident énormément. Il m'est même arrivé d'oublier une sortie prévue, mais le robot me l'a rappelé. Cela m'a beaucoup aidé à organiser ma vie.
0: Derrière ces innovations technologiques, Kim Ji-hee, cette entrepreneuse sud-coréenne, est l'une des pionnières en la matière avec la création de la poupée Yodel en 2009. Elle nous explique ce qui l'a motivée à créer cette poupée.
24: Il y a 50 ans, trois générations vivaient ensemble dans une même maison. Aujourd'hui, plus du tout. Les Coréens sont également très occupés et il n'est pas facile de rendre visite à ses parents une ou deux fois par an. Les contacts se font surtout par téléphone. Tous les jeunes sont connectés au monde grâce à Internet, alors que les personnes âgées, pourtant parmi les plus vulnérables, ont du mal à s'en servir. Quant aux travailleurs sociaux, même lorsqu'ils passent régulièrement, cela représente au mieux 10 ou 20 minutes par semaine. Le reste du temps, ces personnes restent seules.
0: Aujourd'hui, près de 22 000 poupées de ce genre sont utilisées en Corée du Sud. Principalement achetées et distribuées par les services sociaux sud-coréens, il s'agit d'une manière pour le gouvernement de lutter contre la solitude des seniors, de plus en plus nombreux dans une société vieillissante. C'est le Furetti, Séoul, RFI.
25: 7 questions à présent. Quel avenir pour les 3 millions d'Afghans contraints de rentrer dans leur pays, sachant que le Pakistan et l'Iran ont accéléré leur retour? Et désormais, il y a plusieurs pays européens qui veulent s'y mettre. Nicolas Feldman, ces expulsions suscitent des interrogations.
26: Oui, et commençons par le sort de ces réfugiés. L'ONU le répète, l'Afghanistan reste l'un des pays les plus dangereux au monde. Dangereux pour les femmes privées de la quasi-totalité de leurs droits. Dangereux aussi pour les anciens fonctionnaires, les journalistes, les militants des droits humains. Cela a été documenté, les retours en l'état ne sont pas sûrs, des rapatriés ont été arrêtés arbitrairement, certains ont été torturés, d'où cet appel de l'ONU à suspendre les expulsions au nom d'un principe simple, le non-refoulement. Autrement dit, le droit international interdit le renvoi d'une personne vers un pays où elle risque des persécutions, ce qui est le cas aujourd'hui de l'Afghanistan.
25: Et malgré ces risques, des pays européens envisagent de reprendre les expulsions.
26: Et c'est ce qui a valu cette semaine au commissaire européen en charge des migrations une audition pour le moins tendue devant les eurodéputés. En cause, l'invitation fin juin près de Bruxelles d'une délégation talibane. Plusieurs États comme la Belgique ou la Suède poussent en effet pour expulser les Afghans condamnés pour des faits de crimes en Europe. Mais des ONG et des eurodéputés s'insurgent au-delà des risques pour la sécurité des Afghans. Ils dénoncent les discussions menées avec les talibans. On ne peut pas, me disait cette semaine l'eurodéputé Saskia Brecmont, d'un côté défendre les droits humains tout en négociant de l'autre avec un régime accusé de les bafouer.
25: Ce qui amène à cette question, discuter avec les talibans, n'est-ce pas déjà en quelque sorte commencer à les reconnaître ?
26: Et c'est là l'autre enjeu, car l'organisation de ces retours implique des interlocuteurs officiels en Afghanistan. Or, la ligne des 27 aujourd'hui est claire. L'UE n'entretient pas de relations diplomatiques avec les talibans, sauf que dans les faits, bien l'unité européenne se fissure. Fin 2025, l'Allemagne a pour la première fois accepté l'installation sur son sol de diplomates afghans nommés par les talibans. Depuis cette date, au moins 50 Afghans ont été expulsés d'Allemagne.
25: Et puis, il faut noter également cette question des retour des Afghans qui dépasse largement l'Europe.
26: Oui, avec des retours forcés d'après le HCR. Cette année, un peu plus d'un million d'Afghans devraient rentrer du Pakistan voisin. Il serait même plus d'1,6 million en provenance d'Iran. Ces deux pays invoquent le coût de ces réfugiés sur leur économie. Au total, ce sont 3 millions de retours qui sont attendus en 2026.
25: 3 millions de retours cette année, qui s'ajoutent aux 6 millions d'Afghans déjà revenus depuis 2023, ce qui est également un défi pour le régime taliban.
26: Oui, pour un pays de 43 millions d'habitants en grande difficulté, l'aide internationale s'est effondrée, l'économie, la santé, l'éducation, l'emploi, tout est déjà sous tension, sans parler des ONG qui travaillent désormais sous surveillance étroite. Résultat, les Afghans de l'étranger se trouvent aujourd'hui pris en étau entre d'un côté des pays qui veulent accélérer leur départ et de l'autre, leur État, l'Afghanistan, qui semble incapable de les accueillir.
25: Nicolas Feldman pour l'Asie en mouvement sur RFI Radio France Internationale.
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25: En France, cette année, 9 jeunes sur 10 ont obtenu leur bac. Parmi les autres, certains ne retourneront pas au lycée à la rentrée. Chaque année, 110 000 jeunes disparaissent des radars, sans diplôme, sans formation. Ce sont ce qu'on appelle des décrocheurs du système scolaire. Alors, professeur au lycée professionnel Camille Genazzi à Paris, Mathieu Bertrand permet à des jeunes de se remettre en selle, au sens propre et au sens figuré, puisqu'il leur apprend la mécanique vélo. Laurence Théo a rencontré cet homme ainsi que ses 7 élèves, le dernier jour de leur formation.
5: La béquille, elle se positionne pas exactement comme il faut. En théorie, il faudrait qu'elle soit vraiment comme ça. D'accord, c'est une béquille qui est centrale, qui vient entourer la roue arrière, donc à droite et à gauche.
7: Voilà pour la consigne donnée par Mathieu Bertrand, professeur en mécanique vélo.

0: Alors réparer les vélos lui apporte beaucoup.
1: Ça m'a beaucoup aidé à être plus précis dans mes gestes.
0: Et pour le jeune homme, la satisfaction de donner une nouvelle vie à un vieux biclou.
1: J'ai pu remettre en état des vélos qui étaient bons pour la déchetterie.
0: Kylian, Ousmane, Abou et les autres, en tout ils sont 7 à suivre la formation. Leur point commun, décrochage scolaire ou parcours migratoire difficile.
2: Il nous a montré beaucoup de choses, même si ce n'est pas à l'école ici. Nous tous, on est heureux.
0: Celui qui est décrit et tellement respecté, c'est Mathieu Bertrand, le professeur en mécanique cycle. Il explique que dans cet atelier, on ne répare pas que les vélos.
3: Finalement, la mécanique vélo, c'est l'excuse, mais le truc, c'est plutôt bien les raccrocher. Moi, ce que je trouve assez cool dans le fait de réparer des vélos, c'est y a le sentiment, je pense, du travail accompli. C'est valorisant, déjà. Enfin, ça leur prouve qu'ils sont capables de faire des choses, et ça, c'est pas rien. Et après, là, moi, ce que je trouve important dans cette formation, il y a un gros travail à faire sur l'assiduité, le fait d'être à l'heure, etc. Les rendre responsables de la vie de la classe également. Les gars, il y a un téléphone portable en plein soleil sur une voiture. Hein ?
0: Sourire en grand écart, fier de son maillot de foot, Abou a 18 ans. Petit garçon, il avait déjà touché à la mécanique dans le garage tout près de la maison. Auprès du professeur Mathieu Bertrand, il apprend la rigueur.
2: En France ici, j'ai commencé à apprendre à écrire et puis j'ai dit les noms des pièces. Parce qu'en Afrique, on ne prononce pas les noms correctement là-bas. Chaque pièce en France ici, tu dois appeler par son nom. Mmh. Par exemple, quand on peut dire dérailleur, on peut dire tender.
0: Sa présence est discrète, mais il est là derrière la caméra. Moa Kouas, comédien et réalisateur, a suivi ces jeunes et prépare un documentaire.
4: Ce qui me touche dans le projet, c'est de se dire que tout n'est pas perdu et il y aura toujours quelqu'un pour te tendre la main. En fait, quelque part, je me reconnais en eux. Je crois en la méritocratie. C'est une croyance profonde. Et je trouve que ce que fait Monsieur Bertrand, Mathieu, c'est vraiment incroyable de donner son temps et donner plus que son temps, quoi. C'est vraiment une personne incroyable, quoi. Un professeur qui te marquera à vie.
0: En ce dernier jour d'école, ce programme de réinsertion est une réussite. Certains jeunes continueront à se former, quand d'autres ont déjà une promesse d'embauche.
3: T'as fait quoi, ta vie? C'est la devise centrale?
5: Reportage de Laurence Théo à suivre l'actualité en Afrique sur RFI.
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5: 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Venons-en dans RFI Soir à l'actualité sur le continent. Nouvelle demi-heure d'information, votre compagnie, Mathis Slimano. Bonsoir.
8: Bonsoir Philippe Le Caplain, bonsoir à toutes et à tous. Et à la une ce soir, le retour de Macky Sall au Sénégal. L'ex-président accueilli par une foule de partisans avant de se rendre au palais présidentiel. Visite éclair de quelques heures pour tenter d'obtenir le soutien du président Bassirou Diomaye Faye et du Sénégal à sa candidature au poste de secrétaire général de l'ONU. On appelle notre correspondante à Dakar dans une poignée de secondes. À suivre aussi l'annonce d'un dialogue inclusif en République démocratique du Congo, annonce du président Félix Tshisekedi aux chefs religieux. Afin de faire face à la crise politique et à la guerre dans l'est du pays, c'est là que plusieurs groupes armés, dont la FCM-23, héritent de nouvelles sanctions onusiennes. Explication à suivre. Nous serons aussi en Ouganda, où le dernier patient Ebola a été guéri, mais la vigilance reste de mise, vous l'entendrez. Au Burkina Faso, le président Ibrahim Traoré dénonce la présence de musulmans extrémistes sur le territoire, à l'origine, selon lui, du terrorisme dans le pays. Et puis le continent face au défi de l'intelligence artificielle, défis environnementaux, notamment, c'est notre dossier du soir. Et puis direction le Cameroun, dans la deuxième édition d'Afrique Soir, à la découverte des dimanches tarot, sorte de brunch pour réconcilier les jeunes avec la cuisine traditionnelle. Enfin, Simon Bulle-Baudin viendra en studio pour la chronique musicale. À la une d'Afrique Soir, le Sénégal et cette visite éclair de Macky Sall à Dakar, l'ex-chef de l'État, reçu en ce moment au palais présidentiel.

0: présidentielle par son successeur Bassirou Diomaye Faye, venu chercher le soutien de son pays à sa candidature pour prendre la tête des Nations Unies. Juliette Dubois, vous êtes la correspondante de RFI à Dakar. On peut parler d'un revirement de la part des autorités sénégalaises qui avaient, dans un premier temps, refusé d'apporter leur soutien à Macky Sall.
1: Oui, tout à fait. Alors là, Macky Sall, a priori, est toujours en audience avec Bassirou Diomaye Faye au palais. Il est arrivé vers 15h à l'aéroport militaire de Dakar en jet privé. Il a été accueilli par plusieurs centaines de militants de son parti, l'APR, et s'est offert un bain de foule par le toit de sa voiture, saluant la foule sur le trajet vers le palais. C'est la première fois qu'il revient au Sénégal depuis son départ, au lendemain de la victoire de Bassirou Diomaye Faye en avril 2024, après 12 ans au pouvoir. Il vit depuis au Maroc. Il a été reçu par son successeur aux portes du palais. Les deux hommes ont échangé une poignée de main chaleureuse avant de rentrer pour discuter en présence du président bissau-guinéen Oumarou Sissoko Embalo. Objectif, vous l'avez dit, obtenir le soutien officiel de Diomaye Faye à la candidature de Macky Sall au poste de secrétaire général de l'ONU. Une candidature portée par le Burundi au nom de l'Union africaine, mais dont Dakar s'était d'abord désolidarisé, affirmant ne pas y avoir été associé.
0: Et on le disait, Juliette, c'est donc un véritable changement de position. C'est en tout cas ce que disent certains observateurs.
1: Oui, tout à fait. Si c'est confirmé au terme de l'audience, c'est un revirement qui arrive peu de temps après la rupture politique entre le président Diomaye Faye et son ex-premier ministre Ousmane Sonko. Depuis leur séparation, plusieurs figures proches du PASTEF dénoncent un rapprochement du chef de l'État avec des personnalités de l'ancien régime. Le conseiller spécial à la présidence Ben Taleb So, membre du PASTEF, a annoncé ce matin sa démission, jugeant cette visite celle de trop, et Macky Sall responsable d'une grande partie des maux du pays. Sa candidature suscite d'abord la colère des familles de victimes de la répression des manifestations politiques sous son régime. Au moins 67 morts entre 2021 et 2024 selon Amnesty. Et puis une partie des Sénégalais insiste aussi sur sa responsabilité dans le dossier de la dette cachée qui a plombé les finances du pays. La rencontre se déroule sans la presse. Macky Sall doit quitter Dakar dans la foulée pour rejoindre Banjul où il rencontrera le président gambien Adama Barrow.
0: Les précisions de Juliette Dubois en direct de Dakar pour cette visite de Macky Sall dans la capitale sénégalaise. Merci à vous. Le Sénégal où Ali issu du Conseil des ministres qui s'est tenu hier, Bassirou Diomaye Faye a remplacé plusieurs directeurs généraux d'entreprises publiques. Wali Diouf Bodiang est remplacé par Doun Patembeng à la tête du port autonome de Dakar. Des limogeages surtout de proches d'Ousmane Sonko qui s'inscrivent dans la recomposition de l'appareil d'État depuis la rupture du président avec son ancien premier ministre. RFI 19h34 à Kinshasa. Est-ce un tournant en République démocratique du Congo après l'annonce d'un dialogue inclusif, annonce faite ce soir par le président Félix Tshisekedi au chef des confessions religieuses, après plus d'un an de plaidoyer des évêques catholiques et pasteurs protestants, d'instances de l'opposition et de la société civile, le dirigeant congolais décide enfin de convoquer ce dialogue face à la crise politique et à la guerre dans l'est du pays. Pour le cardinal Fridolin Ambongo, archevêque de Kinshasa, c'est lui qui en a fait l'annonce. Il faut coûte que coûte dépasser les clivages politiques entre le pouvoir et l'opposition pour réussir le pari de la paix.
2: À l'issue de nos échanges et face aux enjeux, le chef de l'État a levé l'option, et j'ai l'honneur de vous l'annoncer, d'engager notre pays dans un dialogue entre fils et filles du Congo, un dialogue inclusif, naturellement aux conditions qui se préciseront chemin faisant. C'est l'occasion pour moi aujourd'hui, au nom des chefs religieux, d'exprimer ma gratitude au président de la République qui s'est surpassé pour prendre cette initiative à s'asseoir et à se dire ce qui ne va pas. Voilà pourquoi aujourd'hui je lui dis de tout cœur merci pour cette hauteur. Nous pensons que après que le président a levé cette option, c'est à nous tous, ceux qui sont au pouvoir, tout comme ceux qui sont dans l'opposition, de s'inscrire dans cette dynamique pour que cette initiative puisse aller de l'avant dès lors que les motifs d'agression à notre pays seront aussi enlevés.
0: Un propos recueilli par Pascal Moulégois, la RDC et ses nouvelles sanctions onusiennes contre des groupes armés qui sévissent dans l'est du pays. Le comité de sanctions des Nations Unies a rajouté 6 responsables de mouvements armés et 2 nouvelles entités à sa liste. Parmi ces groupes, Polynasie dit l'AFCM 23 soutenu par le Rwanda voisin.
3: Plusieurs membres du groupe armé apparaissent en effet sur cette nouvelle liste, notamment Corneille Nanga, l'ancien président de la commission électorale congolaise et le dirigeant de l'Alliance Fleuve Congo, l'une des entités sanctionnées. On retrouve aussi John Imani Nzenze, considéré comme le chef du renseignement du mouvement du 23 mars. À ces deux noms s'ajoute Charles Sematama, chef militaire du groupe armé Tirwaneo, allié de la FCM-23, groupe qui lui aussi fait son apparition sur la liste. On retrouve aussi Mohamed Loumissa, commandant des ADF, un mouvement djihadiste affilié à l'organisation État islamique, ainsi que deux membres des FDLR, groupe armé composé à l'origine d'anciens génocidaires rwandais, le général de brigade autoproclamé Sébastien Ouimbabazi et le commandant Gustave Kouboyo. Théoriquement, les pays membres des Nations Unies sont donc tenus d'appliquer ces sanctions qui comprennent le gel des avoirs, une interdiction de voyager, une inscription sur les registres d'Interpol. Et pour les groupes armés cités, il y a aussi un embargo total sur les armes. Pauline Azédi, Kinshasa, RFI.
0: La RDC face aux défis sécuritaires et aux défis sanitaires, pendant que le pays continue de lutter contre l'épidémie d'Ebola, l'Ouganda annonce la guérison de son dernier patient. Il s'agit d'un citoyen congolais qui avait traversé la frontière pour se faire soigner à l'hôpital de Mulago à Kampala. Officiellement, l'Ouganda n'a donc plus de malades sur son sol, mais le pays n'est pas pour autant tiré d'affaire. Une période de 42 jours sans aucun nouveau cas signalé doit désormais être observée pour être officiellement débarrassé du virus. La vigilance est donc de mise, explique le docteur Daniel Kyabenze, directeur de santé publique au ministère ougandais de la Santé.
4: L'Ouganda a déjà eu à gérer 7 épidémies similaires par le passé. Nous avons donc l'expérience, le personnel et nous communiquons. Nous expliquons aux communautés ce qu'il se passe. Dans ce cas précis, il s'agit d'une épidémie venue de l'extérieur. Elle ne s'est pas répandue dans la communauté, ce sont des gens qui sont venus de l'extérieur pour se faire soigner en Ouganda. Et ça nous a permis d'identifier ces cas très rapidement. Nous avons de quoi faire le diagnostic, nous avons les compétences et l'aide de la communauté internationale. Ce qui fait la différence, c'est d'être capable d'échanger rapidement avec les malades qui nous ont donné la liste de ceux avec qui ils avaient été en contact, où ils sont passés, comment ils sont rentrés dans le pays, où ils se sont arrêtés, comment ils ont voyagé jusqu'au centre médical. Et ensuite, nous avons mis tout le monde sur une liste de contacts avec interdiction de se déplacer. Nous avons donc pu isoler tous les contacts jugés à risque élevé afin de s'assurer que personne ne développe de symptômes dans la communauté.
0: Un propos recueilli par Alexandra Brangeon. Et puis en Afrique du Sud, la police a procédé à l'arrestation de 69 personnes lors d'une nouvelle manifestation anti-migrants. Manifestation qui a dégénéré en scène de pillage et en violence à Kberea, ex-Port Elizabeth, dans le sud du pays. Une personne a été hospitalisée tandis que plusieurs ressortissants étrangers ont été placés pour leur sécurité dans un centre d'hébergement temporaire. L'Afrique du Sud est secouée depuis plusieurs mois par une vague xénophobe poussant près de 150 000 personnes à quitter le pays. À 18h et presque 40 minutes à Ouagadougou, on revient sur le discours d'Ibrahim Traoré prononcé hier devant les forces vives de la région de Yatga au nord du pays. Pendant plus d'une heure, le président burkinabé est revenu sur l'avancée de la lutte contre le terrorisme, a critiqué les ennemis de l'extérieur et surtout apporté des précisions sur la loi d'encadrement des pratiques religieuses. Wely Diallo, le chef de l'État, a notamment dénoncé la présence de musulmans extrémistes à l'origine, selon lui, du terrorisme dans le pays.
5: Sans jamais citer son nom, il est revenu sur l'arrestation de l'imam Kindo et les manifestations qui ont suivi. Pour Ibrahim Traoré, c'est une minorité d'extrémistes qui pose problème dans le pays.
6: Mais les extrémistes là, il faut vous les saisir. Si vous ne les saisissez pas, en tout cas le combat est lancé. C'est ça qui a mené le terrorisme, c'est l'extrémisme qui dit que non, l'autre, il faut le tuer. Et ça va continuer, si les gens continuent, ça va continuer. On va les suspendre de prêche si quelqu'un sort au hasard.
5: Le président Ibrahim Traoré a annoncé qu'un financement serait débloqué par l'État pour soutenir les imams qui prêchent la bonne parole. Quant aux jeunes burkinabés qui étudient l'islam dans les pays arabes, le capitaine président a annoncé leur rapatriement.
6: À l'instant où je parle, on a plus d'un millier de jeunes burkinabés dans certains pays arabes. Et vous savez ce qu'ils apprennent ? La charia, les lois islamiques et la jurisprudence islamique. Personne de ces 800 et quelques qu'on m'a montré la liste la dernière fois, n'apprend un seul métier. Personne. C'est pour venir appliquer la charia ou ici. Vous voyez pourquoi c'est bien de contrôler ceux qui sortent. Ces gens-là, je vais les faire revenir. Celui qui ne va pas revenir, c'est qu'il n'est plus burkinabé.
5: Depuis fin juin, tout étudiant burkinabé qui souhaite étudier à l'étranger doit obtenir une autorisation du ministère de l'Enseignement supérieur pour garantir que ses études répondent aux priorités du gouvernement.
0: Les précisions signées Walid Diallo. Au Niger, le rédacteur en chef de la radio Sahara FM d'Agadez a été libéré ce vendredi. Hamid Mahmoud a quitté la prison de Kolo, près de Niamey. Il avait été arrêté il y a plus d'un an, en mai 2025, après avoir repris une information du média en ligne LSI Africa sur une affaire concernant le Niger, la Russie et la Turquie. Hamid Mahmoud est le troisième journaliste à être libéré cette semaine au Niger. On en vient à présent à cet appel au rassemblement lancé par le Front Unique, groupement d'organisations et partis politiques bissao-guinéens, tels que le PAIGC ou le PRS, appelle à manifester à Lisbonne, au Portugal, devant le siège de la communauté des pays de langue portugaise à l'occasion des 30 ans de l'organisation. Un rassemblement pour dénoncer l'impasse suite au coup d'État de novembre dernier, ainsi que l'emprisonnement du principal opposant Domingos Chimoes Pereira. L'activiste politique Soumaïla Diallo y participera. Il nous détaille les revendications du mouvement.
7: C'est dans le but de dénoncer la complicité de la CPLP que nous nous sommes rendus au siège de l'organisation. Nous demandons qu'elle se rattrape, même si l'organisation s'est rendue jusque-là complice de la dictature des militaires, comme elle l'était du régime précédent. Il faut désormais que la CPLP impose des sanctions aux responsables du renversement de l'ordre constitutionnel dans le pays. Il faut qu'elle intervienne pour obtenir la libération de Domingos Simoes Pereira, et il faut rappeler qu'il est le président de l'Assemblée nationale populaire de Guinée-Bissau. D'ailleurs, il ne pourra pas participer à la prochaine réunion des parlementaires de la CPLP qui doit se tenir en Angola. Il faut aussi que l'organisation garantisse une transparence et un cadre de sécurité pour une enquête sur l'assassinat barbare de Vigario Luiz Balanda en mars dernier. Il était un militant et l'un des visages les plus connus de la lutte contre le régime déchu d'Oumaro Sissoko Embalo, de la lutte aussi contre le pouvoir militaire, et il demandait le retour à l'état de droit démocratique dans notre pays.
0: Une gouvernance mondiale de l'IA doit-elle voir le jour pour mieux encadrer cette technologie? Le patron des Nations Unies avait déjà lancé un appel dans ce sens, et ce vendredi, c'était au tour du président chinois Xi Jinping à l'occasion de l'ouverture de la conférence mondiale sur l'intelligence artificielle à Shanghai. Mais au-delà de sa régulation, c'est le coût environnemental de l'IA qui pose question, Christina Okello.
8: Centre de données, consommation d'eau, besoin croissant en électricité et en minerais critiques. Derrière l'intelligence artificielle, il y a une empreinte environnementale de plus en plus lourde. Une empreinte qui concerne souvent des territoires où vivent des peuples autochtones. L'essor de l'IA accroît la demande en lithium, en cuivre ou encore en terres rares, indispensables à la fabrication, par exemple, des puces électroniques. Une demande qui renforce les pressions autour de l'exploitation de ces territoires. Face à ces enjeux, les Nations Unies appelle à mieux associer les peuples autochtones aux décisions. L'an dernier, le secrétaire général de l'ONU, Antonio Guterres, résumait ainsi l'enjeu. L'intelligence artificielle doit amplifier le savoir des peuples autochtones et non perpétuer leur exclusion. Selon l'ONU, la reconnaissance de la biodiversité peuvent aussi contribuer au développement de cette technologie. Un appel qui résonne tout particulièrement alors que les dirigeants réunis à Shanghai cherchent à définir les règles de cette révolution technologique.
0: Et dans ce contexte, Christina, vous avez pu vous entretenir avec Hindou Oumarou Ibrahim. Elle est la présidente de l'association des femmes peules et des peuples autochtones du Tchad. Et selon elle, l'intelligence artificielle ne sera jamais vraiment inclusive sans prendre en compte ces populations.
9: Si nous, les autochtones, on ne s'intègre pas à partir de maintenant et on n'essaye pas de les faire arrêter pour réfléchir la gouvernance, la mise en œuvre avec tout le monde, on va faire la même erreur qu'on a fait quand on avait découvert le pétrole. Je ne veux pas que l'IA plus tard vient être un problème pour le monde. Et là, on a trop peur des visions, des inégalités que l'IA pourra encore créer en plus de tous ces impacts que nous sommes en train de subir.
8: Pourquoi vous avez choisi de vous engager sur ce domaine?
9: En tant que gardienne de la planète, en tant que femme autochtone, il est de mon devoir de me lever et de dire il est important qu'on investisse dans l'IA, mais il faudrait s'arrêter un peu, investir sur la nature qui aide à construire cette IA. Sans la protection de la nature, on n'aura pas de minerais, on n'aura pas de l'énergie, on n'aura pas l'eau, on n'aura pas la terre pour construire l'IA.
8: Que demandez-vous concrètement aux dirigeants réunis?
9: Alors, les demandes des peuples autochtones sont d'abord la participation. ce n'est pas la consultation. Donc, il faudrait que les autochtones participent pleinement et effectivement. Deuxièmement, il faudrait prendre des décisions avec les autochtones. Il ne faut pas remplacer ce que nous, on a. Notre technologie, elle est basée pendant des millénaires et puis elle continue à préserver l'humanité. Donc, on doit continuer à les préserver pour aider l'IA à peut-être faire autre chose.
8: Comment rapprocher votre savoir-faire avec le savoir-faire de l'IA? Donc, est-ce que vous pouvez nous donner un exemple concret pour qu'on puisse voir ce mariage se concrétiser?
9: Par exemple, en Amazonie, il y a des communautés autochtones qui utilisent l'IA pour traquer la déforestation illégale et l'exploitation des minerais illégaux. Mais il y a aussi ceux qui utilisent l'IA pour la préservation ou la restauration des langues autochtones qui sont en train de se perdre et qui sont parlées par peu de gens. Et par exemple, au Tchad, ce que moi je fais dans mon organisation, j'utilise les images satellitaires et les savoirs autochtones pour faire la cartographie participation à deux dimensions ou à trois dimensions pour voir les parties qui sont les plus dégradées, de planifier pour la restauration, mais aussi d'atténuer les conflits intercommunautaires. Donc, l'IA peut aider à améliorer toutes ces données-là et puis à les accélérer.
0: Un entretien réalisé par Christina Okello, il est 18h48 en temps universel. À l'heure de faire le tour des principaux titres de ce vendredi 17 juillet avec vous, Philippe Le Caplain.
10: En France, après deux jours de fouilles dans le Tarn et la découverte d'ossements à l'endroit où Cédric Jubilard affirme avoir enterré son épouse Delphine fin 2020, le dispositif de recherche a été levé ce soir. Les ossements retrouvés sont en cours d'analyse au laboratoire de la gendarmerie nationale. Le bilan des orages de la nuit dernière, des dizaines de milliers d'éclairs, de gros grêlons et même une mini-tornade qui ont causé la mort de deux personnes en Haute-Vienne et en Isère. Après une canicule de 12 jours, 10 départements dans le sud-est et en Corse demeurent en vigilance orange pour forte chaleur. Au Moyen-Orient, les États-Unis ont bombardé pour le sixième jour consécutif l'Iran qui a riposté en visant des pays du Golfe alliés de Washington avec des dégâts des deux côtés sur des infrastructures civiles. 200 feux hors de contrôle au Canada, ces incendies enfument l'est des États-Unis par voie de conséquence et il y a des inquiétudes pour la finale de la Coupe du Monde car il y a un épais voile de pollution dans le New Jersey où se disputera dimanche dans un stade à ciel ouvert la finale opposant l'Espagne à l'Argentine. La qualité de l'air est encore jugée mauvaise pour la santé. Justement, à propos de ce foot et de cette Coupe du Monde, la finale, l'arbitre slovène Slavko Vintic a été désigné par la FIFA pour arbitrer cette finale de Coupe du Monde, donc entre l'Espagne et l'Argentine, à suivre sur les antennes africaines de Radio France Internationale.
0: Allez, au risque de vous ouvrir l'appétit, on se rend à présent au Cameroun pour déguster du taro à la sauce jaune, communément appelé achou. Ce plat composé de taro pilé et d'une sauce à base d'huile de palme et de viande trouve ses racines dans les régions de l'ouest et du nord-ouest du pays, servi pendant les grands événements, mariages, naissances ou lors des funérailles. Mais depuis quelque temps, il connaît une seconde jeunesse grâce aux influenceurs locaux à travers le concept culinaire de Dimanche Taro, sorte de qui permet à la jeunesse camerounaise de redécouvrir la cuisine traditionnelle. À Yaoundé, c'est un reportage d'Emmanuel Juntap.
11: Des sonorités musicales distillées par un disque jockey accueillent ce dimanche quelques jeunes venus déguster le taro à la sauce jaune dans un restaurant situé au quartier Bastos à Yaoundé. L'espace fait environ 100 mètres carrés où sont soigneusement rangées une trentaine de tables rectangulaires et carrées au milieu des chaises et canapés rembourrés. En cet après-midi, la présence de trois jeunes filles, la vingtaine révolue, ne passe pas inaperçue. Elles dansent, chantent et se prennent en selfie en attendant de passer à table. Larissa est l'une d'elles.
12: Nous sommes venus manger le taro comme d'habitude. C'est pas ma culture, mais je trouve ce menu vraiment délicieux. Je suis servie.
11: La commande est prête au bout de 10 minutes. Larissa est la première à déguster.
12: C'est bon. Le poulet, la viande, la peau, le pistache, ça, le piment. Je vais le déguster comme il faut.
11: La pâte grise du taro est servie sous forme circulaire dans le plat, de façon à former un creux à l'intérieur duquel est déversée la sauce jaune. Cette spécialité culinaire n'a pas besoin d'être couverte pour être consommée. Démonstration avec Lucie, une jeune entrepreneur.
13: Bon, c'est pas difficile, il faut juste manger avec deux doigts. Donc, on m'a pris une fois et c'est calé. On recule au plat vers nous
14: et puis on penche notre tête d'eau. C'est un plat qu'on mange seul en fait.
11: C'est le concept du dimanche tarot via les réseaux sociaux qui a suscité l'engouement de la jeunesse pour ce maître traditionnel. Moustique, le charismatique jeune influenceur, en est l'initiateur.
15: La vérité est que ça permet de reconnecter les uns les autres à leur culture culinaire, à leur permettre de redéfinir leur identité.
11: Pour les experts de la gastronomie, la sauce jaune a aussi le mérite d'avoir des vertus dont on ne parle pas assez. Émile Ngolo, hôtelier-restaurateur, président de l'association des chefs cuisiniers et pâtissiers du Cameroun.
16: Les 16 à 14 ingrédients qui constituent le mélange qui donne le hachou, la sauce jaune, sont chacun un aliment. Donc le hachou est vraiment une bombe mais médicamenteuse, un alicament comme les savants le disent.
11: Plus de 10 caravanes culinaires pour la dégustation du tarot à la sauce jaune ont d'ores et déjà été organisées dans 3 villes du Cameroun avec chaque fois une forte affluence de la jeunesse. Emmanuel Jolumtap, Yaoundé, RFI.
0: 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À 20h52 à Paris, l'heure d'Instruments du Continent, votre chronique musicale de l'été sur RFI. Chaque vendredi, Simon Bilbaudin vient nous présenter un instrument traditionnel africain. Et aujourd'hui, direction Nanterre, dans la salle de cours du conservatoire de Lansiné Diabaté. Guinéen d'origine, il enseigne le balafon, ce xylophone d'Afrique de l'Ouest que vous entendez en ce moment, intimement lié à la tradition des griottes. Et Lansiné Diabaté l'est justement griotte. Pour lui, l'important réside dans la transmission.
17: Un xylophone d'une vingtaine de lames, sous lesquelles se trouvent des calebasses. Lansiné Diabaté joue du balafon pour nous raconter son histoire, qui trouve son origine à Niagassola, en Guinée, au XIIIe siècle à l'époque de l'Empire Soso, sous le règne de Soumaoro Kanté.
18: Ça, c'est le premier morceau joué dans le balafon. Soumaoro Kanté n'avait jamais entendu ça. Il dit, mais quelqu'un a touché mon instrument. Et il vient et voit Nyankoumandouba. Première chose, il dit, tu es qui? L'être humain ou génie? Qui es-tu? Tu as osé à toucher cet instrument? Il avait peur pour sa vie, mais Soumaoro lui dit, je t'autorise à jouer.
17: Né à Tokonou, dans la région de Kankan, en Guinée, Lansiné Diabaté a appris le balafon auprès de ses oncles et de son père, Griot, qui lui révèle un jour qu'il l'a choisi, lui, pour le remplacer dans sa fonction. Ainsi débute son apprentissage.
18: Et moi, je suis particulièrement Kouranko. C'est des ethnies qui sont au sein des Malinké. On est plus animiste que les Malinké. À 13 ans, un jour, mon père m'a dit, c'est toi qui dois me remplacer. Je ne le crois pas, je n'avais pas la connaissance nécessaire pour le remplacer. Je ne suis plus allé à l'école, ils m'ont choisi de rester au village, travailler dans le champ.
17: Balafon signifie faire parler le bala, du nom de l'instrument en malinké. Lansiné Diabaté, lui, a même fait parler le bala dans d'autres pays, dès lors qu'il a quitté sa Guinée natale, appelé par la musique.
18: Je suis parti de mon pays, j'avais 17 ans, par le biais d'Adama Dramé. Ça, c'est un grand percussionniste africain qui était en salle à Boaké, qui m'a fait venir en Côte d'Ivoire dans son groupe.
17: Traditionnellement présent du Sénégal au Cameroun, on trouve désormais des balafons partout à travers le monde. Lansiné Diabaté, à présent, enseigne au conservatoire de Nanterre, en région parisienne, où il est entouré de balafons. Et il nous en livre même les secrets de fabrication.
18: Le bois de balafon, ça s'appelle bénin. Et c'est l'un des rares instruments qu'on ne détruit pas la forêt. On doit chercher le bois qui est mort naturellement. La calebasse, c'est un fruit qu'on peut faire des caisses de résonance. On la vide. Plus on referme la bouche de calebasse, plus le son est grave. Plus on ouvre, plus le son est aigu. Donc, elle est accordée aussi. On peut pas le mettre comme ça. C'est des calebasses, normalement avec cocon des araignées. Quand on referme le trou des calebasses, qui fait ces sons de métal. C'est entre le métal et le bois. C'est fait exprès.
17: Pour Lansiné Diabaté, tout l'enjeu maintenant est de réussir à transmettre son savoir de griot.
18: Culturellement, je ne peux plus transmettre de ce que mon père m'a transmis. Et c'est comme si quelque chose s'arrêtait à moi. Si je restais en Guinée, je pouvais transmettre tout ça à mes enfants. Ils allaient rester pauvres comme quand je joue, c'est pourquoi je suis aimé. Est-ce que j'ai fait le bon choix? On a le morceau-là qui nous dit « Nul ne sait comment il finira dans la vie ». J'aime Dieu ce morceau, « Momi la banlon ». J'ai voulu une vue, mais j'ai peut-être ce qui est peut-être mieux pour moi. Je suis un gros de Nanterre aujourd'hui et j'ai retrouvé cette personne-là qui aime la culture africaine et qui sont partis aller étudier le son de ces balafons. Ce que mes enfants n'ont pas eu, mais il y a quelque chose qui reste éternellement. Donc peut-être j'ai fait le bon choix.
17: Le balafon comme un héritage pour que ces touches en bois, aux sonorités métalliques, continuent de retentir de génération en génération.
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0: instruments du continent, signé Simon Builbaudin, à la découverte du griot, l'enciné diabaté et de son balafon. Et c'est Philippe Le Caplin pour la suite des RFI Soir à 20h57 à Paris.
1: Oui, dans 10 minutes après le journal d'Adrien Delgrange, je recevrai Stéphane Layani qui depuis 12 ans préside le marché international de Rungis, le garde-manger de Paris, le plus grand marché de produits frais au monde. 3 millions de tonnes de produits transitent chaque année par Rungis, 10 milliards de chiffres d'affaires. Et Stéphane Layani publie Le Monde à faim aux éditions du Cherche Midi avec ce sous-titre « Nourrir des peuples, valoriser les producteurs et préserver la planète ». Radio Foot International après le journal de 23h, ce sera Annie Gasny avec son café des sports. C'est pas du vent après le journal de 1h. Copenhague, le modèle et ses fissures, ce sera l'objet d'un reportage réalisé donc au Danemark. Priorité santé après le journal de 3h et la solitude que peuvent entraîner les maladies chroniques inflammatoires. Comment mieux vivre avec cette affection? Ce sera avec le professeur Nongo qui est rhumatologue à Dakar et qui est auteur de l'ouvrage « Je m'appelle Débo, je suis malade et je me sens seul, chronique d'une solitude aux multiples facettes » aux éditions Katana Santé. C'est donc à suivre sur RFI.
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8: Bienvenue à toutes et à tous si vous nous rejoignez. RFI à Paris, il est 21h.
2: Adrien Delgrange.
8: 19h en temps universel dans cette édition internationale. Manifestation de protestation à l'heure actuelle en Ukraine. Des milliers de personnes sont réunies à Kiev pour protester contre l'éviction du ministre de la Défense. Il veut redonner espoir aux Britanniques. Andy Burman prend la tête du Parti travailliste avant d'ouvrir la porte du 10 Downing Street lundi prochain où il succédera à Keir Starmer. Au Cachemire pakistanais, les Nations Unies appellent à une enquête après la mort de dizaines de personnes, principalement des manifestants. Et puis enfin dans ce journal aussi, des incendies très importants et hors de contrôle au Canada. En Ukraine, les manifestations continuent pour le deuxième jour consécutif. Rassemblement contre le renvoi du ministre de la Défense, Mykhailo Fedorov, une éviction décidée par le président Zelensky dans le cadre d'un remaniement gouvernemental. En période de guerre en Ukraine, la loi interdit normalement toute manifestation. Ils sont donc ce soir plusieurs milliers à braver l'interdit, notamment rassemblés à Kiev, la capitale juste en face de la présidence. Comme nous le rapporte notre correspondante sur place, drapeau bleu et jaune de l'Ukraine en main, il demande le retour à son poste de Mykhailo Fedorov, une personnalité très appréciée par la population. Dans l'actualité européenne, c'était aujourd'hui le dernier conseil des ministres franco-allemand d'Emmanuel Macron. Un rendez-vous important qui avait lieu cet après-midi près de Cologne. La défense a joué un rôle central durant ce rendez-vous bilatéral. Paris et Berlin ont voulu montrer, malgré leurs divergences, que les deux pays veulent aller de l'avant en faveur d'une défense européenne. RFI Berlin, Pascal Thibault.
9: Emmanuel Macron et Friedrich Merz sont arrivés ce matin ensemble sur la base aérienne de Nervenich à bord d'un Super Puma, un hélicoptère de transport symbole d'une coopération franco-allemande réussie. Les deux avions de combat français et allemands, le Rafale et l'Eurofighter, étaient stationnés sur la piste. Ces deux aéronefs devaient être remplacés à terme par le SCAF, le système de combat aérien du futur, enterré le mois dernier. Un coup dur pour Paris et Berlin, qui regrettent les bisbilles entre industriels. L'avenir est à des projets plus resserrés pour redonner une nouvelle dynamique à l'axe franco-allemand et à l'Europe de la défense.
10: Le SCAF n'a jamais été seulement un avion de combat. C'est un système que nous voulons conserver et peut-être que cela est à long terme plus important qu'un nouvel avion.
9: Le tandem franco-allemand a réaffirmé son engagement au profit du projet commun de char du futur et veut faire de la société KNDS, détenue à 80% par les deux pays, un géant de l'armement. L'intimité stratégique entre la France et l'Allemagne doit s'illustrer dès cette année par une traduction dans les faits de la dissuasion nucléaire avancée proposé par Paris, avec un exercice commun avec l'Allemagne. 8 pays européens y seront associés, mais Berlin jouera un rôle central. Emmanuel Macron.
11: Nous, notre volonté, c'est d'aller le plus loin et le plus utilement possible avec l'Allemagne, qui est le partenaire de confiance, le partenaire privilégié.
9: Meilleure gouvernance doit plus largement éviter à l'avenir des couacs comparables à celui du SCAF. Pascal Thibault, Berlin RFI.
8: Le chancelier allemand, qui par ailleurs aujourd'hui a promis, je le cite, de tendre la main à tout dirigeant élu en France en 2027, alors que les sondages prédisent la victoire de la candidate d'extrême droite Marine Le Pen. Lors de cette conférence commune avec le chancelier allemand, Emmanuel Macron, lui, appelle à se méfier des sondages prédisant la victoire de Marine Le Pen lors de la prochaine élection. « Je connais beaucoup de gens qui ont été élus en juillet 2016. Ce n'étaient pas les mêmes forcément qu'on a retrouvés en mai 2017 », a commenté le chef de l'État. Au Royaume-Uni, Andy Burman prend les rênes du parti travailliste. L'ancien maire de Manchester a été désigné aujourd'hui pour diriger le Labour. C'était d'ailleurs le seul candidat à se présenter. Et comme les travaillistes sont majoritaires au Parlement britannique, cette désignation de chef de parti lui ouvre les portes du 10 Downing Street. Andy Burman sera ce lundi le nouveau chef du gouvernement britannique et il s'engage déjà à redonner espoir aux Britanniques.
12: Nous devons reconnaître que cette génération de responsables politiques, moi y compris, a échoué à remettre en question une culture politique et un modèle économique qui tout simplement ne fonctionne pas assez bien pour les citoyens ordinaires. Nous nous engageons donc aujourd'hui envers eux à faire mieux. Alors que j'accepte l'honneur de diriger ce parti, je n'ai pas encore arrêté de décision quant à la composition de l'équipe dirigeante. Mais je le ferai bientôt. Et vous verrez alors qu'elle reflète toutes les composantes de notre parti au sein de cette grande formation. Un parti travailliste plus fort et plus uni pour bâtir une Grande-Bretagne plus forte et plus unie.
8: Andy Burman aujourd'hui, alors qu'il va succéder lundi à l'actuel Premier ministre démissionnaire Keir Starmer. Une saison des incendies également au Canada où plus de 200 feux sont hors de contrôle, en particulier dans la province de l'Ontario. Les incendies dans cette province n'ont causé pour l'heure aucune victime, mais plusieurs villages isolés ont dû être évacués. Ces feux de forêt provoquent d'importantes fumées poussées par le vent en direction du nord-est des États-Unis, au point de plonger plusieurs métropoles dans un épais voile de pollution, suscitant des inquiétudes. À l'approche de la finale de la Coupe du Monde de football prévue ce week-end près de New York dans un stade à ciel ouvert. L'ONU exige de faire toute la lumière sur les violences au Cachemire pakistanais. Les Nations Unies réclament l'ouverture d'enquêtes sur la mort depuis juin de dizaines de personnes dans des manifestations. Le Haut Commissariat aux droits de l'homme des Nations Unies pointe notamment la criminalisation du mouvement qu'Islamabad a lui classé de terroristes. Explication, Mélissa Barra.
13: Administré par le gouvernement d'Islamabad, mais doté d'une autonomie élargie, le Cachemire pakistanais connaît depuis juin une succession de marches, de sit-ins et de barrages. Les affrontements entre les forces de l'ordre et les manifestants mobilisés contre le coup de la vie, menés par le comité d'action conjointe Awami, le JAC, ont fait au moins 28 morts selon les autorités. Le Haut Commissariat des Nations Unies aux droits de l'homme a appelé au calme et surtout réclamé des enquêtes rapides, approfondies et impartiales. Jérémy Laurence est l'un de ses porte-parole.
14: Des dizaines de personnes
12: personnes, principalement des manifestants, mais aussi des membres des forces de l'ordre, auraient été tués depuis juin à l'approche du scrutin législatif prévu le 27 juillet. Le comité à l'origine des manifestations, composé de commerçants, de transporteurs, d'étudiants, d'avocats, de militants, ce comité a été interdit en vertu des lois antiterroristes pour avoir prétendument menacé l'ordre public et la sécurité.
13: Après des heurts violents en septembre dernier, l'approche de l'échéance électorale a remis le feu aux poudres. L'Assemblée régionale doit être renouvelée et le comité exige la suppression de 12 sièges sur 53. Ces sièges sont réservés aux réfugiés venant de la partie indienne du Cachemire et qui vivent aujourd'hui dans d'autres régions du Pakistan. Pour le JAC, ces électeurs servent les grands partis nationaux au détriment des intérêts locaux.
8: L'alerte au tsunami dans le sud du Mexique est désormais levée suite à un tremblement de terre un peu plus tôt dans la journée d'une magnitude de 7,3. Le séisme a été fortement ressenti dans l'état mexicain du Chiapas ainsi qu'au Guatemala et au Salvador. Les autorités n'ont pour l'instant signalé aucune victime. Cette disparition inquiétante d'un Français de 30 ans signalé au Pérou, Boris Poyer, 30 ans, originaire de Lyon, n'a plus donné signe de vie depuis le 11 juillet dernier à Puerto de Maligro. Aucune hypothèse criminelle ou accidentelle n'est retenue à ce stade. Les autorités locales ont tout de même décidé d'ouvrir une enquête. Et puis enfin, à la page Echo, c'est une offre de rachat qui doit donner un coup d'avance à l'américain Uber sur le marché de la livraison de repas et de courses alimentaires dans le monde. L'entreprise américaine vient de faire une offre publique d'achat de près de 13 milliards d'euros pour prendre le contrôle de l'allemand Delivery Hero, leader européen de la livraison de repas. L'offre a été acceptée, Jeanne Bartoli.
14: C'est un rachat qui donne le tournis et qui doit accoucher d'une plateforme présente dans 99 pays d'une valeur marchande brute de 236 milliards d'euros. En sortant son porte-monnaie, l'américain Uber espère se renforcer dans des zones où il est encore peu présent, en Asie, au Moyen-Orient, mais aussi en Afrique. Uber met la main sur une filiale de Delivery Hero, l'entreprise espagnole Glovo, présente en Côte d'Ivoire, au Maroc ou encore au Kenya. En Arabie Saoudite, cette fois, il contrôlera désormais les plateformes Talabat et Hunger Station. Ce rachat intervient alors que le marché très disputé de la livraison de repas est en pleine réorganisation autour de quelques méga-plateformes après l'acquisition du britannique Deliveroo par l'américain DoorDash et celle du néerlandais Just Eat Takeaway par son compatriote Prosus. Reste à savoir si les autorités antitrust de l'Union européenne vont valider ou non l'acquisition. Uber et Delivery Hero sont en effet en concurrence sur une partie du marché européen. En prévision de ce rachat, Uber avait d'ailleurs suspendu le lancement de ses services de livraison sur 5 nouveaux marchés en Europe.
8: Et si cette opération est validée, Uber deviendra le plus grand groupe mondial de livraison de repas hors Chine. C'était Jeanne Bartoli. Ainsi se referme ce journal international, où que vous soyez sur la planète. Merci à tous de l'avoir écouté. Le grand entretien est à suivre.
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1: Je reçois Stéphane Layani, qui depuis 12 ans préside le marché international de Rungis. Vous êtes au cœur de ce marché de gros, le plus grand marché de produits frais au monde. 3 millions de tonnes de produits transitent chaque année par Rungis. Les 10 milliards de chiffres d'affaires sont désormais chose courante. Bonsoir à vous.
15: Bonsoir Philippe.
1: Et vous publiez Le Monde à faim aux éditions du Cherche Midi avec ce sous-titre: Nourrir les peuples, valoriser les producteurs, préserver la planète. Rungis, c'est le garde-manger de Paris. C'est le seul service public alimentaire. Il y a 15 millions de bouches à nourrir tous les jours en produits frais en Île-de-France. Rungis, c'est au sud de Paris et vous en parlez comme, je vous cite, une ville à l'envers, c'est-à-dire.
15: C'est une ville à l'envers parce que on travaille la nuit. Et comme on travaille la nuit, eh bien, tous les codes sont différents. Et donc, ça commence vers 11h du soir, et ça se termine à 1h de l'après-midi, mais l'essentiel du fonctionnement est décalé.
1: Complètement décalé, ah, complètement décalé. On déjeune le soir, on déjeune le matin, on déjeune
15: par exemple, ouais, à 6h30, 7h, et on fait une belle tête de veau, alors qu'on a pris des huîtres à 1h du matin.
1: Parce qu'il faut que tout, ensuite, aille très rapidement dans les restaurants.
15: Il y a plusieurs raisons. D'abord, la logistique, parce que la logistique, c'est le nerf de la guerre. On veut éviter les embouteillages, et donc nos clients, c'est-à-dire les restaurateurs et aussi le commerce de détail, ils viennent la nuit, comme ça ils évitent les embouteillages en région parisienne. Et donc c'est un très très gros atout de travailler la nuit. Et puis par ailleurs, si vous voulez, il faut avoir la marée fine, des produits très frais.
16: C'est les poissons.
15: Exactement, des produits très frais, des fruits et légumes très frais. Je peux vous dire que des fraises qui sont très fraîches, c'est quelque chose d'autre que des fraises qui ont deux jours.
16: Donc le grand public n'a pas accès à Rungis. Ça veut dire que qu'est-ce qui s'y passe? Ce sont des professionnels qui achètent à d'autres professionnels, ce qu'on appelle les grossistes.
15: C'est un marché B2B, c'est-à-dire business to business. C'est-à-dire qu'on est entre professionnels. Et donc les producteurs, les grossistes apportent leurs marchandises, hein, producteurs, c'est-à-dire les agriculteurs, les grossistes, et ils les vendent à plein de gens qui sont aussi des professionnels. Ça peut être un boucher, un charcutier, un boulanger, un primeur, un fromager, un poissonnier, et ça peut être des restaurateurs. Et donc ça, ça fait beaucoup, beaucoup de segments de consommation différents, et évidemment les particuliers n'y ont pas accès.
16: Avant Rungis, il y avait eu les Halles, c'était en plein cœur de Paris, Châtelet, les Halles, hein, pour ceux qui prennent le RER ou le métro. Vous en parlez avec nostalgie et même du romantisme.
15: C'est magnifique, c'était magnifique. Moi je me rappelle, et j'avais 9 ans quand les Halles sont parties, et j'habitais dans le quartier, ou plus exactement, mes grands-parents avaient un appartement rue de Saint-Onge, et on se baladait avec mon cousin, et il y avait une ambiance folle, mais ça n'a rien à voir. Aux Halles, on faisait 200 000 tonnes, à Rungis, on fait 3 millions de tonnes par an.
16: Les Halles, c'est là qu'il y avait les forts des Halles, des costauds, hein, avec des muscles pour décharger et transporter des marchandises. À ce propos, puisque l'un des rendez-vous phares de Radio France Internationale, c'est le journal en français facile. Dites-nous justement d'où vient le verbe se coltiner.
15: C'est très simple. En fait, ne pouvait pas être fort des Halles qui voulait. Il fallait passer un brevet très compliqué avec une course, des ports de charges lourdes, etc. Et en fait, ils tiraient leur charrette à bras avec leur chapeau. Et comment, devinez comment s'appelait ce chapeau en plomb très lourd, où il passait une courroie de cuir, donc il poussait avec la tête et les bras, le coltin. Donc il se coltinait des charges lourdes.
16: Alors vous êtes Stéphane Layani, énarque, vous êtes passé par la répression des fraudes, l'inspection des finances, les cabinets ministériels, c'est-à-dire que vous êtes un haut fonctionnaire, parce que Rungis c'est un service public?
15: C'est d'abord un service public, c'est les mines en général sont des services publics, c'est le seul service public alimentaire de distribution, il n'y en a pas d'autre, et bien sûr ça n'est pas comme le reste de la distribution. D'abord parce que on a un droit réservé à faire le commerce de gros en Île-de-France. Ensuite parce qu'il faut faire respecter la souveraineté alimentaire, la sécurité alimentaire. Qu'il pleuve, qu'il vente, qu'il neige, on amène à manger aux Franciliens. 18 millions de personnes, c'est énorme. Et ensuite, il faut que tout le monde soit à égalité sur le carreau. Et donc on fait respecter ces règles-là. C'est ça qui fait la continuité, l'adaptabilité, la mutabilité. C'est ça qui fait le service public.
16: Et la société qui gère Rungis, l'État en possède 33%. Hein, c'est pour ça qu'on peut dire que c'est un service public. Actuellement, il y a des guerres. La guerre faite avec des armes, mais il y a aussi celle de la diplomatie et la diplomatie alimentaire. Ce qui se passe en Ukraine avec l'offensive russe a modifié les partenariats économiques. Les tractations géopolitiques ont lieu en arrière-plan des négociations commerciales. Ça veut dire que c'est un petit peu, je te soutiens à l'ONU, mais tu achètes mon blé.
15: Oui, exactement. Je le raconte dans le bouquin. Ouais. Il y a des pays qui sont en déficit net de produits alimentaires dans le monde. Par exemple, tout le Proche-Orient. Ils produisent peu, ils importent beaucoup. Ils exportent autre chose, mais ils importent beaucoup de blé. Et donc, clairement, le Liban, pour ne pas le cacher, au départ, il était pour l'Ukraine. Puis un jour, leur principal bailleur de front, c'est la Russie. La Russie leur dit, ça va pas très bien, donc tu vas voter pour nous. Et du jour au lendemain, on les a vus changer de camp à l'ONU, parce que, en réalité, le blé est une monnaie comme les autres.
16: Autre importation massive dans l'Union européenne, ce sont les engrais. 60% des engrais consommés dans l'UE sont importés. Il y a une hausse des prix conséquente, hein, 70% en raison de la guerre en Iran et la fermeture du détroit d'Ormuz, par où transite 30% des engrais mondiaux. Ça veut dire qu'il y a là urgence, ça va être une crise à la rentrée.
15: On en discute avec les agriculteurs, avec les organisations agricoles. Il y a un très gros risque parce qu'il faut du pétrole, il faut des matières premières, il faut des, toutes sortes de produits qui font que les prix vont avoir une très forte augmentation décalée pour la campagne prochaine. C'est-à-dire que l'impact sera en 2027 et donc on est très inquiet. On risque dans certains cas de ne pas avoir d'engrais.
16: Et il faut un demi-milliard d'aides pour arriver à, on va dire, neutraliser la situation, c'est ça?
15: C'est ce qui est calculé par la FNSEA. J'ai pas refait les calculs, mais je pense qu'il faut au moins les aider parce qu'il y a certains agriculteurs qui ne pourront pas accéder à leurs produits.
16: Le Monde a faim aux éditions du Cherche Midi. Dans cet ouvrage, vous développez une lecture macroéconomique de la crise alimentaire mondiale. Pour résoudre la faim dans le monde, sachant que 30% de la production agricole des pays en développement reste dans les champs, vous affirmez que la solution, c'est de tout mettre, de tout miser sur la logistique.
15: Oui, parce que c'est avant tout un problème logistique. Le problème, ce n'est pas qu'on produise pas assez au niveau mondial, on produit assez, et pourtant il y a 750 millions de gens qui sont en insécurité alimentaire, c'est que ce qui est produit n'arrive pas forcément à destination et de façon homogène. Pour prendre une image, c'est comme si vous aviez 3 camions. Il y a un premier camion, il arrive à destination. Il y en a un, il tombe dans le ravin. Et l'autre, il est gaspillé. Et il y a des pays, je sais pas, tenez-vous bien, Philippe, où on perd jusqu'à 30% des récoltes dans les champs parce qu'on n'est pas capable de les sortir des champs. Donc ça, moi je dis, c'est fini. On a les moyens de créer des hubs alimentaires, des marchés de gros. C'est le seul moyen de créer un système qui permettra de répartir. Bien sûr, sinon on a la paix, il faut la paix.
16: C'est-à-dire que Rungis fasse école finalement.
15: Bien sûr.
16: C'est une réussite logistique, Rungis.
15: C'est un grand succès.
16: Et vous exportez, vous voulez exporter ce modèle.
15: C'est pas que je veux, je l'exporte déjà.
16: Ah, comment
15: je fais bien. En fait, on a une méthode qui est assez simple, c'est qu'on va voir les pays en développement, qui n'ont pas de marché de gros, et on leur dit, nous sommes capables de vous créer cette ville dans la ville, chez vous, qui vous permettra d'importer, d'exporter vos produits et d'alimenter votre population. Évidemment, il y a des pays qui ont des graves problèmes alimentaires. C'est comme ça qu'on a été au Bénin et on vient de livrer 13 marchés de détail et un grand marché de gros à côté de Cotonou qui est flambant neuf, où on va avoir des frigos, de la qualité sanitaire et de la transparence sur les prix. Et pour ces raisons-là, on dit aux pays en développement, on fait de la coopération, ben on va vous aider à le faire, mais on va pas le faire à votre place. Donc ça veut dire que on fait de l'assistance à maîtrise d'ouvrage, on les accompagne, on construit, et la troisième phase, et on l'a fait à Cotonou, on les forme.
16: Pour le Bénin, pour le Nigeria, 300 millions d'habitants, un pays qui tire ses revenus du pétrole essentiellement, mais qui est confronté à une véritable crise alimentaire. Là aussi, pourquoi, comment se fait-il qu'il y ait ce hiatus, cette opposition?
15: Il y a plein de raisons, parce que c'est un pays qui a une démographie turbulente, qui a des difficultés de troubles à l'intérieur de ce pays, mais qui, demain, sera le premier pays d'Afrique, par sa population, par ses richesses minières, pétrolières. Et donc, on a vu le gouverneur d'Oyo, je me suis très bien entendu avec lui, et dans une des provinces qui touche à Lagos, à Abuja, eh bien, on va faire un marché pour 800 millions d'euros. Et donc, ce marché-là, eh bien, il permettra d'alimenter un tiers de la population du Nigeria et de changer la donne. Parce que, vous savez, ils sont parfois dans des... On a déstructuré en Afrique les agricultures vivrières et donc ils ont parfois besoin d'importer des produits. Et donc tout ça fait que on veut restabiliser dans leur pays une souveraineté alimentaire en recréant des filières viande, végétaux, poissons, etc., etc. Et ensuite, de revivifier également le commerce de détail. Alors que là, actuellement, tout est mélangé.
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16: Avec Stéphane Layani, qui publie donc Le Monde à Faim aux éditions du Cherche Midi. Avec une balance commerciale agricole déficitaire, la France est-elle en train de perdre sa souveraineté alimentaire, Stéphane Layani?
15: Je pense qu'on est dans une situation qui est assez préoccupante. Elle est préoccupante de plusieurs points de vue. D'abord, il est clair que, bien qu'on ne veuille pas le dire, il y a un problème de valeur. Il faut rémunérer les agriculteurs pour que les produits, pour que ces métiers soient attractifs. Et donc, évidemment, alors j'entends, oui, mais ce qui compte, c'est le cœur de gamme, etc. Il faut des produits qui soient payés au juste prix. Deuxièmement, nous avons une démographie agricole qui est totalement chancelante. Dans 10 ans, 50% de nos agriculteurs vont partir à la retraite. Comment on va pouvoir maintenir notre production agricole? On apporte toujours autant, mais on produit moins. C'est normal qu'on ait un déficit.
16: Est-ce qu'il y a
15: le troisième sujet?
16: Oui.
15: Excusez-moi de vous
16: couper. Je vous en prie.
15: C'est que on s'est fait la guerre des prix, la grande distribution en particulier, pendant des années. Ce qui pousse à la perte de valeur et à la désaffection des métiers agricoles. Et en même temps, on a fait des regroupements qui s'appellent des centrales d'achat, qui sont un peu les concurrents des marchés de gros. Et ces centrales d'achat, maintenant, on les place à l'extérieur de l'Union européenne. On les place à Rotterdam, à Bruxelles et à Luxembourg. Eh bien, c'est clair, la balance commerciale se dégrade maintenant vis-à-vis des pays du Benelux.
16: Est-ce que si l'agriculture française fait moins recettes, c'est parce qu'elle souffre d'une trop grande réglementation?
15: Je pense qu'il y a un juste milieu, mais les normes, c'est sûr qu'elles découragent. Quand vous avez des normes pour faire une serre, un entrepôt, une étable, qui sont très compliquées à assumer pour un agriculteur, est-ce qu'il va le faire? Non.
16: On a beaucoup parlé de la ferme des 1000 vaches.
15: C'est une erreur. On a besoin d'avoir des agriculteurs qui ont des rendements. Et pour avoir des rendements, moi je pense qu'il faut avoir des fermes plus grandes et beaucoup plus rentables.
16: Un mot sur le Nutri-Score. La plupart des produits du terroir, alors les foie gras, l'huile d'olive, le fromage, tout ce qui est bon en fait, tout ce qu'on trouve.
15: Tout ce qui sort de Rungis, on a un mauvais Nutri-Score.
16: Voilà.
15: Par contre, l'alimentation ultra transformée, ils ont des services marketing géniaux. L'autre jour, je vais chez Picard, je devrais pas prononcer le nom, et puis je vois qu'il y avait une glace au lait qui était classée B. Et je me suis dit, comment cette glace avec plein de lait, plein de crème, plein de sucre, elle est classée B? Il s'arrange. Et donc, moi, je trouve que Nutri-Score, c'est exactement le contraire de ce que je veux faire, qui est l'éducation dès le plus jeune âge à l'alimentation.
16: Ce qui permettra d'éviter la malbouffe. On croise de plus en plus de gens gros, voire obèses. Vous dites d'ailleurs dans le livre que la prochaine épidémie française et mondiale, c'est l'obésité. Les enseignes de restauration rapide font florès, il y a eu le succès de Master Poulet, etc. Question 5, pourquoi? Au pays de la gastronomie.
15: Il y a plein de raisons, mais la première raison, me semble-t-il, c'est que on mange mal, parce qu'on a appris à mal manger. Et donc la désintermédiation entre la production et l'alimentation, c'est-à-dire l'éloignement des consommateurs du produit, qu'ils ne cuisinent plus, ça crée de la malbouffe. Et donc moi, je dis, il faut réapprendre aux gens à cuisiner, à revenir aux fondamentaux, aux produits bruts. Et c'est ça, il y a une véritable attente. Et tant qu'on ne fera pas ce que préconise notamment Olivia Grégoire à l'Assemblée, tant qu'on ne proposera pas des cours de cuisine à l'école, et tant qu'on ne donnera pas aux enfants une véritable éducation à l'alimentation, on aura un problème.
16: Vous dites que cuisiner soi-même, c'est une économie de 25%, donc peut-être que c'est un argument qui pourrait peser. Est-ce que les consommateurs, les Français, ne sont pas un peu schizophrènes? Ils veulent des produits bruts de qualité, ils veulent les cuisiner. La réalité, c'est qu'ils mangent de plus en plus souvent hors domicile, au restaurant, à la cantine ou sur le pouce, et qu'ils plébiscitent la livraison de repas chez eux.
15: Moi, je suis comme un directeur d'aéroport. Je ne contrôle pas les destinations de mes passagers. Et donc, on peut sauter sur sa chaise comme un cabri en disant « l'Europe, l'Europe, l'Europe, la France, la France, la France ».

0: Avec beaucoup d'emplois à la clé, hein.
1: Oui, on va faire 5000 emplois et ça va être la Tour Eiffel, le stade de foot, le grand stade du Val d'Oise qui n'a rien eu, qui est passé à côté de toutes les transformations. Et ils ont besoin, ils ont envie. Ils m'ont dit récemment, il y a une alliance Agoralim. Ils ont envie d'avoir ce deuxième marché qui va transformer totalement l'alimentation en région parisienne, parce que je souhaite développer l'alimentation locale, la production locale. Donc il y aura des outils de transformation, il y aura des outils de catering aérien, c'est à côté de Roissy en France, qui permettra à Agoralim et finalement de recycler toute une alimentation local.
0: Agoralim, donc au nord de Paris, comme il y a Rungis au sud de Paris.
1: Et c'est la résilience alimentaire.
0: Un autre projet qui vous tient à cœur, c'est la création d'une cité de la gastronomie qui devrait ouvrir dans 2 ans.
1: Alors, ça prend du temps, parce que nous, on veut faire quelque chose qui soit pérenne. On cherche pas à faire une danseuse, on veut quelque chose qui soit équilibré économiquement. Mais cette cité de la gastronomie, pour faire rêver un peu les gens, ça va être un musée autour de la gastronomie, ça va être des halles aux produits, des halles saveurs, on pourra manger toutes les cuisines de France et du monde,
0: un musée aussi.
1: Oui, il va y avoir un centre d'interprétation extrêmement moderne, extrêmement interactif que ce qu'on est en train de préparer, et ça va être un très grand moment. Donc on est en train de travailler dessus, c'est beaucoup de travail parce que ça demande une programmation très compliqué.
0: Et dans ce musée, peut-être qu'on vous nous expliquerez, comme vous l'avez fait ce soir ici sur RFI, l'origine du mot se coltiner.
1: Voilà.
0: Merci à vous, Stéphane Layali.
1: La prochaine fois, j'apporterai mes coltins parce que j'en ai encore.
0: Avec grand plaisir. Président du marché international de Rungis, et je rappelle donc que vous publiez Le Monde a faim, nourrir les peuples, valoriser les producteurs et préserver la planète.
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4: 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Il est 21h30 à Paris, 19h30 en temps universel.
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4: Et à la une, la visite de Macky Sall à Dakar. L'ex-président s'est entretenu au palais présidentiel avec son successeur Bassirou Diomaye Faye, venu chercher son soutien à sa candidature au poste de secrétaire général de l'ONU. Palais présidentiel que Macky Sall a quitté il y a quelques minutes en direction de l'aéroport. L'actualité marquée aussi par l'annonce d'un dialogue inclusif en République démocratique du Congo. Annonce faite par le président Félix Tshisekedi au chef religieux afin de faire face à la crise politique et à la guerre dans l'est du pays. Nous serons aussi en Ouganda dans cette édition où le dernier patient d'Ebola a été guéri, mais la vigilance reste de mise, vous l'entendrez. Et puis au Burkina Faso, le président Ibrahim Traoré dénonce la présence de musulmans extrémistes sur le territoire à l'origine, d'après lui, du terrorisme dans le pays. On prend donc la direction de Dakar où Macky Sall était reçu tout à l'heure au palais présidentiel par le chef de l'État Bassirou Diomaye Faye. L'ex-président en quête du soutien de son pays, lui qui brigue un mandat de secrétaire général des Nations Unies. Juliette Dubois en ligne de Dakar pour RFI. Vous avez suivi cette visite. Macky Sall a donc quitté le palais présidentiel il y a quelques minutes.
6: Oui, tout à fait. Macky Sall a terminé son audience avec le président, direction l'aéroport militaire d'où il va décoller pour la Gambie, où il rencontrera cette fois le président Adama Barrow. Il n'y a pas encore eu de communication publique des deux hommes. L'ancien président a été accueilli cet après-midi par plusieurs centaines de militants de son parti, l'APR. Il s'est offert un bain de foule. C'est la première fois qu'il revient au Sénégal depuis son départ en avril 2024. Il a été reçu par son successeur aux portes du palais. Les deux hommes ont échangé une accolade chaleureuse avant de rentrer pour discuter. L'objectif, je le rappelle, obtenir le le soutien officiel de Diomaye Faye à la candidature de Macky Sall au poste de secrétaire général de l'ONU, une candidature portée par le Burundi au nom de l'Union africaine, mais dont Dakar s'était d'abord aussi désolidarisé, affirmant ne pas y avoir été associé. Si ça se confirme, c'est un revirement important qui arrive peu de temps après la rupture politique entre le président Diomaye Faye et son ex-premier ministre Ousmane Sonko. Depuis leur séparation, plusieurs figures proches de ce dernier dénoncent un rapprochement du chef de l'État avec des personnalités de

0: l'ancien régime. La candidature de Macky Sall suscite d'abord la colère des familles de victimes de la répression des manifestations politiques sous son régime. Au moins 67 morts entre 2021 et 2024. Et puis une partie des Sénégalais insiste aussi sur sa responsabilité dans le dossier de la dette cachée qui a plombé les finances du pays.
1: Juliette Dubois en direct de Dakar pour cette visite éclair donc de Macky Sall dans la capitale sénégalaise. En République démocratique du Congo, assiste-t-on à un tournant après l'annonce d'un dialogue inclusif, annonce faite ce soir par le président Félix Tshisekedi au chef des confessions religieuses, après plus d'un an de plaidoyer des évêques catholiques et pasteurs protestants d'instances de l'opposition et de la société civile, le dirigeant congolais a donc décidé de convoquer ce dialogue face à la crise politique et à la guerre dans l'est du pays. Pour le cardinal Fridolin Ambongo, archevêque de Kinshasa, il faut coûte que coûte dépasser les clivages politiques entre le pouvoir et l'opposition pour réussir le pari de la paix.
2: À l'issue de nos échanges et face aux enjeux, le chef de l'État a levé l'option, et j'ai l'honneur de vous l'annoncer, d'engager notre pays dans un dialogue entre fils et filles du Congo. Un dialogue inclusif, naturellement, aux conditions qui se préciseront chemin faisant. C'est l'occasion pour moi aujourd'hui, au nom des chefs religieux, d'exprimer ma gratitude au président de la République qui s'est surpassé pour prendre cette initiative à s'asseoir et à se dire ce qui ne va pas. Voilà pourquoi aujourd'hui, je lui dis de tout cœur merci pour cette hauteur. Nous pensons que, après que le président a levé cette option, c'est à nous tous, ceux qui sont au pouvoir, tout comme ceux qui sont dans l'opposition, de s'inscrire dans cette dynamique pour que cette initiative puisse aller de l'avant dès lors que les motifs d'agression à notre pays seront aussi enlevés.
1: Le cardinal Fridolin Ambongo au micro RFI de Pascal Moulégua. Pendant que la RDC continue de lutter contre l'épidémie d'Ebola, l'Ouganda annonce que son dernier patient infecté a été guéri. Ce citoyen congolais est sorti hier de l'hôpital de Mulago à Kampala. Il avait traversé la frontière pour s'y faire soigner. L'Ouganda n'a donc officiellement plus aucun malade sur son sol, mais le pays n'est pas pour autant tiré d'affaire. Il doit à présent observer une période de 42 jours sans qu'aucun nouveau cas ne soit signalé pour être officiellement débarrassé du virus. La vigilance reste donc de mise, comme explique le docteur Daniel Kyabienze, directeur de santé publique au ministère ougandais de la Santé.
3: L'Ouganda a déjà eu à gérer cette épidémie similaire par le passé. Nous avons donc l'expérience, le personnel et nous communiquons, nous expliquons aux communautés ce qu'il se passe. Dans ce cas précis, il s'agit d'une épidémie venue de l'extérieur. Elle ne s'est pas répandue dans la communauté. Ce sont des gens qui sont venus de l'extérieur pour se faire soigner en Ouganda. Et ça nous a permis d'identifier ces cas très rapidement. Nous avons de quoi faire le diagnostic, nous avons les compétences et l'aide de la communauté internationale. Ce qui fait la différence, c'est d'être capable d'échanger rapidement avec les malades, qui nous ont donné la liste de ceux avec qui ils avaient été en contact, où ils sont passés, comment ils sont rentrés dans le pays, où ils se sont arrêtés, comment ils ont voyagé jusqu'au centre médical. Et ensuite, nous avons mis tout le monde sur une liste de contacts avec interdiction de se déplacer. Nous avons donc pu isoler tous les contacts jugés à risque élevé afin de s'assurer que personne ne développe de symptômes dans la communauté.
1: RFI 21h36 à Pretoria, la poussée xénophobe qui se poursuit. Puis en Afrique du Sud, où la police a procédé ce vendredi à l'arrestation de 69 personnes lors d'une nouvelle manifestation anti-migrants, manifestation qui a dégénéré en scène de pillage et de violence à Kperea, ex-Port-Elisabeth, dans le sud du pays. Une personne a été hospitalisée tandis que plusieurs ressortissants étrangers ont été placés dans un centre d'hébergement temporaire pour leur sécurité. Près de 150 000 ressortissants étrangers ont d'ores et déjà dû quitter le pays depuis le début de ces manifestations anti-migrants. 19h36 à Ouagadougou, on revient dans Afrique Soir sur le discours d'Ibrahim Traoré, discours prononcé hier par le président burkinabé devant les forces vives de la région de Yadga au nord du pays. Pendant plus d'une heure, il est revenu sur l'avancée de la lutte contre le terrorisme, il a critiqué les ennemis de l'extérieur et surtout apporté quelques précisions sur la loi d'encadrement des pratiques religieuses. Où Elie Diallo, le chef de l'État, a notamment dénoncé la présence de musulmans mouvement extrémiste à l'origine, selon lui, du terrorisme au Burkina Faso.
4: Sans jamais citer son nom, il est revenu sur l'arrestation de l'imam Kindo et les manifestations qui ont suivi. Pour Ibrahim Traoré, c'est une minorité d'extrémistes qui pose problème dans le pays.
5: Mais les extrémistes, là, il faut vous les saisir. Si vous ne vous les saisissez pas, en tout cas, le combat est lancé. C'est ça qui a mené le terrorisme, c'est l'extrémisme qui dit que non, l'autre, il faut le tuer. Et ça va continuer. Si les gens continuent, ça va continuer. On va les suspendre de prêche si quelqu'un sort au hasard.
4: Le président Ibrahim Traoré a annoncé qu'un financement serait débloqué par l'État pour soutenir les imams qui prêchent la bonne parole. Quant aux jeunes Burkinabés qui étudient l'islam dans les pays arabes, le capitaine président a annoncé leur rapatriement.
5: À l'instant où je parle, on a plus d'un millier de jeunes Burkinabés dans certains pays arabes. Et vous savez ce qu'ils apprennent ? La charia, les lois islamiques et la jurisprudence islamique. Personne de ces 800 et quelqu'un m'a montré la liste la dernière fois, n'apprend un seul métier. Personne. C'est pour venir appliquer la charia ou ici. Vous voyez pourquoi c'est bien de contrôler ceux qui sortent. Ces gens-là, je vais les faire revenir. Celui qui ne va pas revenir, c'est qu'il n'est plus burkinabé.
4: Depuis fin juin, tout étudiant burkinabé qui souhaite étudier à l'étranger doit obtenir une autorisation du ministère de l'Enseignement supérieur pour garantir que ses études répondent aux priorités du gouvernement.
1: Les précisions signées Wally Diallo. Au Niger, le rédacteur en chef de la radio Sahara FM d'Agadez a été libéré ce vendredi. Hamid Mahmoud a quitté la prison de Kolo, près de Niamey. Il avait été arrêté il y a plus d'un an, en mai 2025, après avoir repris une information du média en ligne LCI Africa. Information portant sur une affaire qui concerne le Niger, la Russie et la Turquie. Hamid Mahmoud devient ainsi le troisième journaliste à être remis en liberté cette semaine au Niger. Et puis l'équipe nationale de football du Liberia annule sa participation à un match amical avec un club de l'État américain du Minnesota. Annulation car ils n'ont pas pu obtenir les visas délivrés par les États-Unis. Nous nous réjouissions à l'idée d'accueillir l'équipe du Liberia et de célébrer les liens étroits qui unissent la communauté libérienne du Minnesota à notre club, mais des circonstances indépendantes de notre volonté nous ont contraints à annuler le match. Ça, c'est la réaction du club dans un communiqué. Cette annulation intervient dans un contexte marqué par la politique restrictive de délivrance des visas du gouvernement de Donald Trump, et ce à quelques jours de la fin d'une Coupe du Monde de football, lors de laquelle de nombreux supporters se sont vus refuser l'entrée aux États-Unis. 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Il est 19h40 en temps universel.
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7: Bonjour à tous, merci de nous rejoindre pour Ici l'Europe sur France 24 et Radio France Internationale. Cette semaine, nous parlerons beaucoup d'intelligence artificielle. Car Bruxelles tente d'adopter un paquet technologique, une série de textes sur l'IA, encourageant le développement de solutions souveraines. Mais les Américains, eux, essayent de freiner par tous les moyens. Dans le domaine spirituel, le pape Léon XIV appelle dans sa première encyclique à désarmer l'intelligence artificielle alors que, je cite, le pouvoir technologique prend un visage inédit. Pour en parler, nous avons le plaisir d'avoir pour invité Maria Gabriel. Bonjour, vous êtes une Bulgare qui avait été nommée récemment sous-directrice générale de la communication et de l'information à l'UNESCO, ancienne commissaire européenne. Vous avez fait deux mandats qui étaient dédiés d'ailleurs à l'innovation, à la recherche, et ancienne vice-première ministre d'ailleurs de Bulgarie. Alors, l'UNESCO, c'est une organisation, on le précise, des Nations Unies qui promeut la coopération dans l'éducation, la science, la culture, la communication. Et elle alerte en particulier sur la baisse, le recul de la liberté d'expression de 10% depuis 2012, qui va de pair d'ailleurs avec un recul des démocraties. 72% de la population mondiale vit sous un régime autoritaire, le niveau le plus élevé depuis 78. Comment protéger mieux cette liberté d'expression et de la presse aussi?
8: En effet, notre dernier rapport montre des tendances extrêmement alarmantes. 10% de baisse pour la liberté d'expression, ce qui correspond à des moments très sombres de l'histoire que nous avons connus, tels que les guerres mondiales, ou encore 63% des journalistes exercent une forme d'autocensure afin d'éviter encore plus de problèmes ou de représailles. Je porterai aussi ici un autre chiffre, 310 journalistes journalistes tués entre 2022 et 2025, 163 dans des zones de conflit et de guerre. Je ne parle même pas de la violence en ligne pour les femmes journalistes qui, elles, doublent en 3 ans. Nous devons davantage nous mobiliser. D'abord, évidemment, qu'on reste très ferme sur la défense de ces principes fondamentaux. Ensuite, nous devons ne pas être naïfs et rester très pragmatiques et à ce moment, de continuer avec des outils très précis. Et c'est ça la force de l'UNESCO, parce que c'est dans son mandat à la fois, elle peut ériger des normes internationales, elle peut veiller sur la préservation des standards internationaux, mais tout ceci passe par des actions locaux, parce que aujourd'hui, ces phénomènes globaux ont des répercussions qui sont très contextualisées, de niveau régional, au niveau national et local. Et cela passe par l'éducation aux médias, à l'information, cela passe par le soutien pour les journalistes, par pouvoir leur donner les moyens de pouvoir, pas seulement préserver leur vie, mais aussi de pouvoir exercer librement leur mandat. Cela passe également par une lutte encore plus, je dirais, acharnée pour combattre la désinformation qui aujourd'hui est amplifiée par
9: l'IA. Alors on va en parler, bien sûr. Mais vous parlez de l'UNESCO, c'est une institution, on le disait, des Nations Unies, qui est basée à Paris, pas très loin d'ici d'ailleurs, et qui tenait sa semaine africaine récemment. Le monde semble finalement, singulièrement le continent européen, ne pas se préoccuper suffisamment de ce continent miroir africain qui est pourtant victime d'une pandémie, Ebola, qui est victime du réchauffement, qui est victime de l'appauvrissement.
8: Je ne suis pas d'accord. Pour l'UNESCO, l'Afrique est l'une des deux priorités globales et depuis sa conception, l'UNESCO considère l'Afrique qui est un rôle vital pour la promotion de l'éducation, la science, la culture et l'information. Il y a encore 3 semaines, je me suis rendue au Nigeria où j'ai eu l'honneur d'inaugurer le premier centre de catégorie 2 sur l'éducation aux médias et à l'information en Afrique. Quel beau message que c'est un centre régional d'excellence, c'est un centre international de recherche. Voilà les messages qu'aujourd'hui, il me semble qu'on doit promouvoir davantage.
9: Il y a un désinvestissement global des Américains, du monde en direction du développement de ce continent.
8: Oui, mais il faut d'une part vraiment faire attention à des sujets généraux, tels que par exemple dans l'écosystème d'Internet, il y a 10 langues qui dominent. Alors qu'il y a plus de 7000 langues et dialectes au monde, un tiers c'est des langues qui viennent de l'Afrique. Le Kiswahili était la première langue africaine parlée par plus de 200 millions de personnes qui maintenant fait partie de ces machines qui vont apprendre à standardiser et à pouvoir donner accès à l'IA. Donc voilà, je pense qu'il nous faut des exemples aussi concrets et qui passent évidemment par une force que l'UNESCO a, ce sont nos bureaux régionaux pour répondre à des défis, que ce soit des réponses adaptées au contexte local. Je pense qu'aujourd'hui, plus que jamais, nous avons besoin aussi d'avoir une attention particulière à ça.
9: Alors, le numérique a offert depuis 5 ans accès aux médias et aux plateformes de messagerie à 1,5 milliard de personnes. Mais le revers de la médaille, vous avez commencé à le dire, c'est le web qui est devenu un champ de bataille de la désinformation, de la manipulation des algorithmes, des deepfakes générés souvent par justement l'intelligence artificielle. Est-ce que les bénéfices dépassent encore les inconvénients ?
8: Vous l'avez dit, d'abord la désinformation, elle à la fois érode la confiance, elle paralyse les sociétés, elle peut être un vrai danger pour la santé publique. Aujourd'hui, avec l'IA, tous ces phénomènes sont amplifiés. L'approche de l'UNESCO est une approche équilibrée. On considère que nous devons doter les acteurs des différents éléments clés de l'écosystème de pouvoir agir, de pouvoir à ce moment avoir les compétences nécessaires pour justement se préserver et pour pouvoir à ce moment à la fois ne pas perdre la capacité de communiquer et de créer. Nous considérons que le travail avec les créateurs de contenu doit être approfondi et d'autre part, élément clé, nous devons enfin prêter plus attention aux familles et aux parents. Nous avons beaucoup parlé des jeunes, nous avons beaucoup parlé des enseignants. Aujourd'hui, ce sont les parents qui se sentent dépourvus, ils ne savent pas ce qui se passe, comment les algorithmes influencent leurs enfants et c'est pour cela que l'UNESCO, ensemble avec Clémy en France, va publier au mois de juin un premier guide familial qui va permettre aux parents d'avoir des exemples très pratiques en différence de l'âge, de pouvoir apprendre ensemble avec son enfant et de le faire comprendre. Pour nous, c'est important que l'IA serve à pouvoir donner un service public qui soit un service public plus efficace et aussi un système de justice. Parce qu'aujourd'hui, 44% des juges et des procureurs disent qu'ils utilisent l'IA dans leur travail, mais seulement 9% ont eu accès à une formation. Et c'est pour cela que l'UNESCO, ensemble avec l'Université d'Oxford, a publié un cours gratuit, accessible pour tous, tous en ligne sur l'intelligence artificielle, la justice et l'état de droit.
9: Alors nous allons approfondir, Maria Gabriel, la question de l'intelligence artificielle qui inquiète les Européens tant elle modifie leurs conditions de travail et pose d'ailleurs la question de la souveraineté de l'Europe. Notre reporter Luc Brown a parcouru justement tout le vieux continent pour mesurer l'impact de cette IA sur nos vies.
10: L'Irlande rurale vue par l'intelligence artificielle. Et dans le monde réel, dans le comté de Kerry, la stratégie européenne en matière d'IA se concrétise. Maîtriser ChatGPT ou Gemini participe au parcours de renforcement des compétences, préparer les travailleurs à l'avenir pour faire face à la révolution IA. Maeve Lyons est formatrice. Ce système permet aux entreprises de créer des agents IA qui se comportent davantage comme des employés que comme des chatbots. Comme si vous recrutiez une nouvelle personne dans votre équipe, capable de vous aider à accomplir des tâches courantes. Le RDI Hub a aidé 14 500 personnes à développer leurs compétences et le gouvernement irlandais veut former 1 million de personnes grâce à une nouvelle plateforme IA. L'Irlande veut faire de la compétitivité par l'intelligence artificielle une priorité de sa présidence du Conseil de l'Union européenne qui débutera en juillet. Un sommet de l'IA est prévu à Dublin cet automne. À Hanovre, en Allemagne, au plus grand salon industriel d'Europe, l'intelligence artificielle est omniprésente. C'est le plus grand bouleversement dans les usines depuis l'automatisation des années 1950. Le groupe français Dassault Systèmes y présente une plateforme IA coordonnant le travail des robots et des humains sur les chaînes de production.
11: La nouveauté, ce sont ces machines et ces robots autonomes qui apportent un degré de flexibilité bien supérieur, mais qui aussi apporte un degré de complexité.
10: L'humanoïde, nommé Armar 7, utilise l'intelligence artificielle pour accomplir de manière autonome des tâches de la vie quotidienne qui semblent simples, mais qui nécessitent une coordination complexe, comme vider un lave-vaisselle ou plier du linge par exemple. Un projet partiellement financé par l'UE. Tammy Masfour, professeur à l'Institut de technologie de Karlsruhe.
12: Notre objectif n'est pas de remplacer les humains. Nous sommes confrontés à l'évolution démographique et à une pénurie de main-d'œuvre. Et je ne vois aucune autre alternative pour relever ces défis sociétaux.
10: Si la compétition industrielle peut stimuler l'innovation, elle exige des financements. Or, chaque année, le vieux continent investit environ 6 milliards d'euros dans l'IA, soit 10 fois moins que les États-Unis.
12: C'est une course, c'est une compétition mondiale. L'Europe a le potentiel et les ressources humaines nécessaires. Elle dispose des cerveaux et du talent. Nous ne sommes pas totalement battus. Nous avons besoin d'investissements et d'un engagement important de la part des gouvernements et des industries européennes pour pouvoir rattraper notre retard.
10: Les entreprises européennes doivent pouvoir s'appuyer sur leur sol sur des data centers, centres de données. Le Luxembourg accueille ainsi l'une des premières usines à IA de l'Union européenne. Le supercalculateur Meluxina, de taille intermédiaire, fait partie des 32 centres d'IA visant à tripler la puissance de calcul de l'Europe. Arnaud Lambert est le PDG de LuxProvide, entreprise créatrice de Meluxina.
13: La volonté européenne est clairement d'arriver à avoir une souveraineté européenne dans les domaines numériques pour construire une Europe du futur qui joue à jeu égal avec ses grands autres superpuissances au niveau numérique.
10: Aujourd'hui, l'UE abrite 22% des centres de données mondiaux. La Commission a annoncé un plan de 20 milliards d'euros destiné à construire 5 giga-usines pour l'IA. C'est le cœur d'un vaste programme d'investissement public-privé de 200 milliards d'euros. Mario Grotz dirige l'Agence nationale de l'innovation du Luxembourg.
14: L'élément qui manque encore aujourd'hui en Europe, si on veut vraiment entraîner les modèles fondamentaux, bien sûr, il faut encore davantage de capacités de calcul. Et je pense que les Gigafactory nous permettent par après aussi d'entraîner ce type de modèle.
10: La souveraineté numérique suppose aussi de se détourner de la Silicon Valley. En 2025, la ville française de Lyon a décidé de ne plus utiliser Microsoft Office, logiciel américain. Des outils alternatifs ont été mis en place pour les 35 000 employés municipaux. Des solutions d'IA maison et des serveurs achetés 50 000 euros l'unité afin d'héberger et protéger ces modèles en interne. Stéphane Van Geluwe est PDG de Citive qui accompagne les villes dans cette démarche.
15: Les investissements ne sont pas si colossaux que ça. Ils sont d'autant moins colossaux si on les compare à la valeur de la donnée qu'on stocke. On a des données hyper confidentielles ou hyper structurantes. Il est nécessaire, important, régalien que ça reste chez nous.
10: Les chatbots les plus populaires comme ChatGPT, Claude et Grok sont américains, mais l'allemand Nextcloud entend jouer un rôle clé dans la réduction de cette dépendance. L'entreprise propose une suite logicielle avec une différence, les données sont stockées sur des serveurs situés dans l'UE. Face à l'imprévisibilité de l'Amérique de Trump, Nextcloud affirme que l'intérêt pour ses produits a triplé l'an dernier. L'entreprise veut investir 250 millions d'euros d'ici 2030 pour développer un écosystème d'intelligence artificielle basé dans l'UE.
16: Il est devenu essentiel d'intégrer une dimension stratégique dans les achats. Il ne s'agit plus seulement d'opter pour le leader du marché, il faut aussi se demander qu'en est-il de notre souveraineté numérique, de nos règles, de notre industrie et de notre avenir. La vraie question est de savoir si l'on veut rester dépendant de technologies étrangères, notamment américaines.
10: L'intelligence artificielle s'invite aussi dans le secteur créatif européen. Thomas Cousinier, musicien professionnel depuis 15 ans, utilise par exemple des outils d'IA pour collaborer avec un rappeur colombien dont la voix a été clonée. Mais s'il y a peut-être une alliée, elle peut également être une concurrente. Les prompts, les demandes faites à l'intelligence artificielle représentent déjà près de 40% des titres en ligne sur les plateformes de streaming, soit 60 000 nouvelles chansons par jour. De quoi réduire à néant les revenus des artistes humains.
17: Il y a des gens aujourd'hui qui génèrent des morceaux, des milliers de morceaux, enfin des millions de morceaux, uniquement en mettant une ligne de prompt. Ça va forcément changer la manière dont les musiciens et les compositeurs et les arrangeurs travaillent.
10: L'an dernier, Deezer a lancé un outil capable de détecter les morceaux générés par IA. La plateforme affirme avoir identifié 13 millions de titres créés de cette manière. L'objectif de l'entreprise est désormais d'empêcher la monétisation des revenus issus de ces écoutes jugées frauduleuses.
18: L'acte du prompt ne devrait pas être rémunéré de la même façon qu'une création humaine qui a pris le temps de créer quelque chose de réellement original.
10: Pour Jean-Michel Jarre, pionnier de la musique électronique, l'enjeu ne se limite pas à l'innovation, mais aussi au respect des humains qui se trouvent derrière la création artistique.
19: Ce qui différencie le chaos de la démocratie, c'est évidemment les règles. Nous, les gens du monde de la création, on a droit à une part. Et donc il faut qu'on soit considéré une fois pour toutes comme des vrais partenaires autour d'une table.
10: En France, la SACEM protège les droits de 240 000 artistes. En 2023, elle a incité ses membres à un droit de retrait pour que leurs œuvres n'entraînent pas des moteurs d'IA. Elle souhaite aussi une rémunération pour les artistes qui acceptent que leur propriété intellectuelle soit exploitée. Cécile Rapp-Weber, directrice générale de la SACEM.
20: Oui, l'IA va prospérer, mais elle doit se faire automatiquement avec une régulation, un encadrement qui respecte le droit d'auteur. C'est les IA qui savent ce qu'elles ont mis dans leur machine et nous dire si oui ou non il y a des œuvres des membres que nous représentons qui ont servi à l'entraînement.
10: Aucun secteur n'échappe au bouleversement provoqué par l'IA. Pour la Confédération européenne des syndicats, Bruxelles doit agir maintenant pour protéger les travailleurs, car les entreprises technologiques ne le feront pas spontanément.
21: L'un des grands atouts de l'Union européenne, c'est justement de garantir un marché intérieur sûr. Cette sécurité repose sur des règles que chacun doit respecter et toutes les entreprises qui opèrent dans l'UE doivent se conformer aux réglementations européennes ainsi qu'aux garanties qu'elles apportent.
10: Au Forum économique de Bruxelles, l'impact de l'IA est au cœur des débats. Pour l'économiste et prix Nobel Philippe Aguillon, l'intelligence artificielle va provoquer une forme de destruction créatrice sur le marché du travail.
22: Il faudra peut-être un certain temps avant que la création d'emplois ne prenne le pas sur la suppression d'emplois. Les pays devront donc s'adapter. Cela passe par un bon système éducatif, car c'est à l'école que l'on apprend à apprendre. Et au-delà de l'éducation, il faut aussi un marché du travail efficace, comme au Danemark, avec le modèle de flexicurité.
10: L'intelligence artificielle va transformer notre façon de travailler. En Europe comme partout ailleurs, c'est encore un saut dans l'inconnu. Daniel Susskind est un économiste britannique.
23: Il y a beaucoup trop d'incertitudes quant aux emplois qui devront être créés. La question que nous devrions nous poser n'est pas de savoir comment préparer la prochaine génération à l'avenir, mais comment préparer les gens à s'épanouir dans cet avenir dont nous ne savons en réalité que très peu de choses.
10: Pour 2 Européens sur 3, l'IA a sa place au travail et augmente la productivité, mais 84% veulent l'encadrer pour protéger leur vie privée. Un double défi à relever pour l'Union européenne.
7: Alors, vous venez de voir ce reportage, Maria Gabriel, ancienne commissaire chargée du numérique. Alors, la Commission européenne a repoussé à juin l'annonce de son fameux paquet technologique, sous pression américaine. D'ailleurs, une coalition d'entreprises d'open source demande à ce que l'on fixe, certes, sur sol européen, finalement, les IA, mais aussi qu'on ait recours à des solutions européennes plus systématiquement. C'est une question de souveraineté ?
8: Si la souveraineté est comprise comme la maîtrise des choix, oui, il y a un élément clé qui constitue la recommandation sur l'éthique de l'IA qui a été adoptée à l'unanimité par l'UNESCO en 2021. C'est le premier cadre global normatif qui a été adopté. Maintenant, il va falloir continuer la discussion parce que nous allons devoir parler des centres de données et l'énergie qu'ils consomment, d'où l'étude que l'UNESCO a fait l'année dernière en montrant qu'avec des petites modifications production, on peut arriver à réduire
9: c'est très polluant, de 90%,
8: de 90% la consommation d'énergie. Aujourd'hui, il y a une compétition qui a été lancée au sommet en Inde sur l'IA par Google, Mistral, France, l'Inde, et qui demande maintenant à pouvoir l'appliquer. Je pense aussi qu'il faut, il faut jamais oublier qu'aujourd'hui, il y a aussi un dialogue global qui a été initié par l'ONU. Il sera lancé officiellement en Genève en juillet. Cela montre encore une fois que nous devons aller dans les détails. Nous n'allons pas seulement parler infrastructure et connectivité, mais nous devons parler aussi gouvernance des données. Les données, avant que ça soit appliqué comme modèle, avant que les centres de données puissent déjà aider à leur opérationnalisation, on doit savoir quels sont les risques, comment protéger les données privées. Tant que nous insistons uniquement sur des compétences techniques, les compétences numériques ne suffisent plus. On doit avoir un esprit critique de comment naviguer dans cet environnement.
9: L'IA si... éthique, alors l'IA, la question, les questions éthiques liées à l'IA. Par exemple, on voit bien que les grandes IA sont basées à la Silicon Valley, entre les mains donc plutôt des Américains, et puis d'une Amérique qui est souverainiste, avec des réseaux sociaux qui retransmettent des valeurs parfois racistes, masculinistes, qui ne sont pas toujours les valeurs européennes. Est-ce qu'il nous faut une IA éthique, libérale, selon les valeurs européennes? Est-ce qu'on peut changer la donne encore?
8: Si l'on ne veut pas reproduire l'erreur que nous avons fait avec les réseaux sociaux il y a 20 ans, aujourd'hui, avec l'IA, nous devons tous nous unir pour que l'application soit une application qui correspond aux principes éthiques, qui soit inclusive, qui soit fondée sur les droits humains, qui soit aussi durable. N'oublions pas, aujourd'hui, 9 de 10 enfants utilisent l'intelligence artificielle pour avoir une conversation de tous les jours. Et 1 sur 2 donne des informations personnelles. Donc, c'est pour cela cette question que vous soulevez sur la maîtrise des données, des centres de données, pour savoir comment elles sont utilisées et comment elles influencent le développement des algorithmes qui doivent correspondre à des normes éthiques telles que le respect des droits humains, telles que l'inclusivité, la non-discrimination, la responsabilité, la transparence. Ce sont des questions qui, aujourd'hui, deviennent plus qu'urgentes.
9: Merci Maria Gabriel pour cet entretien. Merci à vous de nous avoir suivis sur France 24 et Radio France Internationale. Restez en notre compagnie. L'actualité continue.

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3: Diane Berger.
2: La contestation ne faiblit pas en Ukraine. Une nouvelle manifestation a rassemblé plusieurs milliers de personnes à Kiev ce soir. Les manifestants demandent le retour de l'ex-ministre de la Défense, Mikhaïlo Fedorov. Nouvelle journée de bombardement au Moyen-Orient. L'Iran continue de cibler les pays alliés de Washington. Le Kurdistan irakien notamment a été particulièrement ciblé ce vendredi. Le président polonais met son veto à l'union civile des couples de même sexe. Un revers de plus dans le pays, l'un des plus restrictifs d'Europe sur les droits des homosexuels. Et puis, les pauses fraîcheurs, ça rapporte à la Coupe du Monde de football. La FIFA a multiplié les techniques cette année pour gagner encore plus d'argent avec la compétition. Ils sont des milliers ce soir à manifester à Kiev, deuxième jour de mobilisation contre le départ du ministre de la Défense ukrainien, le très populaire Mikhaïlo Fedorov, jeune réformateur associé notamment au développement des drones militaires de l'Ukraine. En pleine guerre contre la Russie, il a été évincé il y a deux jours du gouvernement à cause d'un conflit avec le chef de l'armée ukrainienne. Et beaucoup d'Ukrainiens demandent maintenant son retour. C'est le cas de Dmitro, ingénieur informatique à Kiev, on l'écoute.
4: Eh bien, en gros, ma vision des choses, c'est qu'aussitôt que nous avons eu un excellent ministre de la Défense, il a été démis de ses fonctions parce qu'il a commencé à démanteler des systèmes de corruption. Et c'est ce qui a déplu à certains, et c'est pour cette raison qu'il a été limogé. Et personnellement, je suis contre cette décision. Ça, c'est une première chose. Et puis, beaucoup d'autres de ses actions n'ont pas marché, et il a été remercié.
2: Le témoignage de Dmitro, l'un de ces manifestants mobilisés pour demander le retour au gouvernement de Mikhaïlo Fedorov, il répondait à notre correspondante Emmanuelle Chaz. Côté russe, la répression des voix dissidentes continue. Le blogueur Ilya Relesmo a été placé aujourd'hui derrière les barreaux. Il a longtemps soutenu le Kremlin avant de critiquer récemment le président russe Vladimir Poutine et la poursuite de la guerre en Ukraine. Accusé de diffusion de fausses informations sur l'armée russe, il risque 10 ans de prison. L'Iran menace les États-Unis d'une offensive totale si les frappes américaines se poursuivent. Je cite le conseiller militaire du guide suprême iranien, « Aucune frontière ne sera à l'abri ». Les hostilités n'arrêtent pas depuis environ 10 jours. L'Iran accuse l'armée américaine d'avoir ciblé des infrastructures civiles aujourd'hui, ses réseaux de transport et de télécommunications notamment. Et l'Iran continue d'attaquer les alliés de Washington dans la région. Une frappe iranienne a notamment touché une centrale électrique au Koweït. La guerre qui déborde aussi sur l'Irak. Au Kurdistan irakien, la défense antiaérienne vient de nouveau de s'activer ce soir face à une nouvelle vague de frappes. Un peu plus tôt ce vendredi, des salves de missiles et de drones ont visé la capitale régionale, Erbil, et la province de Souleymaniye à l'est. La présidence de la région du Kurdistan dénonce une violation de la souveraineté du territoire. Marie-Charlotte Roupie.
5: À l'aube, Erbil, la capitale du Kurdistan irakien, s'est réveillée au son des interceptions de drones par les défenses antiaériennes de la base américaine près de l'aéroport. Selon la direction de l'antiterrorisme, 8 drones piégés ont été abattus sans faire de victimes. Une seconde salve d'attaque après celle de mercredi soir, durant laquelle 8 drones avaient aussi été abattus. Cela n'était pas arrivé depuis le cessez-le-feu entre l'Iran et les États-Unis mi-avril. Les autorités du Kurdistan condamnent donc une nouvelle escalade dangereuse et appellent l'Iran à cesser ses attaque qu'elle qualifie d'injustifiée. À l'est, dans la province de Souleymaniye, plusieurs bases de groupes d'opposition iraniens en exil en Irak ont aussi été ciblées dans la journée. Le parti Komala du Kurdistan iranien annonce la mort de 9 de ses membres dans le bombardement de sa base d'entraînement. Tous les 9 étaient des recrues arrivées d'Iran au cours des 6 derniers mois. L'ONG Community Peacemaker Teams estime que 31 personnes ont été tuées et plus d'une centaine blessées au Kurdistan depuis le déclenchement de la guerre fin février. Marie-Charlotte Roupie, Erbil RFI.
2: Une frappe israélienne a tué 8 personnes à Gaza lors d'une procession funéraire, selon la défense civile palestinienne. Les faits ont eu lieu aujourd'hui dans le camp de réfugiés de Nusayrat. L'hôpital Al-Aouda, tout près de là, confirme avoir reçu 8 corps ainsi que 22 blessés. L'armée israélienne répond quant à elle avoir frappé une cellule terroriste de l'organisation du djihad islamique. 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Un coup dur pour la communauté homosexuelle polonaise, le président conservateur Karol Nawrocki utilise son veto contre l'union civile des couples de même sexe. La Diète avait pourtant adopté fin mai le texte créant le statut de personne la plus proche avec un certain nombre de droits associés. Un pas en arrière dans le pays qui reste l'un des plus restrictifs d'Europe sur les droits LGBT. À Varsovie, les explications de notre correspondant Adrien Sarla.
6: La secrétaire d'État à l'égalité, Katarzyna Kotula, s'était fait le porte-étendard de cette loi.
7: Cette loi autorisait entre autres la déclaration d'impôts conjointes, l'exonération des droits de succession et de donation, ainsi que l'inclusion du partenaire dans l'assurance maladie.
6: Déçue, elle a assuré que ce veto n'était qu'un contretemps et que le gouvernement trouverait un moyen de faire passer cette loi, quoi qu'il arrive.
7: Monsieur le Président, les sondages sont clairs. Les Polonais et les Polonaises soutiennent la loi sur le statut de la personne la plus proche et le contrat de concubinage. C'est un changement que, malheureusement, vous ne pourrez pas empêcher.
6: Jusqu'à la dernière minute, elle a voulu croire à une issue favorable, car lors de sa campagne électorale, le Président avait laissé entendre qu'il pourrait ratifier cette loi tant qu'elle n'empiétait pas sur l'institution du mariage.
8: Malheureusement, ce qui m'a été présenté ne se limite pas aux aspects techniques permettant d'accéder à l'information médicale du partenaire, de le représenter légalement ou de gérer des affaires administratives. Ce projet crée en réalité une nouvelle institution du droit de la famille dotée d'un large éventail de droits similaires à ceux du mariage.
6: Fin mai, le pays a été forcé par la justice européenne de reconnaître les unions de même sexe célébrées à l'étranger, mais le mariage gay reste toujours illégal sur le sol polonais. Adrien Sarla, Varsovie, RFI.
2: Andy Burnham est élu à la tête du parti travailliste au Royaume-Uni, la dernière étape avant son installation lundi à Downing Street. Le futur Premier ministre britannique promet de redonner de l'espoir aux habitants, avec notamment des propositions autour de la réindustrialisation du pays. La classe politique s'échauffe à moins d'un an maintenant de l'élection présidentielle en France. Des sondages récents donnent victorieuse Marine Le Pen, la candidate du Rassemblement national. Le président français actuel Emmanuel Macron a réagi depuis l'Allemagne où il était en déplacement aujourd'hui. Il l'assure, l'élection n'est pas jouée.
9: Méfiez-vous tout de même des sondages. Je connais beaucoup de gens qui étaient élus en juillet 2016. Ce n'étaient pas les mêmes forcément qu'on a retrouvés en mai 2017. Et donc mon humble remarque, c'est que l'élection, ce que j'ai compris, elle était en avril et mai 2027. La deuxième remarque, c'est faites confiance au peuple français. Ne lui prédisez pas toujours le pire. Laissez-lui vouloir le meilleur. Et ma troisième remarque, c'est que nous travaillons pour nos peuples, pour nos pays et au-delà de nos personnes.
2: Et le chancelier allemand Friedrich Merz à ses côtés a lui promis de tendre la main à tout dirigeant qui serait élu en France, quel que soit son parti. Alerte au tsunami levé au Mexique après un puissant tremblement de terre, magnitude 7,3 près de la frontière avec le Guatemala. Il n'a pas fait pour l'instant de dégâts majeurs ni de victimes. Les feux de forêt sont toujours violents au Canada et les fumées asphyxient l'est des États-Unis. À New York, la qualité de l'air est qualifiée de mauvaise pour la santé. Or, c'est là que doit avoir lieu la finale de la Coupe du Monde de football dimanche, Espagne-Argentine, dans un stade à ciel ouvert. La FIFA, la Fédération Internationale de Football, dit surveiller de près la situation. En tout cas, cette Coupe du Monde a été une franche réussite pour la FIFA sur un plan financier. L'organisation a su redoubler de créativité pour transformer la compétition en véritable machine à cash, Pauline Fragonas.
10: C'est une décision très décriée, mais les postes fraîcheurs généralisés auront permis au diffuseur Fox Sports de rembourser la moitié de son investissement de diffusion aux États-Unis. Normalement, ces postes permettent aux joueurs de s'hydrater en cas de forte chaleur, 3 minutes au milieu de chaque mi-temps, mais c'est aussi le moment idéal pour les annonceurs de caser des spots publicitaires. Il y a aussi le passage de 32 à 48 équipes participant à la compétition. Résultat, 104 matchs au lieu de 64 habituellement. Et avec plus de matchs, c'est plus de revenus de diffusion, la vente des droits TV représentant 45% des recettes de la FIFA. Il y a également le prix des billets, exorbitant en comparaison des autres coupes du monde. Pour la finale, impossible de débourser moins de 2 000 $. Et c'est encore plus si l'on veut récupérer un souvenir du dernier match entre l'Espagne et l'Argentine. Un morceau de la pelouse comptait 400 € pour une bande de 6,5 cm. En tout, la FIFA estime empocher 11 milliards $ contre 7,5 milliards pour la précédente édition au Qatar.
2: Et concernant la compétition elle-même, donc, la petite finale aura lieu demain samedi, la finale dimanche, et ce sera à vivre évidemment sur RFI.
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12: Salut, c'est DJ Facemaker. Cette émission est une rediffusion. Et on est de retour dans le building, c'est la maison de verre sur RFI pour les 50 prochaines minutes avec l'équipe de choc. Arthur Bon à la réalisation, Yasmine Boulan, on est dans le studio 21 et préparez-vous à chavirer ce soir puisqu'on reçoit le boyfriend officiel des charts du monde. C'est l'homme qui a brisé tous les records de stream de l'histoire du continent africain. L'immense Sike est avec nous sur ce plateau et pour le recevoir, je suis accompagné de la voix que vous entendez maintenant régulièrement dans l'Afro Club, c'est Anobla. Hello Anobla.
13: Hello Hervé, comment tu vas?
12: Super bien, et j'espère que toi aussi.
13: Je suis ravie, d'autant plus qu'on a l'honneur d'avoir Sike avec, à nos côtés ce soir.
12: Exactement, et notre numéro WhatsApp est déjà grand ouvert au +33 6 58 18 46 86. Envoyez vos mots doux et vos questions à Sike. Allez, on s'installe tranquillement avec la toute dernière pépite justement de Sike. En duo avec Kid Carter, voici African Girls, mesdames et messieurs. Et on monte le son à Arthur Vaughan, il nous écoute partout.

0: est dans l'Afro Club et ce soir c'est Pierre-Edouard qui assure la traduction avec Morayo Oseni qui vient renforcer l'équipe. Bienvenue dans le club mon cher Sike. Comment ça va?
1: I'm great, thanks for having me. I'm really good tonight.
2: Très bien ce soir, c'est un plaisir d'être là.
0: Incroyable cette traduction instantanée, même simultanée. On vient d'écouter le morceau African Girls en duo donc avec Kid Carter. Et avec ce morceau, tu nous surprends un petit peu. Tu reviens à... Enfin, tu quittes l'univers romantique et tu reviens à... aux ambitions un peu plus festives.
1: Yeah. Basically, because I feel like, you know, there's a time for
2: parce que je crois qu'il y a un temps pour tout.
1: Just like there's winter,
2: il y a l'hiver, l'été, l'automne, le printemps. Je crois qu'il y a un temps pour l'amour, un temps pour d'autres chansons et un moment pour s'amuser et faire la fête.
0: Exactement. Et tu expliques que cette chanson est avant tout une déclaration d'amour faite aux femmes africaines. Mais au-delà de la beauté physique, qu'est-ce que tu voulais vraiment célébrer?
1: So African girls getting yash basically is like it's like a way of me.
2: Les femmes africaines et African girls, ce morceau, c'est une manière de rendre hommage à la beauté unique des femmes africaines. Je trouve que les femmes africaines sont très très belles.
1: Very nicely shaped as well.
2: Et qu'elles ont de très belles formes également.
0: Ok. Et j'imagine que leur élégance, leur force, leur confiance et leur énergie, ça te parle aussi.
1: Yes, absolutely.
2: Oui, bien sûr. Absolument. Mm-hmm.
0: Alors, tu dis vouloir aussi mettre en lumière un nouveau courant musical nigérian appelé Mara. C'est beaucoup plus orienté vers les clubs et la danse. Après avoir été identifié un peu comme le monsieur love song dans l'afrobeat, tu sembles quand même vouloir ouvrir une nouvelle porte pour ton public. Qu'est-ce qui te fascine dans cette nouvelle esthétique sonore?
1: Yeah, so basically, you know, like I said, there's
2: il y a un temps pour tout et j'ai l'impression que d'abord personne n'est amoureux tous les jours de sa vie. Il y a des moments où on est amoureux, des moments où on ne l'est pas. C'est pareil pour moi. Et simplement parce que les gens sont tombés amoureux d'une chanson que j'ai faite quand j'étais amoureux, ça ne veut pas dire que toutes mes chansons parleront d'amour. Il faut que je reste sincère avec moi-même en tant qu'artiste, que je parle de mes expériences. Et en gros, à ce moment de notre vie, là, tout de suite, en ce moment, je fais la fête et je m'amuse parce que j'estime que la vie doit être célébrée, peu importe les choses négatives qui vous arrivent. Et j'en ai eu beaucoup des expériences négatives qui me sont arrivées, mais juste parce que j'ai vécu ça, ça ne veut pas dire que je ne devrais pas vivre ma vie et m'amuser. Donc c'est ça la saison dans laquelle je me trouve en ce moment. Et la musique que je fais reflète cette énergie.
0: Incroyable. Et Kid Carter apparaît donc sur ce morceau. Pourquoi lui?
1: Yeah, so Kid Carter is a young
2: Kid Carter, c'est un jeune artiste afrobeat du Nigeria. Et la première chanson que j'ai entendue de lui, c'était une chanson qui s'appelait Kakolis. Et c'était vraiment une chanson très cool. Je l'ai entendue sur TikTok au début et je me suis dit, c'est qui ça? Et je l'ai toujours trouvé très talentueux. J'ai toujours voulu faire quelque chose avec lui et African Girl, c'était vraiment la bonne chanson.
0: Oui, effectivement, il apporte quelque chose que personne d'autre ne peut sur ce morceau. Et du coup, je me demandais, quand tu choisis un featuring, tu cherches avant tout une voix, une personnalité ou une énergie?
1: So it's a mixture of everything.
2: C'est un mix un peu tout.
1: Most importantly,
2: le plus important, je crois qu'il faut que ça fonctionne avec la chanson.
1: Thinking, okay, who
2: et quand je fais une chanson, je me dis qui fonctionnerait parfaitement avec cette chanson. Et d'habitude, j'ai une série d'options, de gens dont je me dis qui fonctionnerait bien. Et j'essaie de choisir le meilleur dans cette liste, celui avec lequel j'ai le plus de... d'alchimie. On ne peut pas collaborer avec quelqu'un s'il n'y a pas d'alchimie. Si la personne n'a pas une bonne vibe, on ne peut pas travailler. Même si la personne fonctionne avec la chanson. Donc c'était ça en fait.
0: Ok, j'aime bien cette façon de voir les choses, d'autant plus que par les temps qui courent, les gens vont d'abord regarder le nombre de followers qu'a un artiste avant de faire un featuring avec lui. Ça veut dire que tu peux travailler de la même manière avec un artiste de l'océan Indien, je sais pas, de Madagascar, des Comores. Les Comores, c'est bien choisi.
1: Yeah, so for me, you know, I don't just check followers and all that
2: stuff.
1: Moi,
2: je check pas juste le nombre de followers. Les followers, c'est bien, bien sûr.
1: But for me,
2: mais pour moi, je suis plus intéressé dans
1: the vibe of the artist,
2: dans la vibe de l'artiste.
1: You know, like,
2: et si il fonctionne bien avec la chanson. J'ai collaboré avec des gens du monde entier.
1: American artists, Nigerian
2: des Américains, des Nigérians.
1: North African artists,
2: des artistes d'Afrique du Nord.
1: Works depending on the song.
2: Et ça fonctionne toujours, quelle que soit la chanson, même s'il vient d'un endroit très différent, parce que la vibe fonctionne. Quelqu'un peut venir d'Inde et sauter sur une chanson, même si la personne ne parle pas vraiment anglais et vient d'un continent complètement différent, mais si les vibes s'alignent, ça fonctionne. C'est ça qui est magnifique avec la musique.
0: Et là, je te propose d'écouter le titre Badminton, qui est sorti en 2026, oui, c'est ça, j'ai bien noté, 2026. Donc, CK Badminton, on écoute et on revient juste après avec Anobla, qui a des questions aussi à te poser.
3: Trop de questions, même.
0: Trop de questions. Allez, Chiba, Chiba, Chiba.

0: Houston de CK, titre sorti en 2026. Ben dis donc, Badminton d'ailleurs est sorti en début d'année et on découvre un CK, comment dire, beaucoup plus joueur, presque rocker. Est-ce que c'est une nouvelle période, en tout cas qui correspond à un nouvel état d'esprit de ta vie personnelle?
1: Yes, you know, sometime last year, you know,
2: oui,
1: I went through
2: a
1: really bad breakup, you know, so
2: j'ai traversé une rupture très difficile.
1: I kind of found myself in a place
2: que je me suis retrouvé dans un état
1: reflection and all that stuff.
2: Réflectif.
1: And I just came to a point where I decided to
2: et je suis arrivé à un moment où je me suis dit, j'ai décidé de m'éclater dans ma vie. J'ai décidé de me libérer de cette vibration, d'avoir le cœur brisé et en gros d'être heureux tout simplement et m'amuser dans ma vie. C'est l'état d'esprit.
0: On a du mal à imaginer Siké avec le cœur brisé.
3: C'est ça. Et moi je me pose une question. Ouais. Est-ce que Siké, tu crois encore à l'amour?
1: Yes, I do believe in love.
2: Oui, je crois en l'amour.
1: I feel sometimes love is...
2: Mais j'ai l'impression que parfois l'amour... C'est compliqué. On peut aimer quelqu'un et ça peut être le mauvais moment, ça peut être le mauvais endroit.
3: Donc tu es en phase de guérison.
2: Quelque chose.
1: Yes, I'll say I'm healing.
2: Oui, oui, je suis en phase de guérison. Toujours en phase de guérison, je dirais ça, oui.
0: Alors, Alobla, ne fais pas genre, tu parles très bien anglais, donc tu peux lui poser des questions en anglais. Hein.
3: Non, mais on va laisser notre traducteur le faire.
0: Elles lui seront traduites, de toute façon, je peux traduire.
3: Mais alors, moi, j'avais envie d'en savoir un peu plus sur toi, CK, qui est derrière l'artiste. Alors, avant de parler de musique, j'aimerais revenir au petit garçon que tu étais. Tu as grandi à Kaduna, dans le nord du Nigeria, dans une famille très croyante. Ton père dirigeait la chorale de l'église, et c'est lui qui t'a appris le piano. Mais très vite, tu as décidé de tenter ta chance à Lagos. Alors, je voulais savoir, est-ce que tu pouvais nous parler un peu de ton enfance et ce qui t'a donné envie de partir tenter ta chance?
1: Well, my childhood was very interesting, you know.
2: Très intéressante.
1: One thing about Kaduna,
2: j'ai grandi à Kaduna.
1: Une
2: chose sur Kaduna, c'est que c'est un endroit très musulman. Un endroit très, très, très, très islamique.
1: Je dirais que
2: la population islamique est plus importante que la population chrétienne. Donc c'est très conservateur comme endroit. Il y a beaucoup de violence également là où j'ai grandi. Beaucoup de violence religieuse. Donc très jeune, j'ai été témoin de bains de sang, de gens qui se sont fait tuer, de trucs comme ça.
1: Traumatic.
2: Donc c'était assez traumatisant.
1: But over time, as I grew up,
2: mais au fur et à mesure du temps, en grandissant, j'ai commencé à découvrir la musique, je tombais amoureux de la musique, pas juste de l'écouter, mais de la faire.
1: And I realized that that's what
2: et j'ai réalisé que c'est ce que je voulais faire avec ma vie.
1: And I graduated from secondary school
2: et donc j'ai eu mon bac et j'ai dit à mes parents qu'au lieu d'aller à l'université, que je voulais aller à Lagos et parcourir mon rêve de faire de la musique. Mes parents, ils n'étaient pas très emballés à l'idée. Hein. Ils ne croyaient pas vraiment que la musique était une carrière sérieuse pour moi. Et j'ai vraiment fait de mon mieux pour les convaincre. Mais ils n'étaient pas... Je ne pouvais pas les convaincre. Donc j'ai pris mon destin entre mes mains et j'ai décidé de partir. J'avais 18 ou 19 ans. Je suis arrivé à Lagos et en gros, j'ai commencé ma vie à zéro. J'ai dit à mes parents que ils ne devraient pas m'envoyer de l'argent ou quoi que ce soit. En gros, je me déshéritais moi-même, en quelque sorte.
0: Incroyable.
2: Je suis arrivé à Lagos, j'ai pris un travail, je travaillais comme producteur et ingénieur du son. Je travaillais dans trois studios en même temps pour gagner ma vie. Et au fur et à mesure du temps...
1: One thing led to another, and here we are.
2: Une chose après l'autre, j'en suis là aujourd'hui. Il y a eu beaucoup de choses entre les deux.
3: Est-ce que la musique, ça t'a permis d'échapper à la violence et aux normes sociales?
1: I would say to a large extent, yes, you know, music gave me some form of freedom.
2: La musique m'a donné une forme de liberté.
1: It was like an escape.
2: Ça a été un échappatoire.
1: Eventually, my family had to move out of Kaduna.
2: Au final, ma famille a dû partir de là où ils étaient parce que la violence s'est encore aggravée jusqu'à un point où il y avait des terroristes dans notre ville qui, dans la rue, qui tuaient des gens. Il y a Boko Haram, une organisation terroriste, et pour la première fois de ma vie, il y a eu des bombes. bombardements dans ma ville. Avant, je regardais la télé, on avait l'habitude de voir des bombardements en Afghanistan ou dans le Moyen-Orient, et on l'a vu chez nous. Et on se disait, c'était fou à la télé, et avant même qu'on s'en rende compte, c'est arrivé à Kadena.
3: C'était vraiment une nécessité de partir, finalement.
1: Yes, it was.
2: Oui, oui, ça l'était.
3: Alors maintenant, j'aimerais en venir à ton prénom, ton nom. Alors désolé si je le prononce mal, ton vrai prénom c'est Chukwuka. Chukwuka Ekweani, c'est ça?
1: Chukwuka Ekweani.
3: Chukwuka Ekweani, qu'est-ce que ça veut dire?
1: So Chukwuka means Chukwuka, God is supreme,
2: ça veut dire Dieu est grand, Dieu est le plus grand. Et Ekweani, ça veut dire la terre est une ressource utile.
3: Et pourquoi avoir choisi Sike comme nom d'artiste? Est-ce que c'était une façon pour nous de pouvoir mieux bien le prononcer, ton nom?
1: You know, it's crazy. Actually,
2: c'est fou,
1: yeah,
2: c'est que ouais, c'est exactement ça.
1: Even till today,
2: jusqu'à aujourd'hui encore, je vis à Lagos et à Houston aux États-Unis. À chaque fois que je suis en Amérique, les Américains n'arrivent pas à prononcer mon nom.

0: Not at home, funny enough.
1: Non, like, pas à la maison. Mais plutôt mes amis. À la maison, tout le monde m'appelait Chukuka, ouais, mon vrai premier prénom. Mais maintenant, ma mère m'appelle Sike. Donc,
2: par la force des choses.
3: C'est marrant, ça. Ok, eh ben, moi, j'aimerais savoir, Sike, tu es chanteur, auteur, compositeur, producteur, tu as fait tous ces métiers-là. Et aujourd'hui, quand tu rentres dans un studio, je me demande qui parle en premier, c'est le producteur ou bien c'est l'artiste, le chanteur?
0: So I think the artist should explain their
1: vision. Je crois que l'artiste devrait expliquer leur vision en premier.
0: But it depends. Like,
1: mais ça dépend.
0: If the artist already knows what they want.
1: Je crois que l'artiste sait déjà ce qu'il veut quand il arrive dans le studio et l'artiste doit dire, ok, c'est ça la vision.
0: A, B, C, D.
1: Voilà, A, B, C et D. Mais si l'artiste arrive en studio avec l'esprit ouvert et se dit, ah, le producteur, vas-y, joue-moi des trucs. Eh bien, le producteur doit jouer des morceaux. Ouais. Il n'y a pas de règles, ça dépend de la situation.
3: Ok. Eh bien, c'est bon à savoir. Il y a une chanson que tu vas nous interpréter en live. C'est le titre Body, entre parenthèses, Dance. Juste avant de l'interpréter, explique-nous Body Dance, pourquoi?
0: Yeah, so Body Dance, you know, I wanted
1: body
0: to call
1: dance,
0: it dance because.
1: Je voulais l'appeler dance le morceau.
0: And I spelled it with a Z because
1: et
0: it just felt like.
1: Avec un Z parce que.
0: You know, it just felt badass, you know.
1: Je trouvais que c'était stylé.
0: Body Dance, instead of just calling it Body. And
1: je voulais que ce soit Body Dance au lieu juste de l'appeler Body.
0: I think this song perfectly sums up what I was
1: saying. Qui résume parfaitement ce que je disais plus tôt sur le fait de traverser un moment difficile et ne pas laisser le négatif vous abattre. La première ligne de la chanson, la phrase de la chanson dit « Je veux faire la fête parce qu'il y a trop de problèmes dans ma vie ». Et en gros, Osobu too much, ça veut dire, et Osobu imo, ça veut dire problème.
0: So basically, that's what the song, the message is.
1: C'est ça le message de la chanson.
0: Millions of people.
1: Et il y a des millions de gens qui ressentent la même chose.
3: Ok. Alors, est-ce que tu es prêt à diffuser ce message là tout de suite sur RFI?
0: Sure.
3: Ok. Allez, mon cher Arthur Bon. On va envoyer le son, Sike va se mettre devant son micro. Et ça nous fait plaisir puisque c'est en live dans l'Afro Club. Body Dance de l'homme qu'on appelle Sike.

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1: Merci. En live dans l'Afro Club, c'était Body, entre parenthèses, Dance, avec un Z, évidemment, parce que c'est badass. Oui, je disais qu'il y a dans cette chanson quelque chose d'un peu rock, parce que déjà, tu commences, la première image, il est avec une guitare.
2: Oui, c'est ça.
1: Et moi, je pensais qu'il partait vraiment dans du rock pur et dur.
2: D'ailleurs, tu parles de guitare, je me demandais, est-ce que tu joues vraiment de la guitare électrique?
0: Oh yes, okay. Yes, absolutely.
3: Oui, oui, absolument. Oui.
1: Ah bah le mec t'a dit qu'il est producteur, qu'il a composé pour
2: oui,
1: les autres.
2: Vrai,
1: bah oui,
2: vrai,
1: forcément qu'il joue de la guitare à Nobla enfin.
2: Je me tais.
1: Eh ben, quand on écoute, parfois on a l'impression que tu racontes un secret. En tout cas, quand on t'écoute, que tu racontes un secret dans la façon de d'interpréter. Tu n'as jamais été dans la démonstration vocale. Pourquoi cette manière très intime d'interpréter tes morceaux?
0: Well, I think it's an expression of my personality.
3: Je crois que c'est une expression de ma personnalité, si ça fait sens. Je dirais pas que je raconte des secrets dans les chansons, mais la manière dont je vois la musique est la suivante. Est-ce que vous avez un journal intime?
2: Oui.
0: So it's kind of like my music is like a page in a journal.
3: Ma musique c'est comme des pages dans un journal intime. Je dis en gros, il est arrivé A, B et C aujourd'hui. Mais la différence, c'est que mon journal intime est public.
2: Non.
3: Votre journal intime à vous, je peux pas le lire. Mais moi, le mien, c'est comme une chanson. Parfois, en chanson, je vais rentrer vraiment dans le personnel. Je partage des expériences qui sont vraiment très personnelles.
0: Some are a bit, you know. Sometimes I feel like I even get a bit too vulnerable in songs.
3: Parfois, j'ai l'impression que je suis un peu trop vulnérable dans les chansons. Parfois, c'est même un peu, je suis un peu mal à l'aise d'être aussi vulnérable sur certaines chansons. Par exemple, Emiliana parlait d'une vraie expérience pendant le Covid.
1: Ça?
3: Et à cette époque, je parlais à quelqu'un au téléphone beaucoup parce que c'était le Covid et on pouvait pas se voir.
0: It kind of felt strange for me.
3: Donc c'était un peu étrange pour moi de sortir cette chanson pour que les gens l'écoutent partout, alors que c'est une expérience qui était vraiment très très personnelle et très intime. Même cette chanson Body Dance à l'époque où j'ai fait cette chanson, j'étais vraiment au cœur de ma rupture, au pic vraiment de la douleur. Je ne me sentais vraiment pas très bien.
0: But somehow, you know,
3: et mais, d'une certaine manière, la musique vous donne cette habilité très intéressante à vous exprimer et à guérir, d'une certaine manière.
0: And that's pretty much what it is, you know,
3: et c'est en gros ce qui s'est passé, cette expérience qui fait que les gens connectent à ma musique de manière très profonde émotionnellement, parce qu'ils sentent que ça vient de quelque part de réel.
1: Alors, juste, Anoubla, c'est marrant qu'il évoque Emiliana, mais j'avais une question justement sur ça et je demandais si c'était une vraie personne ou si c'était une histoire fictive. Et là, du coup, j'ai ma réponse. D'autant plus que l'une de mes amies d'enfance s'appelle Emiliana et je n'en ai jamais rencontré d'autres.
2: Et, peut-être que c'est elle.
1: Peut-être que c'est elle. Et à partir de Emiliana, la chanson, j'avais croisé Tyke à l'époque qui l'avait interprété différemment sur une autre radio. Et il m'a dit, en fait, c'est le genre de chanson qu'il faut crier pour sortir ce qu'on a en soi, quoi. Et maintenant que tu m'expliques, je me rends compte que tu sortais vraiment, les émotions que tu avais d'une Emiliana à cette époque.
0: Yeah, of course. Every other song, Love Wants Titi.
3: Même toutes les autres chansons, Love Wants Titi, Wahala, Body By Now.
0: The song that was really, really, really, really popular on TikTok.
3: Une chanson qui était très populaire sur TikTok aussi, qui s'appelle By Now. Et ça vient aussi d'une vraie expérience vécue. Il y a une fille, je lui parlais à l'époque, elle était très difficile à avoir. Elle jouait des jeux un peu avec moi, elle se jouait de moi et c'était un peu énervant. Et donc j'ai fait une chanson.
2: Et j'avais aussi une question. Alors dis-moi si je me trompe, mais je trouve que dans ta musique, on ressent une forme de mélancolie. Même dans tes sons festifs, on ressent quand même voilà, cette mélancolie-là. Est-ce qu'on peut dire que tu es une personne mélancolique?
0: Emotional, not okay. Melancholic.
3: Eh bien, non, une personne émotionnelle, pas mélancolique, je dirais.
0: I can be melancholic sometimes.
3: Je peux être mélancolique parfois.
0: I'm not gonna lie.
3: Je vais pas vous mentir, hein. Je peux l'être. Ça m'arrive de l'être, mais pas tout le temps. Pas tout le temps. Parfois, je suis très expressif, très heureux, surtout quand je suis avec mes amis, que je suis à l'aise, je sors. Mais comme quand la vie devient difficile et quelque chose devient folle, je me trouve dans des états assez mélancoliques. Ouais.
0: Sad things.
3: Je peux traverser des périodes tristes.
0: And I guess for some reason,
3: et pour une raison ou pour une autre, certaines des plus belles chansons viennent d'endroits très sombres. Je trouve que la plupart des gens tristes ont fait des plus belles chansons que les autres.
2: Du coup
3: non.
2: Sometimes.
0: I'm a happy person.
3: Non, non, I don't want to say
0: I'm sad.
3: Je ne veux pas dire que je suis triste. Le plus vous dites que vous êtes triste, le plus vous allez être triste.
0: I'm a happy person who
3: je suis une personne heureuse qui a vécu des choses tristes. Voilà.
2: I get you.
1: Eh ben, tu as cité beaucoup de tes chansons, donc j'aimerais rappeler quand même que cette chanson Emiliana vient de l'album Sad Romance, sorti en 2022, encore une histoire de tristesse, hein, Sad Romance. J'aimerais qu'on écoute tout simplement ton plus gros carton mondial, retour en 2019, c'est la chanson Love, non Titi. Et on revient juste après, c'est Sike.
0: Also a real experience.
1: Yes, real experience.
3: Encore une histoire.

0: tu vois. Love Nwantiti. C'est en quelle langue, mon cher CK?
1: Yeah, so Love Nwantiti is in Igbo.
2: Igbo.
1: My native language.
2: C'est ma langue maternelle. Au Nigeria, ça vient du sud-est.
0: You are so from Igbo tribe.
1: Yes.
2: Okay. Vous êtes d'une tribu Igbo? Oui, okay. L'état s'appelle Anambra.
0: Et tu as souvent expliqué que Love Nwantiti était impossible à recréer. C'est-à-dire recréer un tel morceau, tu pouvais plus le faire. Donc aujourd'hui, en fait, tu continues enfin à interpréter cette chanson sans courir derrière un succès aussi énorme.
1: Yeah, so the thing is, you see.
2: Oui, le truc, je dis toujours ça.
1: Hear the song, they love it
2: les
1: so
2: gens
1: much,
2: entendent
1: like,
2: la chanson, ils l'adorent.
1: Why you make another
2: et,
1: love
2: oh, pourquoi tu ne fais pas un autre Love
1: Nwantiti?
2: Et la réponse simple à cette question, c'est je ne le ferai pas, je ne veux pas. Je ferai une autre chanson. Une meilleure chanson. Un meilleur album. Mais
1: one song twice.
2: On ne peut pas refaire une chanson deux fois. Je veux utiliser cette opportunité pour dire ça. Quiconque vit et veut un autre Love Nwantiti, ça n'arrivera pas. Je vais vous décevoir, mais ce que vous devez vous attendre, c'est une meilleure chanson que Love Nwantiti, une chanson différente. Au bout du compte, on ne peut pas dire. C'est comme dire voilà, j'aime le riz, j'adore le riz. Est-ce que vous allez manger du riz tous les jours à chaque repas? Non. Et, ah, de temps en temps, j'aime bien les pâtes. Les pâtes, c'est une vibe. Laisse-moi essayer les pâtes. Ou le poulet, ou le saumon. On ne peut pas manger que du riz tous les jours. Et je me dis, oh, je ne veux pas de riz, non, je veux du riz.
0: Even if it's a jollof rice. Je lui ai demandé si c'est du jollof rice aussi, du riz jollof. Voilà, ça c'est le piège pour tous les Nigériens, il faut leur parler de ça. Il a dit qu'on ne peut pas refaire la même chanson, Love Nwantiti, mais pourtant elle a été faite.
3: Elle a été remixée dans chaque continent.
0: Ouais.
3: Notamment en France avec Franglish. Est-ce que tu peux nous parler de cet artiste? Est-ce que tu l'as rencontré? Est-ce que voilà, comment s'est passée cette collaboration?
1: Yeah, so I did a series of remixes.
2: Oui, j'ai fait une série de remix. Le premier Franglish, le français Franglish, c'était quand les Toto, le Spanish de la ghetto, il y avait celui d'Afrique du Sud, il y en a eu en Afrique de l'Est avec un artiste qui s'appelle Revani. Et le français avec Franglish, c'est vraiment une histoire intéressante. Il y avait une fille à qui j'avais l'habitude de parler à l'époque. On parlait sur Instagram. Et elle aimait vraiment beaucoup la chanson. Elle est française. Donc on parlait et elle m'a dit, oh, je connais quelqu'un. Elle m'a dit, c'est le propriétaire du label ou le directeur du label sur lequel il était signé. Et elle m'a dit, je crois que ce serait vraiment cool une version française. Et à l'époque, je n'avais pas de plan de faire ça. Un remix français, je lui dis, ouais, ok, cool, je vais checker. Et je crois que c'est elle qui nous a mis en contact. J'ai rencontré Franglish, on l'a sorti, c'était un gros succès. Vraiment, gros, gros big up à Franglish, vraiment.
3: En tout cas, ouais, c'est un beau morceau remixé.
0: Ouais, le remix était pas mal. Ouais. Et j'ai l'impression que c'est facile de parler avec CK sur Instagram.
3: Ouais, on dirait.
0: Faut que tu nous expliques ça.
1: Well, at that time.
2: À l'époque.
3: At that time.
1: But now.
2: À l'époque, ça l'était, mais maintenant.
1: These days, I'm not very.
2: Aujourd'hui, je pars.
1: I don't live on Instagram.
2: Okay. Je vis pas sur Instagram à checker.
3: Est-ce que c'est toi qui gères ta page Instagram?
1: Yes, I do for the most part.
2: Oui, la plupart, ouais.
1: But you know, these days I'm just a lot more busy.
2: Aujourd'hui, je suis un peu juste très occupé.
1: On Instagram,
2: si j'étais sur Instagram 24 heures sur 24,
1: I wouldn't be able to like fulfill my obligations.
2: Je pourrais pas remplir mes obligations en tant qu'artiste. J'ai beaucoup d'obligations, un emploi du temps, des deadlines.
1: Il
2: faut toujours faire ceci pour tel jour et ça pour tel autre. J'utilise Instagram la plupart du temps pour connecter avec mes fans et m'engager avec mon public. Mais aujourd'hui, des gens qui sont dans ma vie, je leur parle au téléphone. Peut-être Snap ou des trucs comme ça, mais... Mais je tiens encore mes DM de temps en temps, bien sûr, mes messages privés sur Instagram, mais parfois il y a des gens qui sont fous, qui envoient des trucs fous, et c'est un peu chaotique, quoi.
0: Ok, ben surveille bien tes DM, on ne sait pas, tu auras un message d'un noblat ou peut-être de moi tout à l'heure, et on va vérifier tout ça. Alors, mon cher Siké, on va passer à la foire aux questions. Ce sont des questions courtes et des réponses courtes. Bon, là, les questions, en l'occurrence, sont peut-être un peu longues, mais les réponses doivent être très courtes. Et après, on parlera d'une autre chanson. Est-ce que tu es prêt?
1: Yeah.
0: Allez, c'est parti. Fort aux questions.
3: Tu commences, Hervé?
0: Oui, je commence ou tu commences?
3: Ben, comme tu veux, vas-y.
0: Honneur aux dames.
3: Ok, c'est dame. Parti. Première question, la première chose que tu as achetée avec l'argent de la musique?
1: I think it was a microphone.
2: Je crois que c'était un micro.
3: Okay.
2: De l'équipement, en tout cas, musical.
0: Ok. Si Love Lantiti n'avait jamais existé, quelle chanson aimerais-tu que le monde retienne de toi?
1: All of them.
2: Because why would I want this? Parce que pourquoi je voudrais que le monde se rappelle d'une chanson?
0: Très bonne réponse.
3: La collaboration de tes rêves.
1: Collaboration of my dreams. You know, it's crazy, I don't believe in collaboration.
2: C'est fou parce que je ne crois pas en collaboration des rêves, mais je crois qu'une collaboration qui fait sens, c'est qu'il est advenu, j'ai l'impression que ce serait vraiment.
3: J'aime ça. J'aime l'idée.
0: Quel plat nigérien, personne ne cuisine mieux que ta maman?
1: Sheesh, there's this soup called Oha soup. It's an Igbo soup.
2: Ça s'appelle Oha soup, c'est une soupe Igbo. Et la Oha soup, c'est une légende.
3: Faut qu'on vienne goûter.
2: Une légende. Et la manière dont ma mère l'a fait, c'est encore plus légendaire.
0: Un banger.
1: The banger.
3: The banger boy. La personne la plus connue de ton répertoire.
1: Am I what?
3: Your phone.
1: My phone. Sheesh. Karol G, I'd say.
3: Okay. Yeah.
0: Cardi B?
1: Karol G.
0: Okay.
2: Karol G.
0: The Beat Chocha?
1: One of, just to mention a few. She's a Latin artist.
0: Yes, c'est une artiste. La Beat Chocha, c'est son surnom.
2: Karol G. Pour la mentionner, ouais.
0: Karol G.
3: Pourquoi pas une collab avec elle, hein? Aussi, ça pourrait être sympa.
1: Yeah, we actually have one, but it's just on.
2: Oui, on en a une, mais elle est pas sortie pour l'instant.
0: Ah, justement, j'allais te demander combien de chansons as-tu dans ton téléphone que tu n'as jamais sorti. Il doit avoir des milliers.
1: Ouf. You know, it's crazy. The songs are more on the laptop.
2: Et les chansons, elles sont plutôt sur leur ordi.
0: Okay.
2: Je les prends pas avec moi dans mon téléphone, mais il y en a beaucoup. Peut-être 1000 ou quelque chose comme ça. Je fais de la musique. Je fais vraiment beaucoup de musique. Et celle que je sors, c'est 5% de la musique que je fais.
0: Ok.
3: Si tu n'étais pas devenu artiste, que serais-tu devenu aujourd'hui?
1: I'll probably be an astronaut.
2: Sûrement un astronaute. J'ai toujours voulu travailler à la NASA quand j'étais gamin.
3: En plus, tu as fait des études de physique, hein, il me semble.
1: Yeah, but the cool part of physics,
2: le côté science-fiction, quoi, parce que j'ai grandi en regardant de la science-fiction, donc j'ai toujours voulu aller dans l'espace.
1: Funny enough, actually,
2: ce qui est marrant, c'est que j'ai amené ma mère à la NASA l'année dernière. On est à Houston et je lui ai dit, la NASA c'est juste à côté, donc viens, on va à la NASA juste pour voir ce que ma vie aurait été. Donc ma mère et moi, on est allés à la NASA et en gros, on a fait toute la visite, on a des fusées, des vaisseaux spatiaux. C'était vraiment cool, je me suis dit, voilà ce que j'aurais pu acheter.
3: En tout cas, tu nous emmènes dans l'espace avec ta musique. On peut le dire.
1: Exactly, you know, and that's kind of why even my first EP.
2: C'est pour ça que même mon premier EP, si vous checkez la
3: pochette de l'album, c'est dans l'espace.
1: Okay.
3: Il y a toujours un lien, toujours.
1: Yeah.
0: Okay.
1: Like,
2: oui, je me suis toujours vu comme
1: an extraterrestre.
2: Un extraterrestre.
1: You know, my ex-girlfriend that was dating at the time I made CK the first.
2: Mon ex de l'époque, elle me disait toujours,
1: I'm like an alien from,
2: je suis comme un alien,
1: like
2: que je ne me comporte pas comme les gens d'ici, en gros. Ces mots, pas les miens. Et elle a toujours eu l'impression que j'étais un alien. J'ai pris le ballon et j'ai couru, quoi.
0: J'adore ta vie, Siké. Toi, tu emmènes ta mère à Houston pour voir la vie que tu aurais pu avoir. Moi, j'emmène Arthur Bon à Abidjan pour voir, eh ben, tout simplement la vie qu'il a ratée.
1: You know, I feel at the end of the day, man, wherever you.
2: à la fin de la journée, quand vous prenez votre famille, où vous ameniez votre famille, tant qu'ils sont avec vous, c'est pas grave, c'est le meilleur endroit du monde, tant qu'il y a votre famille avec vous. Par exemple, ma mère et moi, en dehors d'aller à Houston, on vit là-bas, en gros. C'est pas comme si je l'ai amené là-bas. Ma soeur habitait déjà là-bas, je vivais là. Et c'était un truc de allons visiter quoi. C'était pas des vacances ou quoi. Hein. Et je me dis que le temps qu'on a passé au Nigeria, c'était encore plus important et spécial que d'aller à NASA, juste parce qu'elle a toujours été là en fait.
0: Ok, c'est vraiment magnifique. Alors dernière question de cette foire aux questions. Si tu pouvais envoyer un message au jeune Sike de 18 ans, que lui dirais-tu?
1: I'll tell him.
2: Je lui dirais.
1: It all worked out.
2: Ça a marché, t'inquiète.
1: It will work out.
2: Ça va bien se passer.
1: Just don't worry.
2: Ne t'inquiète pas, ça va bien se passer.
0: Ouais. J'adore. Ça, j'aurais aimé qu'on me le dise aussi. Ouais, merci Arthur. Arthur me l'a dit dans l'oreillette. Alors. J'aimerais qu'on écoute une chanson. Pascal Noblat a une question là-dessus. Et ensuite tu choisiras la chanson que tu veux qu'on écoute, Sike, pour se quitter. Le titre qu'on va écouter tout de suite est Samson et Delila.
3: Ah oui.
0: En français c'est Dalila.
3: Et
0: Delila. Donc, ouais. Oui, non, mais je l'ai dit en français. Et c'est Sike et Mayra Andrade. On écoute.
3: J'adore cette chanson.
0: Ouais. Et on en parle juste après.

0: et Delilah.
1: J'adore ce son, je crois que c'est mon son préféré de toi, CK.
0: Voilà, c'est avec Mayra Andrade. Moi je dis Andrade, on me dit Andrade.
1: Et donc c'est une collaboration avec une artiste cabaridienne. CK, est-ce que tu pourrais nous parler de cette collaboration? Comment ça s'est fait?
2: Yeah, so first of all, the beat.
3: Ben, au départ, c'était le beat. J'ai fait la musique et je devais la vendre à quelqu'un. Et je ne sais pas, il y a quelque chose qui est arrivé. Je ne l'ai pas vendu à cette personne. Et deux ans plus tard, j'ai enregistré la seconde chanson sur le beat qui est donc Samson et Delilah. Mais je voulais une collaboration avec une femme sur la chanson. Donc à ce moment-là, j'ai découvert Mayra Andrade, la musique de Mayra Andrade. Et j'adorais sa musique. Je me suis dit, cette personne est si talentueuse, je vais faire une chanson avec elle. Donc, je lui ai parlé sur Instagram. Toujours Instagram.
2: I reached out to her and she.
3: Donc je l'ai contactée.
2: Yeah, she also liked my music.
3: Elle aimait aussi ma musique. Problem was linking up. You know, de se connecter.
2: She's not really the type of artist to just send a song.
3: C'est pas juste quelqu'un qui vous envoyait une chanson et puis elle vous renvoie sa partie.
2: Like months,
3: on a parlé pendant deux mois, trois mois.
2: And finally we
3: et
2: had
3: finalement, on a eu l'opportunité d'être au même endroit, au même moment à Londres. Et je me rappelle, je faisais une tournée promotionnelle. Et le timing, dès que j'ai atterri, je suis allé à l'hôtel, j'ai posé mes sacs, je pouvais même pas me toucher ou quoi que ce soit, il a directement fallu que j'aille en studio. Et en allant en studio,
2: you know, we started working.
3: On a commencé à travailler, elle a enregistré.
2: She taught me how to do
3: elle m'a appris à faire une danse.
2: Kizomba dance.
3: Le kizomba.
2: I didn't know what kizomba was.
3: Je ne savais pas ce que c'était à l'époque. Mais elle m'a dit, oh, il y a une danse au Cap-Vert d'où je viens. Et elle m'a appris à faire le kizomba. Et c'était vraiment très cool. Donc on a fait la chanson, on a dansé de la kizomba. Et je crois qu'on est allé à une fête, quelque chose comme ça, un peu plus tard. C'était vraiment une super vibe.
2: Really talented artist.
3: Et je trouve que c'est vraiment une artiste très talentueuse.
2: Vibe,
3: like, et une super vibe, quoi.
2: Every time we had conversations,
3: à chaque fois qu'on a eu une conversation, c'était toujours bonne ambiance.
2: She's just a great artist, man.
3: C'est vraiment une artiste incroyable, pour ne pas en dire trop.
0: Ben, merci en tout cas, CK, déjà de nous avoir raconté la genèse de cette chanson. Malheureusement, on n'a plus de temps et je t'ai demandé la chanson que tu voulais qu'on écoute pour se dire au revoir. Et tu as choisi le titre Wahala. En deux mots, tu peux juste nous expliquer pourquoi. C'est extrait de l'album Emotion en 2024.
2: Two words. Wahala is a... Wahala means trouble.
3: Wahala, ça veut dire des problèmes.
2: In Nigerian Pidgin English.
3: Mm-hmm. Les galères.
2: I think it's a very sexy song.
3: Je crois que c'est une chanson très sexy.
2: My sexiest songs.
3: C'est une chanson des plus sexy.
2: Who is like a
3: Alamide, who
2: rap legend
3: qui est une légende du rap au Nigeria.
2: And every time me and him we collaborate,
3: et chaque fois que lui et moi
2: like
3: collaborons, c'est fire. Toujours le feu.
2: So I love this record a lot.
3: Donc j'adore ce disque, vraiment cette chanson.
0: Merci CK, no Wahala ici. Merci d'être venu dans l'Afro Club, dans
1: merci,
0: la maison de verre.
1: Merci CK.
0: Et on était content de t'avoir.
3: Merci de m'avoir reçu vraiment beaucoup.
0: Et merci à nous là. Pour tes inputs.
1: Ah ben, merci à toi.
0: Ça nous a fait plaisir. Merci. Et on écoutera encore le single African Girls dans les semaines à venir. C'est promis, mon cher CK. Et c'est ici que l'Afro Club referme ses portes. Merci à Arthur Bon, Yasmine Boulan qui m'ont aidé à préparer cette émission. On était aussi avec Morayo Oseni et Pierre-Edouard à la traduction. Dans une minute, c'est le retour du journal. On vous souhaite de passer une excellente soirée. Et je vous dis, see you next time. Bye bye, mon cher CK.

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0: Diane Berger.
4: Bassirou Diomaye-Faye a reçu son prédécesseur Macky Sall. L'ex-président du Sénégal cherche à obtenir le soutien de son pays pour briguer le mandat de secrétaire général des Nations Unies. Ce que l'on sait de cette rencontre dans un instant avec Juliette Dubois. Nouvelle soirée de manifestation à Kiev. De nombreux Ukrainiens dénoncent l'éviction de Mykhailo Fedorov, le très populaire ministre de la Défense. Et le profil de son successeur par intérim, Yevgeny Rmara, ne devrait pas permettre de résoudre la crise. L'Union européenne réduit ses ambitions en termes de taxes carbone. Et puis en cyclisme, la petite déception de Kevin Vauclin. Le Français avait ses chances aujourd'hui sur la 13e étape du Tour de France. Ça n'a pas marché. L'audience a été courte, mais elle fait du bruit à Dakar. Le président sénégalais Bassirou Diomaye-Faye a reçu tout à l'heure Macky Sall au palais présidentiel. L'ex-président brigue le mandat de secrétaire général des Nations Unies et il cherche pour cela le soutien de son pays. Les nouvelles autorités sénégalaises avaient d'abord refusé. À Dakar, Juliette Dubois.
5: Après son audience, Macky Sall a pris la direction de l'aéroport militaire d'où il est parti pour la Gambie pour rencontrer le président Adama Barrow. Il n'y a pas encore eu de communication publique des deux hommes. L'ancien président a été accueilli cet après-midi par plusieurs centaines de militants de son parti, l'APR, et s'est offert un bain de foule. C'est la première fois qu'il revient au Sénégal depuis son départ en avril 2024. Il a été reçu par son successeur aux portes du palais. Les deux hommes ont échangé une accolade chaleureuse avant de rentrer pour discuter. L'objectif, je le rappelle, obtenir le soutien officiel de Diomaye-Faye à la candidature de Macky Sall au poste de secrétaire général de l'ONU, une candidature portée par le Burundi au nom de l'Union africaine, mais dont Dakar s'était d'abord désolidarisé, affirmant ne pas y avoir été associé. Si ça se confirme, c'est un revirement important qui arrive peu de temps après la rupture politique entre le président Bassirou Diomaye-Faye et son ex-premier ministre Ousmane Sonko. Depuis leur séparation, plusieurs figures proches de ce dernier dénoncent un rapprochement du chef de l'État avec des personnalités de l'ancien régime. La candidature de Macky Sall suscite d'abord la colère des familles de victimes de la répression des manifestations politiques sous son régime. Au moins 67 morts entre 2021 et 2024. Et puis une partie des Sénégalais insiste aussi sur sa responsabilité dans le dossier de la dette cachée qui a plombé les finances du pays. Juliette Dubois, Dakar, RFI.
4: L'armée américaine lance ce soir une nouvelle série de frappes contre l'Iran, 7e nuit consécutive de bombardements. En passant outre donc les derniers avertissements de Téhéran, un conseiller militaire du guide suprême a menacé de répondre avec une phase d'offensive totale. Je cite, l'Iran ne se contentera plus de riposter, aucune frontière ne sera à l'abri. Encore une fois, Téhéran a pris pour cible plusieurs pays du Moyen-Orient alliés de Washington ces dernières heures. Des attaques ont été signalées par exemple à Bahreïn, au Koweït, au Qatar et au Kurdistan irakien. Rendez Fedorov, c'est l'un des messages brandis sur une pancarte ce soir dans le centre de Kiev. Deuxième jour consécutif de mobilisation pour demander le retour au ministère de la Défense du très populaire Mykhailo Fedorov, limogé il y a 2 jours. Son remplaçant par intérim Yevgeny Rmara, un responsable des services de renseignement. Mais pour le politologue Ruslan Bortnik, cette nomination pourrait bien rassurer une partie de l'opinion, certes, sans pour autant résoudre la crise que traverse le président ukrainien.
6: Vinny Khmer is very, very known, very well known Ukrainian Yevgeny Khmara est une personnalité connue, un patriote respecté au parcours irréprochable et sans lien avec des affaires de corruption. Il était à la tête du renseignement intérieur ukrainien, le SBU, et a mené des opérations de frappe en profondeur sur le territoire russe. Volodymyr Zelensky cherche sans doute à s'appuyer sur sa réputation pour atténuer les critiques provoquées par le départ de Mikhaïlo Fedorov. Mais Yevgeny Khmara est avant tout un militaire, ce n'est ni un gestionnaire, ni un responsable politique. S'il prend la tête du ministère de la Défense, ses adjoints et l'administration du ministère joueront donc un rôle essentiel. Sa nomination doit encore être approuvée par le Parlement et ce vote s'annonce difficile. De nombreux députés, y compris au sein du parti présidentiel, refusent pour l'instant de soutenir un autre candidat que Mikhaïlo Fedorov. Même si Yevgeny Khmara bénéficie d'une excellente réputation, cela ne garantit pas qu'il sera facilement confirmé à ce poste.
4: Le politologue ukrainien Ruslan Bortnik, il a été joint par Sofia Ketsenkova. La canicule s'estompe en Europe, mais l'urgence climatique, elle, reste. Et dans ce contexte, l'Union européenne vient d'assouplir ses règles sur les quotas carbone, des sortes de droits à polluer que les industries doivent acheter. Elles payent donc moins si elles font des efforts. Sauf que face à la concurrence de la Chine et des États-Unis, qui ne sont pas soumis à cette taxe, Bruxelles a revu ses exigences à la baisse. Les 8000 entreprises européennes les plus polluantes vont pouvoir émettre du CO2 à un coût moindre et plus longtemps que ce qui était prévu jusqu'à présent. Pour Aurélie Brunstein, responsable industrie lourde au réseau Action Climat, c'est un recul gravissime.
7: Ce qu'on constate aujourd'hui, c'est que la Commission européenne a choisi de privilégier la compétitivité de l'industrie au détriment du climat, alors que l'Europe vient de subir sa troisième vague de chaleur. On fait face à un nouveau recul grave sur l'architecture climatique européenne. L'Union européenne risque de ne pas atteindre ses objectifs climatiques à moyen et à long terme. Quand on voit la proposition de la Commission européenne et quand on voit à quel point elle relâche l'incitation sur l'industrie à se décarboner, on peut s'interroger sur la manière dont les États vont réussir à atteindre les objectifs qui sont fixés par l'Union européenne. Le risque, c'est que la pression qui a été mise sur l'industrie, elle se reporte sur d'autres secteurs que sont les transports, l'agriculture ou encore le bâtiment et le chauffage, et sur lesquels il est encore plus difficile de demander actuellement des efforts aux citoyens.
4: On évoquait la concurrence de la Chine. Le pays se place aussi en champion de l'intelligence artificielle avec une conférence mondiale sur l'IA qui vient de s'ouvrir ce vendredi à Shanghai. Cet événement annuel rassemble pendant 4 jours les entreprises à la pointe du secteur qui viennent exposer leurs produits, leurs dernières avancées. Et pour la première fois de ces rencontres créées il y a 8 ans, le président chinois Xi Jinping a participé à la cérémonie d'ouverture. Dans son discours, Louise Jouvezom, il a insisté sur le besoin de collaboration internationale sur l'IA.
8: Le développement de l'intelligence artificielle ne doit pas être une performance solitaire d'un unique pays, mais une symphonie de coopération internationale.
9: Cette coopération, pour le président chinois, elle doit prendre 2 formes. D'un côté, le partage des connaissances, pour que tous les pays puissent bénéficier des avantages de l'IA, et de l'autre, la régulation.
8: Nous devrions mettre en place des lois, un suivi technologique, des systèmes d'alerte précoce et de réponse d'urgence pour renforcer la sécurité et éviter les abus ou les usages malveillants de ces outils. Nous devrions nous assurer que l'IA reste toujours sous le contrôle de l'être humain.
9: À l'initiative de la Chine, 29 pays viennent tout juste de créer une organisation de la coopération internationale sur l'IA en présence du secrétaire général des Nations Unies, Antonio Guterres, qui a salué les efforts de Pékin en la matière.
10: Notre objectif principal, c'est d'avoir une plateforme générale où tout le monde peut s'impliquer dans la gouvernance de l'IA. L'IA ne peut pas être un club de pays riches ou d'entreprises puissantes. Et la Chine soutient cette initiative.
9: Mais malgré cette profession de foi, la Chine compte toujours se poser en alternative des États-Unis, notamment auprès des pays en développement, à qui Xi Jinping a promis 5000 séminaires et programmes d'entraînement basés sur l'IA.
4: Louise Jouvezom, le bilan du double séisme du mois dernier a encore été revu à la hausse au Venezuela. Il dépasse désormais les 5000 morts selon les derniers chiffres publiés ce vendredi par le président de l'Assemblée nationale. Les puissants feux de forêt au Canada étouffent l'Est des États-Unis et ils provoquent la colère de Donald Trump. Je vais appeler le premier ministre canadien pour savoir ce qu'il compte faire, écrit le président américain sur son réseau Truth Social. Une épaisse fumée pollue l'air, notamment dans la région de New York, là où doit avoir lieu, dans deux jours, la finale de la Coupe du Monde de football. Et puis, du cyclisme pour terminer, c'était la 13e étape du Tour de France ce vendredi, la plus longue de cette grande boucle, avec 205 km entre Dole et Belfort, dans l'est de la France. Victoire au sprint du Suisse Mauro Schmidt. Côté français, c'est Kevin Vauclin qui termine en tête des coureurs tricolores avec une 6e place. Et quelques regrets, car il était bien parti lors de l'ascension du Ballon d'Alsace. Un col qui culmine à plus de 1100 mètres d'altitude. On l'écoute.
11: C'est dommage, je pense que j'ai très mal géré ma journée. Je me suis senti bien dans la bosse. En haut, c'était pas facile avec les à-coups, notamment de Tom Pinkock. C'était dur un peu à manager, parce que comme on a vu, il y avait plusieurs Jayco. C'était pas facile à... Voilà, bien rouler, être un peu smart, quoi. Malheureusement, quand le coup part avec Terada et Mauro Schmidt, j'avais pas la vitesse, j'avais rien du tout. Je me suis dit peut-être que ça va revenir, on avait deux UAE, j'espérais qu'il y ait une attaque, on sorte à plusieurs. Mais voilà, Tom a très bien joué aussi, a sauté sur certains coups pour revenir. Et voilà, c'était un final un peu à la chance, à la réussite. Et je pense que Jayco ont très bien managé.
4: Et au classement général, Tadej Pogacar reste en tête avec 3 minutes 36 d'avance sur son concurrent, le Danois Jonas Vingegaard. C'est la fin de ce journal, mais on va encore parler de sport. 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
14: Bonjour à tous et merci d'être au rendez-vous de Radio Foot International et surtout de ce café des sports, le café du mondial. Et oui, et la saison des footballeurs se terminant, et bien la nôtre aussi. Nous allons déchausser nos crampons, ranger nos micros et vous offrir une vraie déconnexion, une cure de désintoxication jusqu'à la mi-août. Nous reviendrons sur RFI et sur France 24 le vendredi 21 août prochain. En attendant, nous sommes donc en direct sur la page Facebook et sur la chaîne YouTube de RFI pour ce dernier café du mondial. Vous en avez pris l'habitude depuis le coup d'envoi de la compétition. Et n'hésitez surtout pas à envoyer des messages parce qu'il est de retour votre interprète, celui qui lit tous vos messages. Bonjour Frédéric Suto.
15: Bonjour Annie.
14: Welcome.
15: Merci, ben, content de vous retrouver. Hein, la team, l'équipe, la... On est là.
14: Eh bien écoutez, hein, la team est au complet. Bonjour Benjamin Moukandjo.
16: Bonjour Annie, bonjour à tous.
14: Il est venu hein, pendant le... Lui, vous n'étiez pas là, mais ouais. Lui, il est venu assez souvent. Mais d'ailleurs, on s'est parlé...
16: J'ai pas fait le déplacement, donc j'étais là.
14: Non, il devait partir pour la finale, mais
16: malheureusement,
14: finalement...
16: la France m'a empêché de partir à New York.
15: Moi, elle m'a fait revenir.
14: Bonjour Xavier Barré.
17: Bonjour Annie, bonsoir à tous.
14: Oui, bonjour, bonsoir,
17: là.
14: On ne sait même plus... dans quel fuseau horaire on est, nous non plus. Bonjour ou bonsoir, Rémi.
18: Bonjour, bonsoir à tous les téléspectateurs qui ne nous regardent pas à la télé.
14: C'est des écrans, spectateurs.
18: Mais qui sont sur Facebook.
14: Les caméras, elles sont là, Rémi.
18: Voilà, oui, je sais. Mais j'ai dit que c'est de la télé qui nous manque et tout. Mais oui, qui m'ont dit ça. Alors, salut à vous tous, parce que, au moins aujourd'hui, nous sommes devant une finale rêvée par la FIFA.
14: Mais il sort les armes avant même le début. Vous en aviez rêvé sans doute, Manu Telladiez. Bonjour.
19: Bonjour.
14: Même si vous refusiez d'être favori.
19: Ah, mais et c'était bien montré la dernière émission dont on a parlé des sacs. C'était la France qui partait comme favori. Et je sais pas si je crois pas que ce soit la FIFA qui rêvait. Je crois que la FIFA préférait la France plutôt. Voilà, nous on rêvait de cette finale, on va voir cette finale et on va aller gagner cette finale.
14: Ouais, nous allons en parler, Frédéric.
15: On nous demande déjà Diakara Junior si Rémi va supporter Messi dimanche, maintenant que Ronaldo est reparti depuis un petit moment déjà.
14: Rémi, la réponse plus tard.
16: Ou Yamal peut-être aussi. Messi ou Yamal.
14: C'est ça.
16: Il
14: hésite.
16: C'est vrai.
14: Il hésite.
18: Je vais supporter Kurkulela.
14: Alors évidemment, cette émission.
18: Le meilleur latéral du monde.
14: Cette émission sera consacrée à cette finale rêvée, inattendue, inédite entre l'Espagne et l'Argentine. Nous évoquerons aussi la petite finale, celle qui n'ont pas envie beaucoup de disputer, mais qu'ils joueront quand même, France-Angleterre. Et puis, nous aurons notre session des cartons, bien sûr, vous y tenez, nous aussi. Et nous les retrouverons à la fin de l'émission. Le Café des Sports, les débats sont ouverts.
20: This Sunday, it's the World Cup final.
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14: On y est, la finale à ses deux protagonistes, Espagne et Argentine. España y Argentina, on va parler espagnol, on va s'insulter en espagnol sur la pelouse. Clap de fin donc sur cette Coupe du Monde avec le dénouement du palmarès ce week-end. Deux derniers matchs pour refermer plus de 5 semaines de compétition et après 102 matchs, certains oubliables et d'autres inoubliables. Une 43e compétition à 48 équipes qui s'était installée aux Amériques, inégalement répartie sur 3 pays, on l'a suffisamment raconté. Et justement, on va commencer avec vous quand même cette émission, Frédéric. Parce que nous étions partis en même temps tous les deux. Moi, je suis allée vers le Mexique, je suis rentrée beaucoup plus tôt. Vous êtes allée vers le Canada et vous avez sillonné les États-Unis et sillonné les stades.
24: Attention, la frappe et le but pour l'équipe de France de Kylian Mbappé. Le but de Kylian Mbappé, ça y est, il le déverrouille. Le match, Kylian, sur ce ballon.
14: Alors c'est toujours amusant. D'ailleurs, ces commentaires, ils sont sur la page Facebook et on peut vous retrouver. C'était très, très sympathique. Oui, oui, exactement. Et c'était l'affiche
15: France-Maroc.
14: France-Maroc, voilà, exactement. Dans cette. Racontez-nous un peu ce mondial de l'intérieur, Frédéric. On s'est beaucoup interrogé sur l'enthousiasme fou des Américains pour la compétition qu'ils accueillaient. 78 matchs, c'est-à-dire la plus grosse part du lion.
15: Bah, déjà, ça a commencé pour moi, vous le disiez, au Canada, hein, Toronto. Et on a vu justement cette ferveur qui tardait un petit peu à monter parce que c'est pas leur sport numéro un, c'est plutôt le hockey, le baseball. Bon, d'ailleurs le même jour que le premier match du Canada, le Canada-Bosnie, il y avait un match de baseball et c'était plutôt ça qui branchait tout le monde. Non mais et on a vu les Canadiens se prendre un petit peu d'affection pour cette équipe, les Rouges canadiens là, qu'ils ont découvert. Ensuite il y a eu un 6-0 là contre le Qatar. Enfin donc ça a pris au Canada et ils y ont cru à cette équipe qui est quand même allée assez loin dans le tournoi jusqu'en 8e de finale. Donc bonne note pour les Canadiens. Et puis après dans l'intérieur des États-Unis, ben non, ce qui était intéressant c'est de se retrouver. Il y a eu beaucoup de discussions, c'est des petits souvenirs, de parler, vous discutez avec les chauffeurs de taxi, et vous rendez compte que quand même, ben oui, ils le suivent, et vous rencontrez même des auditeurs du Café des Sports, hein, je n'invente rien.
14: Atlanta.
15: On est écoutés aux États-Unis.
14: À Atlanta, vous en avez rencontré.
15: Ouais,
14: hein.
15: On en rencontre, donc on nous écoute sur Internet, le Facebook, live également, jusque de l'autre côté de l'Atlantique.
14: On dit qu'aux États-Unis, c'était beaucoup aussi dans les stades, c'est-à-dire dans les stades et autour, il y avait une vraie ambiance grâce aux supporters, j'imagine.
15: Mais ils sont beaux, ces stades qui ne ressemblent pas aux stades européens. Ils sont ouverts, ciel ouvert, hein. Il n'y a pas de toit la plupart du temps. Mais ils sont assez chouettes. Et puis, bah oui, on se balade, on va acheter sa boisson, son hamburger, et on reste là debout à regarder ce qui se passe. Et on revient, même si le match a repris, on n'a pas tout vu, mais c'est pas grave. C'est différent, mais il y avait quand même une sacrée ambiance dans ces stades américains.
14: Alors, il y avait aussi de l'ambiance parce que elle vient des haut-parleurs, non? parce que ces hymnes des Coupes du Monde, on en a l'habitude, nous, avec la CAN aussi. On les entend, mais au bout d'un moment, on se demande si on les supporte.
15: Bah, le show à l'américaine, à la mi-temps, hein, les pom-pom girls, tout ça, bah, ça fait partie. On vient aussi, on achète son billet.
14: Alors nous, on avait
15: pour
14: pas
15: tout ce qui se passe avant. Vous aviez la pub, vous.
14: Bah oui. Même pendant la pause pageur, il y avait la pub, mais vous aviez au moins la chance de voir autre chose.
15: Non, mais là-dessus, ils ont un temps d'avance, hein, même si on sent bien qu'on s'y met un petit peu en Europe aussi, mais entre ce qui se passe sur les écrans géants, les animations, à chaque fois qu'il y a un temps mort, c'est on vient au spectacle. Hein. Ouais, il y a un match, bon, ok, mais on vient avant tout voir un spectacle. On en profite, on vient en famille, on paie son parking très cher, mais c'est pas grave. Bon, voilà, on s'amuse.
14: Vous avez vu Shakira?
15: Ah oh bah, ouais.
14: C'était la vraie. Elle existe. Bon alors, la finale, elle se disputera au stade de New York, précisément dans un stade un peu isolé, 40 km dans le New Jersey. Mais Cédric De Oliveira ira, et pour l'instant, il est encore à New York. Hello Cédric.
0: Salut Annie, salut tout le monde. Salut Frédéric, de retour à Paris.
14: Et oui, et vous a devancé. Cédric, racontez-nous, aujourd'hui, apparemment, c'était un peu difficile de respirer à New York ces dernières heures. Les incendies dont on a vu la fumée envahir notamment l'horizon de Toronto, qui est pas si loin de New York, seraient arrivés jusque dans la ville américaine?
0: Alors pas aujourd'hui, parce que là, pour ne rien vous cacher, c'est la mi-journée et il y a un grand ciel bleu là au-dessus de moi. On est du côté de Brooklyn, pour les connaisseurs de New York. Mais c'est vrai qu'hier, il y a une sorte de brouillard un peu diffus avec des messages de la mairie qui disaient, qui conseillaient de ne pas sortir parce que voilà, l'air était un petit peu saturé. Moi-même, j'ai voulu aller courir et je me suis résigné à rester là où j'étais.
14: Vous avez écouté les consignes du maire.
0: Oui, voilà. Et puis, tant pis pour ma ligne, on va dire. Et derrière, il y a eu une soirée, on va dire, un peu brumeuse, mais. Écoutez, depuis le début de la journée ici, en tout cas ça s'est levé, on verra comment ça se produira, en tout cas comment ça évoluera dans les prochaines heures et les prochains jours.
14: Ouais, il y a encore du temps. En tout cas, à 48 heures de la finale, racontez-nous si New York vibre pour cette finale, s'il y a une certaine ambiance, s'il y a de l'ambiance, si vous avez déjà commencé à croiser ces hordes d'Argentins, ils se déplacent assez nombreux, et j'imagine des Espagnols.
0: Alors oui, mais du côté des, on va dire, des points touristiques comme Times Square, évidemment, qui est l'épicentre là où se réunissent beaucoup de supporters. On a vu toutes les vidéos sur tout au long de la compétition. Oui, pas mal d'Argentins, pas mal d'Espagnols à cet endroit-là. Mais c'est vrai que quand on s'éloigne un petit peu de cette zone qui est très touristique, je vais un peu aller dans le sens de ce que disait Frédéric à l'instant, c'est que à New York, franchement. Bon, on n'est pas très. Si on sait qu'à la finale de la Coupe du Monde, ça on sait, mais c'est pas quelque chose qu'ils attendent. C'est pas le Super Bowl, c'est pas le baseball, c'est pas le basket. Ici, on s'est beaucoup enflammé il y a quelques semaines pour le titre des Knicks, le premier depuis plusieurs décennies, le titre en NBA. Et là, la ville est devenue assez folle. En tout cas, les rues étaient très très animées. Mais pour cette Coupe du Monde, c'est un peu moins le cas. On a mis une bonne dizaine d'interviews, en tout cas de gens croisés, avant que quelqu'un nous dise ah oui c'est vrai, moi je vais supporter l'Argentine. Mais les gens savaient même pas, s'ils savaient vaguement que c'était l'Espagne contre l'Argentine.
14: Oui. Manu Teladios, est-ce qu'on sait s'il y aura beaucoup d'Espagnols? On sait que parfois il y a des fédérations. L'autre jour c'était le cas du Maroc qui avait affrété des vols exprès pour les supporters, pour les amener jusqu'à New York, parce que c'est New York ou une autre ville aux États-Unis, parce que c'est loin quand même.
19: J'ai pas des chiffres spécifiques. Ce que je sais, c'est que jusqu'à hier, il y avait encore des billets que la fédération avait mis à disposition des supporters, avec un tout compris, vol aller, match, retour, mais avec des prix qui allaient même vers les 8000 euros.
14: Ah oui.
19: Pour une expérience, on va dire, de presque une journée. Donc,
14: c'est une vraie expérience.
19: Ça allait pas hyper vite, mais voilà, il y a du monde. Je crois que ça sert à surtout de gens qui habitent là-bas, qui habitent pas loin aussi, qui vont les faire. Ouais.
14: En tout cas, cette finale, donc, entre l'Espagne et l'Argentine, est une finale inédite, même si l'Espagne disputera le titre pour la deuxième fois seulement, alors que l'Argentine, elle, s'avancera pour sa septième finale. Mais il s'agit aussi du champion d'Europe, sacré en 2024, et du champion d'Amérique du Sud, vainqueur de la dernière Copa América. Et d'ailleurs, Xavier Barré, c'est ce qu'on appelle la finalissima, qui est théoriquement ce match qui doit avoir lieu entre ces deux vainqueurs continentaux. Elle n'a jamais eu lieu.
17: Non, parce qu'elle devait avoir lieu au Moyen-Orient, puis avec l'éclatement de la crise entre l'Iran et les États-Unis, absolument, ça a été reporté sine die. Alors cette finalissima, en fait, c'était autrefois la Coupe intercontinentale qui opposait effectivement le vainqueur de la Copa América au vainqueur de l'Euro, et la France l'avait gagnée d'ailleurs en 1985, quelques mois après avoir été championne d'Europe pour la première fois de son histoire en 1984. Puis cette compétition a à nouveau tombé en désuétude, et puis elle est revenue parce que des promoteurs britanniques, d'ailleurs, c'était à Londres que ça s'était disputé, avaient eu l'idée d'opposer donc l'Italie à l'Argentine à l'époque. Et quand on amène Messi dans un stade, même si c'est sur un terrain neutre, ça fait toujours le plein. Et ça avait d'ailleurs, l'Argentine s'était imposée 3-0. Et donc, c'était contre l'Italie. Et là, tout le monde se réjouissait de voir cette Argentine-Espagne. On l'a pas eu en finalissima. On l'aura en finale à la Coupe du Monde. C'est pas mal aussi.
14: Rémi, est-ce que vous êtes heureux de cette finale? On dit une finale rêvée. Est-ce que pour vous, c'est une finale rêvée?
18: Non. Non.
14: Vous rêviez de quoi?
18: J'irais certainement d'une finale entre la France et le Brésil. Et la deuxième hypothèse, c'était la France et le Portugal. Ouais. Et là, malheureusement, Infantino avait déjà tout prévu pour la finale qu'il voulait. Et c'est ce qui s'est passé, c'est-à-dire que d'abord, il devait avoir l'Argentine, on a tout fait. Et on a vu comment
14: est-ce que... Rémi, restons sur cette affiche, sur le côté sportif. À quoi vous attendez?
18: Sur le côté sportif, nous y restons. Mais c'est ce que j'ai dit aujourd'hui également, que le côté sportif, il faut voir que pour y arriver, on est passé par quel sentier? Par des raccourcis, par des faveurs, des arbitres.
15: Ah non, par des prolongations, non, c'est pas des raccourcis, les prolongations.
18: Mais attendez, si, quand vous enlevez, vous annulez le but de l'Égypte, parce que sous prétexte que on a piétiné un joueur argentin, et le même jour, et par la suite, Messi se qualifie pour la finale, bon, après avoir piétiné un joueur anglais, et puis ça fait but. Mais comment c'est deux points, deux...
19: Mais je comprends, Rémi, ce que tu dis, ok, la phase des poules, tu peux penser quelque chose, mais après, c'est pas la faute non plus des Argentins, le fait que l'Uruguay n'est pas parvenu à se qualifier, c'est pas la faute des Argentins non plus, et que le Portugal a fini finalement deuxième des groupes. Donc les chemins, il était facile quand tu le vois, les sentiers comme tu dis, mais après c'est pas leur faute que Valverde et compagnie arrivent pas à se qualifier.
15: Juste un petit message, Olis Ocledios, tant que Léo Messi jouera, Rémi Ngono souffrira. effectivement, il souffrira parce que nous dit Demba Sali, c'est la finale de la Masia, Espagne-Argentine, viva la Barcelone.
18: Où est la Masia dedans? Où est la Masia dedans? Le meilleur gardien de but. Ils sortent de la Masia.
14: Benjamin, donnez-nous votre avis, vous, sur cette finale rêvée.
16: Moi, je vais rester sur la finale, je ne vais pas remonter à tout ce qui s'est passé auparavant.
14: C'est mieux.
16: Les faits de jeu et machin, on en voit tous les jours, les faits de jeu, on en verra encore. Je pense que voilà.
14: Vous avez dû en voir dans votre carrière.
16: Beaucoup. C'est une très belle finale d'ailleurs, et puis je pense que c'est déjà ces deux styles complètement opposés entre une équipe espagnole qui a cette maîtrise du ballon en permanence, qui veut l'avoir, qui l'a, qui arrive bien évidemment à bien l'utiliser. On a vu contre l'équipe de France, contre la Belgique, contre le Portugal aussi. Et puis en face, voilà, j'ai envie de dire, c'est le tiki-taka et la grinta des Argentins, où on voit encore les scénarios de match, même si Rémi parle des faits de jeu, mais le fait d'être mené 2-0, de revenir au score, de sortir un peu de l'enfer à la résurrection, et je trouve que, je le disais plusieurs fois ici, ça consolide et ça crée des liens. On voit que c'est une équipe qui joue en équipe, qui est portée bien évidemment par un joueur qui est extraordinaire, même si Rémi ne l'aime pas, il faut reconnaître que voilà, c'est un joueur qui est extraordinaire. Donc pour moi, ça va être une finale qui sera pas forcément ouverte. L'Espagne va faire de l'Espagne et l'Argentine fera de l'Argentine. Maintenant, à l'équipe la plus, maligne, va forcément l'emporter.
17: Ouais, je suis pas tout à fait d'accord avec Benjamin Moukandjo, parce qu'en fait, ce sont deux équipes qui effectivement ont des constructions un peu différentes. L'Espagne, c'est le jeu collectif. L'Argentine, c'est un collectif autour de Lionel Messi. Mais leur façon de procéder est un peu la même. Pour éviter justement de s'exposer à des pénalties, par exemple, ils font des fautes de, comme on dit, intelligentes très haut. D'où les pressings hauts qu'ils effectuent aussi bien l'un que l'autre. Et il y a eu des statistiques, alors là je les retrouve pas, mais qui démontrent que
15: quand non, mais, il se mais, parle, mais, on s'appuie sur des statistiques.

0: petit déséquilibre de l'adversaire qui fait que bon, vous prenez un avantage. Et de ce point de vue-là, cette finale va être tout à fait inédite parce qu'on a deux équipes qui évoluent un peu de la même façon sur ce point-là.
1: C'est
2: l'aspect du match, mais après la façon de jouer, la façon de développer son jeu, c'est complètement différent. Il y a un sujet que j'aimerais bien ajouter, parce que quand on voit de l'extérieur, on peut tout dire sur l'Argentine. On peut dire voilà, c'était face à l'Égypte, c'est pas un rival énorme. En fait, face à l'Angleterre, c'est plutôt, mon avis, c'est celui-là. C'est la faute de Tuchel et comme il a géré l'avantage. Mais au niveau interne, je crois que ça, tu penses pas à cela. Au niveau interne, tu dis, on était mené 2-0, on est parvenu à revenir et gagner, on était mené 1-0 en demi-finale, on est revenu au score, on a parvenu à marquer deux buts. Et je crois que.
3: C'est ça qui impressionne d'ailleurs.
2: Voilà. Je crois que ça, on s'est rendu pas compte de l'impact, même, j'étais pas joueur professionnel, mais de l'impact que ça peut avoir au sein de l'équipe, l'effet d'avoir gagné des matchs qui étaient complètement perdus à la 43e minute.
4: La meilleure attaque contre la meilleure défense.
3: Hein, oui.
4: Petit message nous rappelle Kevin Ngamga.
0: Cédric, oui, c'est pas une équipe qui joue en défense.
3: Cédric,
2: il faut mettre.
0: C'est,
2: ouais,
0: pas, voilà, c'est ça aussi. On dit sa meilleure attaque contre la meilleure défense, mais l'Espagne c'est pas une équipe qui joue la défense.
4: Ça c'est une statistique.
0: Non mais c'est oui non mais on est d'accord.
3: Elle est sourcée.
0: Mais c'est une
2: la
0: équipe
2: défense
0: qui,
2: Cédric.
0: qui défend effectivement sur la ligne médiane. Donc c'est pas une équipe qui défend.
3: Cédric, vous qui avez un regard objectif et vous qui êtes encore sur place là-bas, qui avez cette chance.
5: Mais ok, on va essayer.
3: non, mais dites-nous comment vous la voyez, vous, cette finale entre ces protagonistes.
5: Moi, je pense que il y a une volonté de la part de l'Espagne de vouloir réduire au maximum les faits de jeu et les incertitudes. C'est une équipe qui justement se rassure énormément en ayant le ballon. Ça n'étonnera personne. Elle a réussi à le faire extrêmement bien contre la France. Et en face, vous avez une équipe qui adore ça. Et qui a un joueur qui est. Enfin, on a beaucoup parlé de Messi, mais c'est vrai qu'il est quand même extrêmement surprenant. À 39 ans, il fait une meilleure Coupe du Monde qu'à 4 ans, ce qui est assez bluffant. Il repousse un petit peu les limites de ce qu'on a vu, et ça rajoute, je trouve, beaucoup de dramaturgie à ce match. Et ça, les Argentins, ils adorent ça. Mm-hmm. Ils adorent appuyer là-dessus. Ils adorent appuyer sur le fait que ils sont jamais vraiment morts. Donc c'est-à-dire que est-ce que l'Espagne, même si elle a des certitudes, même si elle mène 2-0 à la 80e, est-ce que ça va pas trotter un petit peu dans leur tête de se dire ils sont capables d'égaliser en quelques minutes. Donc c'est plus indécis que ce que j'aurais pensé il y a quelques jours, je trouve.
3: Rémi, est-ce que vous donneriez un adjectif de favori à l'une de ces deux équipes? Est-ce que pour vous c'est l'Espagne qui est favorite? Est-ce que c'est l'Argentine ou finalement il y en a aucun?
6: Dans une finale, il n'y a pas de favori, j'ai surtout à ces niveaux-là, mais bon, quand on essaie quand même de regarder, on peut dire c'est l'Espagne. Pourquoi l'Espagne? Parce que j'ai toujours dit, une équipe qui ne prend pas de but est une équipe qui a une base et une fondation forte.
3: Elle n'en a pris qu'un, c'est ça?
6: Elle n'a pris qu'un but. Et on a vu comment est-ce qu'ils ont réussi à annihiler tout le quatuor offensif de la France. Alors, il y a aussi autre chose, c'est que l'Espagne est sur une série de 37 matchs officiels sans défaite. C'est qui est déjà impressionnant quand on essaie de regarder ça. Et maintenant aussi, vous vous rendez compte que l'Espagne est une équipe qui, bien sûr, contrôle le tempo du jeu. C'est-à-dire qu'ils ne peuvent pas faire comme l'Angleterre, ils ne peuvent pas paniquer. Ils réussissent toujours à injecter des joueurs qui apportent un plus. Et puis, il y a un autre élément qui s'ajoute. C'est que c'est bizarre, je le croyais fini, mais c'est en ce moment que Rodri est en train de renaître. Et ça, c'est un élément très important.
3: On a vu beaucoup de joueurs pendant ce mondial.
6: Qui réussit à mettre Pedri au banc alors qu'on disait quand même que c'était l'un des meilleurs milieux de terrain d'Espagne, voire du monde. Donc je me dis que cette Espagne a beaucoup de cartes en main. C'est vrai qu'aujourd'hui, quand on essaie de voir, malheureusement, cette Espagne, elle souffre aussi d'un manque de son artiste, c'est-à-dire Lamine Yamal, qui n'a été décisif qu'une seule fois, et qui d'ailleurs, quand on essaie de regarder ses prestations en équipe d'Espagne, ça ne fait que 7 buts en sélection.
3: Alors on a l'impression qu'il monte en puissance, mais
5: il a été décisif en demi, hein, c'est quand même lui qui provoque.

0: que le penalty, c'est pas rien.
1: Ouais. Et oui, exactement. Et il est là. On a l'impression justement qu'il joue de mieux en mieux. Manu Terradios, on va en parler évidemment de ce face-à-face entre Messi et Yamal. Mais il y en a d'autres des joueurs. Et c'est évidemment la force de l'Espagne de voir par exemple Rodri, comme le disait Rémi. Il y a aussi Olmo qui est assez étonnant et dans le bon sens du terme sur cette compétition. Et l'Espagne,
2: et même
1: finalement,
2: Bouzbek, hein, pour, oui,
1: on se dit ils sont interchangeables. Hein, c'est un peu les mots qu'on emploie. Est-ce que vous êtes d'accord avec ça?
3: Oui, oui. Bon, de Rodri, j'aimerais bien dire qu'après les premiers matchs, comme on dit en Espagne, on l'avait bien trouvé et enterré déjà. Et puis maintenant, on s'est rendu compte en fait que c'est l'un des meilleurs du monde à son poste. Moi, c'est que je crois ou que je pense de cette Espagne, c'est que chacun a des rôles très spécifiques et que tout est maîtrisé. Il y a toujours une raison derrière. Tu sais que quand Merino, il est remplaçant, même s'il est très bien, tu sais pourquoi, tu sais quelle est sa mission, tu sais qu'est-ce qu'il va faire, son rôle d'arriver, on va dire, derrière l'attaque, en une espèce de 12e ligne offensive pour marquer des buts. Tu sais que Olmo va t'apporter de la mobilité, c'est pour cela que, je crois, De La Fuente et refuse pour l'instant de les mettre à gauche, de l'écarter à gauche comme ailier, même si Baena n'est pas très bien, parce qu'on pourrait mettre Merino par le centre, voie centrale, parce qu'il t'apporte une mobilité que les autres n'ont pas. Tu sais que quand Ferran, il rentre dans les terrains comme remplaçant, tu sais qu'est-ce qu'il va faire, comme il va se déplacer. Donc, donc je crois qu'il y a tous les joueurs qui ont des spécificités, qui connaît très bien sa mission, et c'est ça, il y a rien à la sœur, il y a pas des questions de grinta, on va sortir celui-là, on va faire jouer celui-là, on va voir ce qui se passe.
1: Tout est réfléchi.
3: Non, il y a toujours, des détails qui ont été bien regardés.
4: Sur le Facebook Live, sur YouTube, en tout cas, la thématique, le fil rouge, c'est la souffrance de Rémi, on l'a dit depuis le début. Rémi a fait son choix, donc, l'Espagne, visiblement. Hein. Pour une fois, Rémi est réaliste et on sent que ça lui coûte, là, cette analyse. Et puis, Gustave Accenti, pour Rémi, c'est surtout samedi, Mbappé, Bellingham, la petite finale pour savoir qui va faire la plus belle saison blanche.
1: On va en parler de la petite finale après. Voilà, Rémi. Voilà. Ces deux équipes qui vont s'affronter, Xavier Barré, il y a une chose intéressante. Alors, vous savez, Alejandro Valente nous gratifie en ce moment d'articles mettant en lumière l'actualité au vu du passé. Et il a bien cherché dans les archives. Et bien, la dernière fois que ces deux équipes se sont rencontrées, c'était il y a 60 ans. Coupe du Monde en Angleterre, le 13 juillet 1966, et l'Argentine s'était imposée 2-1 devant l'Espagne. Bon, plus récemment, il y a eu un 6-1 en 2018. Mmh. Là, c'était l'Espagne qui avait remporté son match. C'était avant le Mondial de Russie, où les deux étaient partis en huitième de finale. Là, est-ce que ça joue un rôle, tous ces Argentins qui jouent en Espagne? Ou qui ont joué 14, et alors on sait que Diego Simeone, il y en a 6, hein, son fils et autres.
5: Oui, ils se connaissent très bien en fait. Et il y a énormément de ponts entre les deux pays.
1: Est-ce que ça peut jouer dans un match?
5: Ben, oui et non. Oui, parce que effectivement, comme ils se connaissent très bien, parfois même ils sont coéquipiers dans les clubs, ils savent comment ils s'entraînent ensemble, donc ils savent quelle feinte fait le coéquipier devenu adversaire. Donc ils savent quels sont les points faibles, les points forts, mais comme l'adversaire sait aussi quels sont les points faibles, les points forts, c'est un peu un jeu de poker menteur entre eux. Donc oui, ils se connaissent très bien, c'est ce qui rend d'ailleurs cette finale, je trouve, très imprévisible. Effectivement, l'Espagne sur le papier paraît un peu plus favorite, mais l'Argentine a fait preuve de tellement de capacité de réaction lors de cette compétition qu'ils arrivent avec un moral gonflé à bloc et ils n'ont pas l'habitude de jouer les victimes expiatoires.
1: Benjamin, ces deux extraterrestres peut-être que sont actuellement, en tout cas Messi, ça c'est sûr, Yamal qui est un peu dans son sillage et qui est son héritier potentiel, mais en devenir sans doute du côté du Barça, c'est quelque chose qui peut rendre le match encore plus intéressant.
6: Déjà, le fait d'avoir Messi déjà rend le match plus intéressant. Yamal, il est encore jeune, il est encore en train de faire ses classes, il a besoin de faire ses
1: gammes.
6: Aujourd'hui,
4: il lui a donné le bain, n'oubliez pas.
6: Ah, okay.
4: Non, mais cette photo, elle est quand
6: incroyable.
4: Même extraordinaire.
6: Exactement, la probabilité que ça arrive, voilà.
2: À Madrid, aucune probabilité.
7: J'ai l'impression qu'on oublie que Messi a donné du bain à ses enfants. Mais ce n'est pas pour cela qu'ils sont devenus Yamal.
6: On ne sait pas encore.
7: Cristiano Ronaldo également a donné du bain.
6: Ils sont en compétition.
7: C'est pas une histoire de bain, nous ne sommes pas à l'église pour prendre le bain.
1: Et donc, Benjamin?
6: Oui, non, je pense que déjà, la possibilité qu'on joue cette finale était quasiment improbable, voire même impossible, on ne s'y attendait pas. Mais voilà, maintenant, le fait
7: Comment
6: d'avoir
7: ça,
6: Messi.
7: Les deux meilleures équipes au classement FIFA?
6: La France aussi, avant le début de la Coupe du Monde, était numéro 1. Donc finalement, elle s'est fait sortir.
7: Ah oui, mais elles étaient quand même dans le top 4.
6: Oui, mais bon, après, tu sais que Rémi, dans le football, la réalité n'est pas souvent respectée. Ça, on le sait très bien. Les matchs, ils se gagnent. Ils se gagnent sur les terrains.
7: Mais rappelle-toi, je te coupe un peu. Annie, j'étais ici. Et rappelez-vous, je vous ai encore raconté ça même avant le match du Portugal. Je vous ai dit, cette Argentine, je la vois trottiner. Je vois aussi l'Espagne prendre la même direction qu'en 2010. D'ailleurs, je vous ai rappelé que l'Espagne, en 2010, avait éliminé le Portugal par 1-0. Et que c'était la même façon de jouer, la même défense. Et d'ailleurs, ils sont arrivés, ils n'avaient encaissé que 2 buts. Et c'est ce que je vous disais. Voilà.
1: Mais c'est ce qu'écrivent tous les éditorialistes en Espagne. Mais on se souvient qu'en 2010, l'Espagne arrive championne d'Europe déjà. Elle avait été sacrée en 2008. Donc on s'est demandé cette semaine s'il y avait.
6: Mais attention, parce que de l'autre côté aussi, l'Argentine arrive championne de
7: deux fois la Coupe du Monde.
6: La Coupe du Monde. Donc, c'est pas la même histoire.
7: C'est pour ça que je voulais te dire que ce n'est donc pas une surprise.
1: Ouais. Frédéric, vous, vous avez eu quand même l'avantage, la chance, je sais pas
4: un
1: comment.
4: Peu des deux.
1: Le formuler. Vous avez vu trois fois jouer l'Argentine.
4: J'ai vu 3 fois jouer l'Argentine et il y a quelque chose d'irréaliste et ça me pousserait plutôt à voir les Argentins soulever la coupe une deuxième fois d'affilée, quoi.
6: Je pense comme toi.
4: Déjà, il y a eu ce premier match, l'Argentine-Algérie. On savait pas où on était Messi. On disait, bon, bah oui, là, ça fait 3 ans qu'il est en MLS. Il fait ses petits matchs, on le laisse marquer, tout ça. Il a commencé triplé, 3 buts. Il a lancé sa Coupe du Monde. Et non, il y a quelque chose d'électrique à chaque fois qu'il touche le ballon.
1: Cédric, est-ce que vous sentez quelque chose d'électrique de particulier là-bas du côté de New York
0: vis-à-vis de Messi?
1: Je ne sais pas, vis-à-vis de qui vous voulez cette électricité.
0: Vu de l'extérieur, on va dire, ils ont aussi ce côté très agaçant, les Argentins, c'est-à-dire que c'est quelque chose que il faut reconnaître que c'est une équipe formidable sur plein d'aspects parce qu'elle a une combativité à toute épreuve et qu'elle est capable de se relever d'à peu près tout. Et quand vous êtes supporter d'une autre équipe, ou quand vous dites, parce que voilà, on va dire qu'il cristallise beaucoup de choses négatives sur les fans de foot qu'on a croisés ici, et pas que les Français, parce que il y a un compte à régler avec les Français depuis la Coupe du Monde 2022 et la finale, mais déjà tous les autres pays d'Amérique du Sud ne les aiment pas. J'ai l'impression que du côté anglais on les aime pas évidemment, enfin voilà, c'est quand même une équipe qui se nourrit de ça. Voilà. Ils se nourrissent de ça, exactement. Les supporters, mais aussi l'équipe.
5: Les joueurs.
0: Quand on voit le rush de Messi en première période contre l'Angleterre, il se fait faucher et derrière, il y a à peu près toute son équipe qui vient pour le défendre comme s'ils allaient à la guerre. Enfin, on voit pas ça dans les autres équipes.
1: Et d'ailleurs, on les surnomme un peu les guerriers. En tout cas, pour terminer parce que le temps file et on a une autre petite finale à aborder. Manu, une chose, c'est que en plus, les deux sélectionneurs se connaissent extrêmement bien.
3: Très très bien. En fait, ils sont toujours
1: en Espagne d'ailleurs.
3: Oui.
1: Scaloni.
3: Scaloni, il habite à Majorque. C'est pas du tout une mauvaise destination pour habiter pour les vacances.
1: Festive, mais
3: c'est surtout parce que Scaloni, il a joué en Espagne quand il était joueur. Il a passé ses examens. Il a fait son cours d'entraîneur en Espagne avec la fédération espagnole. Et devinez qui était son prof.
1: Elles sont super bizarres.
3: C'était Luis de la Fuente qui était son prof il y a 10, je crois que c'est 11 ans.
5: 2017.
3: Et depuis ces moments-là, ils sont toujours en contact. Ils se même le disent qu'ils s'envoient des textos de temps en temps pour voir comment ça va. Je sais pas. Je crois pas qu'ils ont chambré cette fois-là. Ils sont pas l'air d'être comme ça.
1: Non, c'est pas l'air
3: d'être. Mais voilà, c'est deux personnes qui partagent plein d'idées, plein de commentaires sur les foot, on va dire pratiquement tous les mois, quoi.
1: La confrontation sera très intéressante à suivre et on la suivra notamment grâce à vous sur l'antenne du RFI Afrique, Cédric de Oliveira.
0: Oui, à dimanche.
1: Exactement.
0: Ouais, avec Donald Trump aussi qui sera.
1: Eh ben, si vous avez une interview, vous nous raconterez.
0: Bon, ça va être que c'est pas l'idée, mais en tout cas, il sera là. Il sera bien présent.
1: Il sera même peut-être
3: sur le full match. Ouais, il the most beautiful match.
1: Il sera peut-être même sur la photo à la fin.
0: Oui, c'est lui normalement qui remet le trophée, alors que c'est pas comme ça que ça se passe.
1: On se souvient du mondial des clubs.
0: Il y a quelques ajustements pour cette Coupe du Monde, quelques possibilités.
3: La question est s'il partira après remettre les trophées. Je crois que c'était Cucurella à un moment donné qui a dit, je savais pas quand il allait partir, quand il était noté.
1: Bah oui, du coup, ils l'ont soulevé.
3: Tu sais pas.
1: On se souvient. Baptiste Leduc sera en studio avec aussi Xavier Barré pour une émission spéciale. Merci beaucoup, Cédric, et bonne continuation. Alors, mettez votre masque quand vous sortez dans les rues de New York.
0: Mais je vous dis là, franchement, pour l'instant, faites-moi confiance, hein. Je suis dehors
1: ça
0: et tout
1: dissipé.
0: Va bien.
1: Bah,
3: profite pour faire du jogging, donc.
0: Bon, ben, j'ai un peu de travail, mais après, pourquoi pas.
1: Merci beaucoup, Cédric, et à bientôt. Alors, samedi soir, eh bien, l'avant-dernier match de cette compétition, c'est ce qu'on appelle la petite finale.
8: Qui s'était vu brandir la Coupe du Monde à New York, brassard au bras, qui Mbappé et Harry Kane rentreront bredouille.
9: Deschamps va avoir un dernier match à disputer, ce sera un match pour la troisième place samedi.
10: Mais là, typiquement, effectivement, ressortir avec au moins une victoire au-delà de la troisième place, c'est la notion de victoire pour finir.
1: Cette petite finale, dit aussi la finale des losers. Alors chaque fois, les échos qui nous parviennent coïncident un peu de motivation chez les vaincus des demi-finales, tellement ils sont déçus d'avoir manqué la grande finale. Alors l'UEFA l'a supprimé à l'Euro, mais pour ce qui est de la CAN ou de la Coupe du Monde, elle reste en place. Thomas Tuchel a dit personne n'a envie de jouer ce match du côté des Anglais. Peut-être qu'ils joueront pas du tout. vous l'avez. En tant que joueur, comment on se sent quand on va disputer effectivement le lot
6: finale,
1: de consolation?
6: Je l'ai pas connu, j'ai gagné.
1: Donc. Ah oui, je sais.
4: Désolé.
1: Vous devez avoir des gros pas quand même.
6: Non, mais
1: bravo à vous d'ailleurs, parce que vous avez disputé la grande et vous l'avez gagné.
6: Non, mais pour être plus sérieux, je pense qu'effectivement c'est un match particulier et puis c'est difficile pour les joueurs de retrouver cette concentration là parce que oui, c'est un match finalement qui n'a pas grand enjeu, hormis de gagner quand même, de terminer sur le podium, mais quand on est joueur, on a envie de terminer premier, parce qu'il n'y a que les premiers qu'on retient, on ne retient pas les perdants, mais voilà, ça reste des joueurs professionnels, logiquement, voilà, il faut faire le travail, il faut faire le job, et pourquoi pas bien terminer. Bon, est-ce que ça compte là pour les classements FIFA, je crois qu'il y a des points à prendre quand même aussi.
3: Ça compte aussi pour les fédérations, je crois qu'il y a, un écart des 3 millions d'euros si tout termine.
6: Donc finalement, ça reste quand même un match important à jouer.
3: Je crois que Philippe Diallo, il serait content.
4: Et Kylian Mbappé, 8 buts comme Lionel Messi.
5: C'est surtout ça, en fait.
3: Et il faut pas oublier Didier Deschamps. Je crois qu'il est celui qui est le plus motivé ou les seuls motivés.
1: Voilà
3: qui même
5: peut-être il va rentrer.
3: Ouais, il y a les joueurs qui l'avaient demandé d'avoir les dernières soirs libres. Ouais, il a refusé. Il a complètement refusé. Il a dit non, vous restez, vous allez faire dodo. Demain on a pas demain, dans deux jours on a un match. Et je crois que pour lui, c'est forcément important. Je crois que pour lui...
1: Il aimerait bien partir sur une...
3: Et surtout, sur
1: une bonne image.
3: L'adieu arrive, et je crois que même s'il a décidé, c'était réfléchi, je crois qu'à un moment donné, quand ce moment arrive, je crois que tu n'as pas forcément envie dès que ça termine. Et je crois que voilà, il dit non, je continue à faire mon travail.
4: Match commence, personne ne veut la perdre. Enfin, ça reste un match de foot.
3: Mais je crois que pour lui, c'est surtout différent.
5: Il y a eu des matchs pour la troisième place qui n'ont pas été très disputés. Je me souviens, les Anglais avaient disputé celui en 1990 en Italie. Bon, bah, les Italiens étaient chez eux, ils les avaient un peu laissés gagner, il n'y avait pas eu énormément d'engagement.
4: On nous dit Nelson, en tout cas chez nous, Café des Sports, Xavier va jouer la grande finale et Rémi va jouer la finale.
1: Rémi, comment vous le voyez ce match entre ces deux équipes? En plus, il y aura vraisemblablement pas mal de remplaçants qui vont rentrer, même si Mbappé sera sûrement sur la pelouse, Maignan dans les buts pour ce qui est de la France. Est-ce que, malgré tout, les losers du match d'avant vont être super motivés?
7: Tout le monde ne peut pas être premier. Ça, c'est clair.
1: Bah donc, oui, il y en a un sur 48. On les a vus sortir.
7: Au-delà de ça, c'est ça. Les gens veulent aussi se faire remarquer, à une certaine période, la France a déjà joué ces matchs-là.
1: Oui, souvent.
7: En 58, d'ailleurs, c'est par là que, bien évidemment, Jos Fontaine va claquer, je crois, quatre buts.
1: Exactement.
7: Voilà. Donc, on va voir ça aussi, je crois, en 86. Donc, la France a souvent gagné, a souvent joué ces matchs-là avec un train, avec beaucoup beaucoup d'élan. Et aujourd'hui,
1: mais jusqu'à présent, on n'avait jamais gagné.
7: Didier Deschamps est en train de partir. Et il y a des joueurs comme Olysée qui savent qu'ils ont déçu et qui veulent se mettre en exergue. Il y a plein de gens.
6: Titre de meilleur buteur, par exemple.
7: Donc, il y a le titre de meilleur buteur. Comme le dit un proverbe africain, à défaut de perroquet, on se contente de hibou.
3: Je pense aussi à d'autres joueurs comme Cherki, qui à tort ou pas, il a déjà montré qu'il était mécontent par rapport au nombre de minutes qu'il a joué. Si maintenant il est titulaire, je crois pas qu'il sera dans bonne humeur, qu'il sera motivé. Je crois que ça sera plutôt comme ah oui, maintenant tu me laisses jouer. Donc je suis pas si sûr que Mbappé, oui. Parce qu'il poursuit quelque chose.
7: Tout le monde sera content de jouer. Tout le monde sera motivé.
5: Mais il faut savoir.
1: Le titre de meilleur buteur.
7: À la défense. Il va même être gardien de but.
1: Le titre de meilleur buteur se joue en tout cas entre deux personnages.
11: Kylian Mbappé.
12: Le but de Kylian Mbappé.
13: Messi.
11: Kylian Mbappé.
13: Messi.
1: Lionel Messi.
12: Léo Messi.
1: Ils ont tous les deux 8 buts, Benjamin. Mais alors, ils ont 8 buts, mais pourtant Messi est devant.
6: Je pense que
1: c'est au nombre de passes décisives.
6: Oui,
1: c'est la passe décisive que je vous faisais décisive, moi.
6: Ouais, il a 4 passes décisives.
1: Ouais. Et Mbappé n'en a que 3.
6: C'est la nouvelle règle maintenant. On compte comme ça quand il y a égalité.
1: Est-ce que quand on est buteur, on est toujours, on a toujours envie d'être le premier?
6: Bah oui, bien évidemment.
1: Il va avoir le cœur à ça, lui, qui est
6: décidé. Il aura envie, et je pense même qu'il finira meilleur buteur parce qu'il va faire un match demain où il y a pas d'enjeu, alors que dimanche, Messi a quand même une finale à jouer, à part s'il nous sort la même finale qu'il a sorti il y a 4 ans, Messi. Mais bon, moi, je vois Mbappé finir avec ce trophée de meilleur buteur.
1: Mm-hmm.
4: Il faudrait qu'il en mette 2, quoi.
6: C'est sa capable de le mettre, hein.
5: Oui, c'est sa motivation principale à Kylian Mbappé pour cette dernière rencontre. Et je pense d'ailleurs
1: ça va offrir une victoire aussi.
5: Oui, et je pense que ça va être intéressant de voir justement comment se comportent les joueurs de l'équipe de France. Parce que moi, je me souviens du match pour la troisième place en 1994 aux États-Unis, et Stoïchkov pouvait être meilleur buteur. Mais il s'était embrouillé avec...
1: C'était pas la France.
5: Non, c'était Bulgarie-Suède.
4: Non, vous avez dit, je me souviens du match de l'équipe de France.
5: Non, je me souviens de la Coupe du Monde 1994.
7: Ça, c'est des années barrées.
5: La Coupe du Monde 1994.
4: On n'était pas la Coupe du Monde parce qu'il nous avait barré la Coupe. Au Parc des Princes, on s'en souvient.
7: La Bulgarie,
4: Du Parc des
6: Princes.
5: La Bulgarie et la Suède étaient dans le but de la France.
7: Remettez le fiche, il n'y en
4: avait
7: pas.
5: Et donc, Stoïchkov visait le titre de meilleur buteur et il s'était plaint après que ses coéquipiers n'avaient pas voulu jouer pour lui. Mmh. Et d'ailleurs, je crois que la Suède avait gagné 4-0 ce match de classement.
1: Donc
5: c'est important quand même pour quelqu'un qui a un objectif effectivement personnel d'arriver à associer ses coéquipiers à cet objectif, sinon ça marche pas.
1: Bon. Eh ben écoutez, on verra si l'Espagne freine Messi qui ne marquera pas, parce que ça a l'air difficile de marquer des buts à l'Espagne. Ouais. Donc c'est peut-être difficile d'y jouer son titre.
3: La différence, c'est que l'Espagne va déployer tout un dispositif pour freiner Messi. Et je ne sais pas si l'Angleterre va faire pareil avec
6: Mbappé. Ou un
1: triplé de Golo Kanté, peut-être. Non. De toute façon, ne soyez pas inquiets, chers auditeurs, parce que Mondial Sport, au cours du week-end, si nous étions le café du Mondial, eh bien Mondial Sport avec Sofiane Amazian sera tout le week-end avant les matchs, et donc des émissions spéciales aussi sur la petite et la grande finale. Nous terminons cette saison, évidemment, avec les cartons.
14: Carton vert.
15: Carton jaune.
16: Carton et rouge.
17: Carton rouge.
1: Tout de suite, nos cartons des auditeurs, sélectionnés par David Finzel.
18: Bonjour Radio Foot, c'est Moubarak depuis Abidjan, Côte d'Ivoire. Les deux cartons verts, mon premier carton vert, c'est à l'endroit de toute l'équipe du RFI de nous avoir fait juste cette magnifique saison. Anne Gasté, les consultants, Salim Bogali, Chien Guémon, Benjamin Moukandjo, à tout le monde, et aux techniciens aussi. Le deuxième carton vert, c'est pour nous les supporters du Barça. Nous sommes les plus heureux pour cette finale-là. Peu importe le score, que ce soit Yamal ou Messi, vraiment, on sera très très heureux.
19: C'est Edouard Okorier, franco-nigérian vivant au fin fond de l'Ontario, au Canada. Je vous suis depuis des années, c'est vous qui me donnez un peu de vie dans ce pays, qui est aimable d'ailleurs. J'offre un carton vert, ça va vous étonner, à Rémi Ngono pour avoir au moins une fois reconnu les qualités spéciales et extraordinaires de cet homme qu'on appelle Messi. Rémi, dans ses analyses de cette finale, a bien reconnu cet homme par rapport à son homme Cristiano Ronaldo. Carton vert à Rémi.
15: Bonjour Café de Sport, Armand Kiba depuis Pointe-Noire. Je donne un carton rouge à Rémi Ngono. Rémi Ngono n'a plus une équipe à supporter. Est-ce qu'il va supporter l'Argentine? Est-ce qu'il va supporter l'Espagne? Rémi Ngono, à toi la parole. Carton rouge à toi.
20: Salut Radio Foot. Je suis Edouard Mboko, depuis la ville de Pointe-Noire. Je donne un carton vert à l'équipe de France. Félicitations à tous les joueurs qui ont participé à cette Coupe du Monde. Nous le serons éternellement reconnaissants suite à la technique, la beauté du jeu et tout ce qu'ils ont apporté au football mondial. Merci à eux.
21: Bonsoir Radio Foot, c'est Gallop Gourguinan Vivant aux États-Unis. Je donne un carton rouge à toutes les équipes de cette Coupe du Monde qui a été ma pire Coupe du Monde, voir l'Argentine et l'Espagne en finale. Je n'ai jamais imaginé ce scénario, surtout le Portugal m'a déçu. Je me suis préparé depuis une année pour cette finale. Portugal, vraiment, vous m'avez déçu. J'arrive toujours pas à croire. Vraiment, carton rouge à toutes ces équipes.
22: C'est Olivier Kafine de depuis Kisangani en République démocratique du Congo. Je donne un carton vert à toute la rédaction de RFI Café des Sports. En tout cas, les gars, merci. Merci pour tous ces grands services que vous avez offerts toute une saison. Merci et bonne émission.
1: Ce qui confirme ce que vous nous racontiez, Frédéric, qu'on nous écoute de loin, partout, et pour avoir des informations. Bon, vous l'avez noté, dans ces cartons, c'était la Saint-Rémy. Ça tombe pas théoriquement un 17 juillet, mais apparemment, c'était aujourd'hui. Et si vous voulez les écouter, et surtout les voir, ces auditeurs qui nous ont envoyé leurs cartons, ils sont en vidéo sur notre page Facebook de RFI, donc n'hésitez pas à y aller. Allez, il faut être rapide maintenant. Benjamin Moukandjo, votre carton.
6: Carton vert, on en a déjà parlé tout à l'heure pour Rodri. Rodri, que je trouve qu'il a retrouvé un très très bon niveau de jeu. Même
1: un vrai
6: si
1: ballon d'or.
6: On se rappelle, il y a deux ans, Rémi avait hurlé contre ce ballon d'or, il avait crié au vol. En tout cas, on peut reconnaître que ce Rodri qui a traversé quand même une période difficile, il s'était blessé avec Manchester City, il a mis une longue période de
7: disette.
6: Et là, aujourd'hui, il est revenu à un très très bon niveau de jeu. Donc, carton vert à lui et je suis persuadé que dimanche, il va réaliser un grand match.
1: Vous aussi, vous avez un carton lié à la Coupe du Monde, Manu?
3: J'ai un carton rouge, j'ai un carton vert, très vite. Carton rouge, pour moi, c'est pour Didier Deschamps. J'ai pas du tout compris ses déclarations en questionnant les matchs face à l'Espagne, en parlant du niveau de l'arbitre. Ça m'a franchement étonné. Mais par contre, carton vert pour tous les consultants et journalistes sportifs français que j'ai croisés depuis ce moment-là, qui m'ont dit, bah non, il avait pas raison, ils sont sous reconnaître, et comme les matchs s'étaient déroulés, et dire que voilà, que Didier Deschamps avait tort en parlant de l'arbitre après les matchs.
1: Rémi, eh ben, il n'était pas ballon d'or, mais vous lui réservez un petit carton.
7: Oui, il y a Vinicius Junior, carton jaune, parce que depuis un certain temps, il fait l'actualité. Va-t-il prolonger? Il y a des conditions qu'il est en train de poser avec toute son équipe et tout ça. Et il oublie quand
1: il
7: même qu'il
1: a un contrat au Real.
7: Voilà, il lui reste juste un petit temps. Il oublie quand même que des grands joueurs comme lui, des plus que lui, sont passés. Et n'ont pas réussi à faire fléchir le Real. Qu'ils se souviennent de Cristiano Ronaldo, qu'ils se souviennent de Ramos, dont le Real ne peut pas fléchir. Donc si Vinicius ne signe pas maintenant, qu'il se rappelle de ce proverbe africain qui dit toujours demain, demain arrive au carrefour de jamais.
6: On va lui envoyer ça.
1: Joli, c'était votre dernier de la saison. Xavier Barré, un carton vert
5: très particulier.
1: À un ami japonais.
5: Oui, un téléspectateur qui va être très assidu pour cette finale parce que c'est le juré du Ballon d'Or de France Football pour le Japon. Shuichi Tamura, et malheureusement son état de santé s'est beaucoup dégradé ces derniers temps et ce sera très vraisemblablement la dernière finale de Coupe du Monde qu'il va voir et le dernier juré du Ballon d'Or auquel il va participer puisqu'il y a un cancer qui le ronge et qui maintenant le condamne pour les prochaines semaines. Et donc Shuichi, je voulais lui donner un carton vert d'encouragement pour qu'il savoure ces derniers moments et qu'il tienne jusqu'au bout son rôle de juré du Ballon d'Or pour le Japon, ce qu'il est depuis 15 ans maintenant et qu'il veut et qu'il tient à honorer jusqu'au bout.
1: Eh bien, on est tous de tout cœur avec vous et avec ce carton vert, Xavier. Frédéric, c'est vous qui terminez avec
4: un carton vert. Pour toute l'équipe de Radio Foot, pour cette super Coupe du Monde. Non, mais David Finzel, Laurent Salerno, Pierre-Olivier Guérin, Annie Gasnier, Anne Dufour-Cornillet pour les vidéos, des émissions une fois, deux fois, des doubles émissions, et puis tous les consultants qui sont là, et on sent qu'il y a de la joie, quoi. En studio, on a vécu cette Coupe du Monde, on était sur le terrain, là on revient de Vancouver à New York, de Toronto à Mexico. C'était super, Radio Foot.
1: Et ben voilà. La saison se referme, les amis, on vous invite à participer encore l'année prochaine. Vous serez
0: bien
1: là,
0: sûr, hein? Bien sûr.
5: Alors, enfin,
1: les amis, oui.
7: Toujours.
1: Ça sera le 21 août. N'oubliez pas, notez le 21 août, le premier Café des Sports. Manu, bonne chance.
3: Merci beaucoup, gracias.
1: Suerte, comme on dit. Alors, suerte là, ça marche pour les deux. Bon, je vous dis, ça marche pour les deux.
3: Suerte pas l'Espagne.
1: Merci à tous, merci à toute l'équipe de Radio Foot qui, toute cette année, bien m'a aidé à préparer ces émissions et à vous faire du bien, on espère, avec nos informations liées au football. Pour ce qui est de nous, on se retrouve lundi pour débriefer la finale, bien sûr.
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1: Bonjour, bonsoir et bienvenue sur RFI, Radio France Internationale. Il est minuit ici à Paris, 22h en temps universel et c'est l'heure de l'info sur la radio du monde.
0: Jérôme Bastion.
1: Au sommaire de cette édition, l'opposition populaire au limogeage du ministre ukrainien de la Défense se poursuit à Kiev, la capitale et dans les grandes villes du pays, et ce malgré la loi martiale et l'interdiction de rassemblement public. Berlin et Paris choisissent d'afficher l'étroitesse et la force de leurs relations sur le plan militaire et pour la défense du continent européen, comme pour mieux faire oublier l'abandon du projet d'avion de chasse franco-allemand SCAF. Et puis le président polonais met son veto à l'union civile des couples de même sexe, un nouveau revers pour les libertés individuelles dans ce pays qui est l'un des plus restrictifs d'Europe en ce qui concerne les droits des homosexuels.
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1: Ils étaient encore des milliers à Kiev ce vendredi soir à manifester contre le départ forcé du ministre de la Défense ukrainien, le très populaire Mikhailo Fedorov, pour le deuxième jour de mobilisation après le remaniement ministériel annoncé jeudi par le président Volodymyr Zelensky. Le jeune ministre réformateur démissionnaire associé au développement des drones militaires ukrainiens a été évincé du gouvernement il y a deux jours en raison d'un conflit avec le chef de l'armée ukrainienne. Mais en pleine guerre contre la Russie, beaucoup d'Ukrainiens réclament son retour, à l'instar de Dmitro, un ingénieur informatique à Kiev, qu'a rencontré notre correspondante.
2: Eh bien, en gros, ma vision des choses, c'est qu'aussitôt que nous avons eu un excellent ministre de la Défense, il a été démis de ses fonctions parce qu'il a commencé à démanteler des systèmes de corruption. Et c'est ce qui a déplu à certains, et c'est pour cette raison qu'il a été limogé. Et personnellement, je suis contre cette décision. Ça, c'est une première chose. Et puis, beaucoup d'autres de ses actions n'ont pas marché, et il a été remercié.
1: Le témoignage d'un de ces nombreux manifestants mobilisés pour demander le retour de Mikhailo Fedorov, ex-ministre de la Défense ukrainien, au micro de notre correspondante en Ukraine, Emmanuel Chaz. Yevheni Khmara a été officiellement nommé ministre de la Défense d'Ukraine par intérim. Il assurait l'intérim également à la tête du service de sécurité d'Ukraine, le SBU, et sa nomination doit être encore confirmée par le Parlement. Et puis, au moins 10 personnes, dont 8 en Ukraine, ont été tuées vendredi. Une vingtaine d'autres ont été blessées dans une série de frappes visant soit l'Ukraine, soit la Russie, soit le territoire ukrainien occupé par les forces pro-russes, ont annoncé les autorités respectives de ces différents territoires. Dans l'actualité européenne encore, c'était ce vendredi probablement le dernier conseil des ministres franco-allemands pour Emmanuel Macron. Un rendez-vous biannuel important qui se tenait près de Cologne en Allemagne. La problématique militaire a joué un rôle central dans ce rendez-vous bilatéral. Paris et Berlin ont en effet voulu montrer que malgré leurs divergences, les deux pays voulaient aller de l'avant en faveur d'une défense européenne renforcée. Le point avec notre correspondant à Berlin, Pascal Thibault.
3: Emmanuel Macron et Friedrich Merz sont arrivés ce matin ensemble sur la base aérienne de Nörvenich à bord d'un Super Puma, un hélicoptère de transport symbole d'une coopération franco-allemande réussie. Les deux avions de combat français et allemands, le Rafale et l'Eurofighter, étaient stationnés sur la piste. Ces deux aéronefs devaient être remplacés à terme par le SCAF, le système de combat aérien du futur, enterré le mois dernier. Un coup dur pour Paris et Berlin, qui regrettent les bisbilles entre industriels. L'avenir est à des projets plus resserrés pour redonner une nouvelle dynamique à l'axe franco-allemand et à l'Europe de la défense.
4: Le SCAF n'a jamais été seulement un avion de combat. C'est un système que nous voulons conserver et peut-être que cela est à long terme plus important qu'un nouvel avion.
3: Le tandem franco-allemand a réaffirmé son engagement au profit du projet commun de chars du futur et veut faire de la société KNDS, détenue à 80% par les deux pays, un géant de l'armement. L'intimité stratégique entre la France et l'Allemagne doit s'illustrer dès cette année par une traduction dans les faits de la dissuasion nucléaire avancée proposé par Paris, avec un exercice commun avec l'Allemagne. 8 pays européens y seront associés, mais Berlin jouera un rôle central. Emmanuel Macron.
5: Notre volonté, c'est d'aller le plus loin et le plus utilement possible avec l'Allemagne, qui est le partenaire de confiance, le partenaire privilégié.
3: Meilleure gouvernance doit plus largement éviter à l'avenir des couacs comparables à celui du SCAF. Pascal Thibault, Berlin RFI.
1: Le veto était attendu, mais reste douloureux pour la communauté homosexuelle polonaise. Le président conservateur Karol Nawrocki met fin au rêve d'union civile pour les couples de même sexe. Un pas en arrière dans un pays qui reste l'un des plus restrictifs d'Europe sur les droits LGBT. À Varsovie, les explications d'Adrien Sarla.
6: La secrétaire d'État à l'égalité, Katarzyna Kotula, s'était fait le porte-étendard de cette loi.
7: Cette loi autorisait entre autres la déclaration d'impôt conjointe, l'exonération des droits de succession et de donation, ainsi que l'inclusion du partenaire dans l'assurance maladie.
6: Déçue, elle a assuré que ce veto n'était qu'un contretemps et que le gouvernement trouverait un moyen de faire passer cette loi quoi qu'il arrive.
7: Monsieur le Président, les sondages sont clairs. Les Polonais et les Polonaises soutiennent la loi sur le statut de la personne la plus proche et le contrat de concubinage. C'est un changement que, malheureusement, vous ne pourrez pas empêcher.
6: Jusqu'à la dernière minute, elle a voulu croire à une issue favorable, car lors de sa campagne électorale, le président avait laissé entendre qu'il pourrait ratifier cette loi tant qu'elle n'empiétait pas sur l'institution du mariage.
8: Malheureusement, ce qui m'a été présenté ne se limite pas aux aspects techniques permettant d'accéder à l'information médicale du partenaire, de le représenter légalement ou de gérer des affaires administratives. Ce projet crée en réalité une nouvelle institution du droit de la famille dotée d'un large éventail de droits similaires à ceux du mariage.
6: Fin mai, le pays a été forcé par la justice européenne de reconnaître les unions de même sexe célébrées à l'étranger, mais le mariage gay reste toujours illégal sur le sol polonais. Adrien Sarla, Varsovie, RFI.
1: RFI, minuit bientôt 7 ici à Paris, 22h bientôt 7 minutes en temps universel et 3h et bientôt 7 minutes à Islamabad au Pakistan, où l'ONU exige de faire la lumière sur les violences récurrentes au Cachemire. Les Nations Unies réclament l'ouverture d'enquêtes impartiales sur la mort depuis juin de dizaines de personnes dans des manifestations de la société civile. Le Haut Commissariat aux Droits de l'Homme des Nations Unies pointe notamment la criminalisation du mouvement qu'Islamabad a classé comme terroriste. Les explications de Mélissa Barra.
9: Administré par le gouvernement d'Islamabad, mais doté d'une autonomie élargie, le Cachemire pakistanais connaît depuis juin une succession de marches, de sit-ins et de barrages. Les affrontements entre les forces de l'ordre et les manifestants mobilisés contre le coup de la vie, menés par le comité d'action conjointe Awami, le JAC, ont fait au moins 28 morts selon les autorités. Le Haut Commissariat des Nations Unies aux Droits de l'Homme a appelé au calme et surtout réclamé des enquêtes rapides, approfondies et impartiales. Jérémy Laurence est l'un de ses porte-parole.
10: Des dizaines de personnes, principalement des manifestants, mais aussi des membres des forces de l'ordre, auraient été tués depuis juin à l'approche du scrutin législatif prévu le 27 juillet. Le comité à l'origine des manifestations, composé de commerçants, de transporteurs, d'étudiants, d'avocats, de militants, ce comité a été interdit en vertu des lois antiterroristes pour avoir prétendument menacé l'ordre public et la sécurité.
9: Après des heurts violents en septembre dernier, l'approche de l'échéance électorale a remis le feu aux poudres. L'Assemblée régionale doit être renouvelée et le comité exige la suppression de 12 sièges sur 53. Ces sièges sont réservés aux réfugiés venant de la partie indienne du Cachemire et qui vivent aujourd'hui dans d'autres régions du Pakistan. Pour le JAC, ces électeurs servent les grands partis nationaux au détriment des intérêts locaux.
1: Mélissa Barra. L'américain Uber, qui fait une offre publique d'achat de près de 13 milliards d'euros pour prendre le contrôle de l'allemand Delivery Hero, leader européen de la livraison de repas. Uber deviendrait ainsi le plus grand groupe mondial de livraison de repas hors de Chine, Jeanne Bartoli.
11: C'est un rachat qui donne le tournis et qui doit accoucher d'une plateforme présente dans 99 pays d'une valeur marchande brute de 236 milliards d'euros. En sortant son porte-monnaie, l'américain Uber espère se renforcer dans des zones où il est encore peu présent, en Asie, au Moyen-Orient, mais aussi en Afrique. Uber met la main sur une filiale de Delivery Hero, l'entreprise espagnole Glovo, présente en Côte d'Ivoire, au Maroc ou encore au Kenya. En Arabie Saoudite, cette fois, il contrôlera désormais les plateformes Talabat et Hunger Hunger Station. Ce rachat intervient alors que le marché très disputé de la livraison de repas est en pleine réorganisation autour de quelques méga plateformes après l'acquisition du britannique Deliveroo par l'américain DoorDash et celle du néerlandais Just Eat Takeaway par son compatriote Prosus. Reste à savoir si les autorités antitrust de l'Union européenne vont valider ou non l'acquisition. Uber et Delivery Hero sont en effet en concurrence sur une partie du marché européen. En prévision de ce rachat, Uber avait d'ailleurs suspendu le lancement de ses services de livraison sur 5 nouveaux marchés en Europe.
1: Merci à vous, Jeanne Bartoli. C'est la fin de ce journal. Vous retrouvez tout de suite Un jour au village, minuit 10 à Paris.
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13: Bonjour à toutes et à tous. Bienvenue dans Un jour au village. Aujourd'hui, nous visitons le Maïkao, le musée d'art et d'histoire des cultures d'Afrique de l'Ouest. Un lieu culturel qui a ouvert ses portes en 2018 à Djilor Djidjak, un village du Sine Saloum au Sénégal. Il a été créé par Reginald Groux, marchand d'art et professeur en art africain, qui a lancé cette initiative privée après sa retraite. Installé en milieu rural, le musée va à la rencontre des populations locales et se veut être un espace éducatif. Mais avant la visite du Maïkao, la parole est à nos radios partenaires. Aujourd'hui, Radio Moubarak au Sénégal, justement. Radio Moubarak émet depuis Diobel, localité située à environ 150 km du Dakar. Nous sommes avec le directeur de ce média communautaire. Bonjour Babacar Sall.
14: Bonjour.
13: En tant que radio communautaire, quelles difficultés rencontrez-vous ?
14: Notre principale difficulté, c'est l'argent, parce que au niveau des radios communautaires, on nous interdit la publicité. Donc, il nous faut des mécènes pour pouvoir s'en sortir, à part le fonds d'aide à la presse que nous recevons chaque année. Des fois, on essaie de contacter les bonnes volontés de la ville. Ils vont sponsoriser des émissions. Donc, chaque fin de mois ou bien chaque 3 mois, ils déposent quelque chose sur la table. Des fois, on va au marché faire des sensibilisations de proximité. Les commerçants, les entrepreneurs, des fois, prennent leur argent pour faire de la publicité. Mais on n'en sort pas, on n'en sort pas. On est obligé d'emprunter de l'argent à gauche, à droite. Bon, s'il y a revenu quelque part, on les rembourse. Ou bien si le fonds d'aide à la presse arrive, on prend presque tout l'argent. On rembourse le crédit qu'on avait pris. C'est pas facile, hein.
13: Babacar Sall, en plus de ces difficultés rencontrées par votre radio, quels sont les sujets de préoccupation à Diobel pour la population?
14: Bon, il y a beaucoup de problèmes à Diobel. Parce qu'en général, ceux qui sont à Diobel ne sont pas natifs de la région. Ils sont venus uniquement pour travailler et repartir au niveau de la région. Parce qu'il n'y a pas assez d'infrastructures. Il n'y a pas d'usine à Diobel, il n'y a pas de mer. Nous n'avons que le marché. Et le marché ne génère pas assez d'argent. Notre usine qui était là, maintenant, bon, il travaille en veilleuse. C'est une usine qui produisait autant de l'huile, de la beurre, du savon. Il produisait beaucoup de choses. Les jeunes de notre région allaient là-bas travailler au niveau de l'usine. Mais actuellement, ces jeunes-là ne trouvent plus du travail parce que l'usine est fermée à moitié.
13: Quelle est l'activité principale des populations de Diobel?
14: L'activité principale au niveau de Diobel, c'est le commerce. Commerce de marchandises diverses, commerce de tissus, d'ustensiles, de cuisine.
13: Et ces activités limitées poussent-elles les jeunes de Diobel à aller ailleurs?
14: Oui, beaucoup de jeunes de Diobel préfèrent vraiment aller ailleurs. Certains jeunes de Diobel préfèrent aller à Dakar, d'autres à Hambourg. Diobel, c'était une terre où l'agriculture était bien partie, mais la terre est redevenue morte, donc l'agriculture ne marche pas. Le gouvernement qui finançait, par exemple, les cultivateurs à avoir de quoi mettre sur les terres, le gouvernement ne le fait plus. Les produits qu'on cultivait à Diobel, c'était l'arachide. D'ailleurs, on appelait Diobel la capitale du bassin arachidier. Mais elle ne l'est plus, hein, parce qu'on ne produit plus de l'arachide ici. Ce qu'on produit actuellement au niveau de Diobel, c'est le mil, le niébé, le bissap. Voilà, c'est ça.
13: Babacar Sall, quel appel souhaitez-vous lancer aux autorités?
14: Ils doivent aider la région de Diobel. Il faut qu'il aide la population, il faut qu'il aide la jeunesse qui est là désemparée. il faut qu'ils réouvrent totalement l'usine de la Sonacos. Peut-être l'usine de la Sonacos avec le marché, bon, Djurbel peut redevenir quelque chose. Hein. C'est ça l'appel que je lance aux autorités de la région de Djurbel.
15: Pouvez-vous nous rappeler la fréquence de votre radio?
14: Pour écouter Moubarak FM, la radio des valeurs, il faut nous capter sur les 103.2 dans le département de Djurbel, dans la commune de Djurbel.
15: Merci beaucoup Babacar Sall.
14: C'est moi qui vous remercie, Traoré.
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13: Le Maïkao, le musée d'art et d'histoire des cultures d'Afrique de l'Ouest, est le lieu incontournable quand on arrive à Dilor Didiak, ce petit village sur un bras de mer du Sine Saloum dans l'ouest du Sénégal. Pour retrouver le Maïkao à Dilor, il faut traverser les jardins d'Aïda et ses chants d'oiseaux incessants. L'intérieur ocre rougeâtre du musée et les reflets de lumière tamisés sur les œuvres donnent un caractère intimiste à cet espace chargé d'histoire. Parmi les plus de 500 œuvres d'art, il y a des masques, des costumes, des bijoux, des instruments traditionnels de musique, des statues et des objets archéologiques et du quotidien. Ils témoignent de la richesse et de la diversité des cultures traditionnelles africaines de la préhistoire du Sahara aux anciens royaumes. Pour nous parler du musée, nous sommes accueillis par la guide conférencière Juliette Ndeifaya.
16: Bonjour madame, soyez les bienvenus. Nous sommes au musée Maïkao de Dilor. Dilor Didiak est une terre de culture, une terre de poésie, comme le disait le Paul Cédar Senghor, il disait enracinement après ouverture. Le Maïkao, c'est un avantage pour la communauté, déjà d'être beaucoup plus proche aujourd'hui de l'histoire de leurs ancêtres, et en même temps de but économique, parce qu'il y a des hôtels, des restaurants qui sont ici, et le Maïkao attire énormément de monde aujourd'hui. Et il y a aussi de but bénéfique pour le village, à part la culture.
13: Et qu'est-ce qu'on trouve dans ce musée-là? Et les objets qui sont ici couvrent quelle période de l'histoire africaine?
16: Nous avons ici des œuvres qui datent de la période de la préhistoire jusque dans les années 1950. Le musée concerne en majeure partie les œuvres de l'Afrique de l'Ouest, mais nous avons intégré aussi le Cameroun, la République démocratique du Congo et le Tchad.
13: C'est une initiative privée. Pourquoi un musée de ce type-là dans un petit village?
16: Pour nous, c'est important de le faire dans un village parce qu'à chaque fois qu'on parle d'investissement ou de musée, on se localise souvent dans les plus grandes villes du Sénégal. Cette fois-ci, nous avons tenu à faire un pour la différence et de le mettre dans une localité qui est un peu plus reculée. Et ça poussera à beaucoup de personnes de venir en même temps découvrir cette localité et en même temps voir le musée. Nous avons 550 œuvres d'art qui sont exposées et chaque petite œuvre d'art qui est exposée ici raconte sa propre histoire surtout.
13: Est-ce que c'est facile de mettre en place un musée de ce type-là, un musée venu d'un privé?
16: Non, c'est pas du tout évident parce que déjà il faut s'acquérir de ce terrain et faire le bâtiment. Et surtout faire les cartels parce que nous avons énormément dépensé aussi pour ces cartels et former aussi des guides conférenciers capables de pouvoir faire une visite correcte. Donc ce n'est pas du tout évident, donc ça a été un défi, mais le fondateur Reginald Gros a tenu à relever surtout ce défi. Le Maïkao est une initiative qui a commencé en 2009 et nous l'avons terminé en 2017 et il a été ouvert en 2018, donc ça a pris un peu de temps quand même. Parce que la scénographie est compliquée, toute la lumière aussi, c'est très compliqué. Surtout au niveau de la conservation. Conserver des œuvres d'art africaines, c'est un grand défi. Donc ici, on respecte les normes internationales au niveau de la conservation et surtout au niveau de la thématique.
13: Vous allez nous faire la guide aujourd'hui?
16: Avec plaisir, ouais.
13: On commence où alors? Je vous suis, hein.
16: Je vais vous montrer cette vitrine. Donc c'est la vitrine des fragments d'œuvres d'art africaines qui sont faites entièrement avec de la terre cuite et du coquillage écrasé. On les appelle la culture Nok du Nigeria, N-O-K. Donc la culture Nok du Nigeria, elle s'était épanouie entre le 9e siècle avant Jésus-Christ et elle a disparu mystérieusement au 5e siècle de notre ère. Des fouilles scientifiques ont été étalées sur 12 campagnes au Nigeria pour tenter d'élucider le mystère de la culture Nok. Mais aucune fouille n'a rien fourni. Ce qui veut dire que jusqu'à maintenant, nous ne pouvons pas dire qui étaient les Nok, comment et pourquoi ils ont disparu. Donc les experts vont se réunir pour donner un nom à la découverte. Ils ont dit qu'ils vont les appeler culture Nok, du nom du village où a eu lieu la première découverte d'une pièce, c'était en 1928. Mais jusqu'à aujourd'hui, la culture Nok a été effacée à la mémoire des hommes. C'est une énigme archéologique.
17: Pouvez-vous nous décrire un peu ces œuvres-là? Qu'est-ce qu'on voit?
16: Ici, on voit en majeure partie des fragments d'œuvres d'art Nok. D'abord, c'est lié à la région de découverte. N'oublions pas que les villages Nok ont été découverts dans le plateau central du Nigeria. Donc, autour, il n'y a que des rivières. L'humidité, donc, n'a pas permis la conservation de ces Nok. C'est pour cela qu'on n'a que des fragments. Par exemple, le numéro 7, il est impressionnant. Nous voyons ici la richesse de la parure, la précision des petits détails décoratifs. Et le numéro 5 aussi, on voit une forme de veste. On a ce cache-sexe et la richesse de la parure. Le numéro 3 aussi est impressionnant. Parce que ce qui m'impressionne sur le numéro 3, c'est la complexité de la coiffure qu'on peut voir de l'autre côté. Donc en sociologie, on nous dit que la richesse des parures ainsi que la complexité des coiffures riment avec le développement d'un peuple donné.
17: Après les Nok, on va vers quel peuple?
16: Les Dogons du Mali, ils sont très connus. Nous sommes dans la falaise de Bandiagara, dans la région de Mopti au Mali. Et en face de vous, vous voyez ici des portes et des fenêtres. Et ce sont donc les portes et les fenêtres des greniers à mille des Dogons du Mali. Ici, nous avons deux types de fenêtres. Celle-là, par exemple, on voit une serrure qui a une forme crocodile. À chaque fois qu'il y a une serrure forme crocodile, ça symbolise le bien et le mal, la vie et la mort, et l'espoir et le danger. Et c'est le grenier souvent du père de famille. Et le deuxième grenier, il est impressionnant parce qu'on voit ici les valeurs féminines, les seins de la femme sur la serrure. Et sur sa porte aussi, on voit les seins de la femme. Les seins de la femme symbolisent ici le lait maternel, la fertilité et la fécondité. Donc ce qu'il faut retenir à chaque fois que vous reverrez une serrure africaine, n'oubliez surtout pas que l'Afrique vous dit que la solidité de sa serrure n'a jamais tenu par la serrure elle-même. Parce que si on regarde bien, les serrures ne sont pas solides. Donc l'Afrique ne fermait pas par la serrure, l'Afrique fermait par le symbole qui servait à dissuader les personnes mal intentionnées.
17: Il y a une autre pièce de cette culture de Dogon qui attire mon attention juste derrière vous. C'est cette sorte d'escalier en bois.
16: C'est un escalier qui nous vient de la falaise de Bandiagara au Mali, datant du 19e siècle. Donc cet escalier servait à entrer dans les greniers à mille et à ressortir les réserves qu'il y avait dedans. Il pouvait aussi servir à monter au niveau des toits quand il faisait chaud et surtout entrer dans les troglodytes encore une fois. L'escalier de Gon qui est très connu aussi.

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1: Juliette Ndeifay, dans la présentation des œuvres du musée, nous étions d'abord au Nigeria, ensuite au Mali, et là on revient au Nigeria, précisément chez les Igbo. On continue notre visite?
2: Donc ici, nous avons un tambour de parole, mais tout le monde l'appelle aujourd'hui le tam-tam téléphonique. La tête sculptée symbolise la voix et la sagesse des anciens. Le tambour est entièrement fait en bois, utilisé à l'horizontale et tapé à l'aide de deux baguettes en bois. Chaque phrase musicale est un message à la communauté. Quand il y avait un chasseur d'esclaves qui rôdait autour d'un village, il tapait juste une phrase musicale qui disait « un chasseur d'esclaves ». Un enfant se perd, baptême, réunion, décès, incendie, toujours tapé. Mais ce qui est important de vous dire ici, c'est que dans chaque village africain, il y avait certainement deux tambours. Celui que nous avons exposé, c'est le petit tambour qui servait seulement qu'à communiquer au sein du village entre les quartiers. Mais il y avait un autre qui pouvait mesurer jusqu'à 2 mètres. Sa portée de son allait plus de 6 kilomètres souvent.
1: C'est un tronc d'arbre dans lequel ils ont creusé et surmonté d'une tête humaine.
2: Exact. Et la personne qui creuse souvent le tambour de parole, la communauté ne le voit pas. Il creuse, quand il termine, il le sort. C'est secret jusqu'à la fin. Après, je vais vous montrer celui-là des Yoruba. Une œuvre Yoruba du Bénin. On les appelle souvent les Nango. Donc ici, c'est un plateau de royaume de l'ethnie Yoruba du Bénin. Chaque petit personnage représenté est un dignitaire de la cour. Donc lorsque les Yoruba organisaient la fête et que le roi leur dit à cette cérémonie, comme moi le roi, je ne vais pas y aller. Toi, mon dignitaire, prends le plateau royal. Va à la cérémonie me représenter. L'envoi arrive, il posait juste le plateau au milieu de la cérémonie. Donc moi, je suis Yoruba. Si j'arrive à une fête, je ne regardais que le milieu. Et si je vois la présence du plateau, je sais que le roi Yoruba n'est pas là. Mais je dois aussi savoir que devant le plateau de royaume, tout ce que je vais dire ou faire sera rapporté au roi à la fin de la fête. Ce qui veut dire que les gens, ils respectaient le plateau comme ils respectaient le roi. Si vous dérapez, le roi le sera.
1: Donc sur ce plateau, qu'est-ce qu'on voit exactement?
2: On a tous les dignitaires de la cour royale qui sont là. La première personne, c'est le roi assis sur son âne. Nous avons le cuisinier Marmite Petit Cochon. On a le porte-parole avec le tambour d'autorité, la chef des danseuses de la cour, deux musiciens traditionnels, griot, conseiller. On a même le porteur du parasol royal pour le couple royal et la reine est ici. La conseillère de la reine assise derrière elle pour lui souffler les messages. Chaque petit personnage désigne un dignitaire de la cour royale. Et ce qui l'œuvre maintenant que je tiens à vous montrer, c'est l'œuvre qui nous vient de l'ethnie Lobi du Burkina Faso.
1: Ça, c'est chez moi.
2: Ah, trop bien. Ici, à chaque fois que je montre cette œuvre d'art à mes visiteurs, certains me disent qu'elle n'est pas très jolie. Parce qu'elle est tout simplement déséquilibrée. Nous avons cet œil qui tombe. Les épaules sont disproportionnées. Les seins dissymétriques. Il n'y a pas de pied. Donc le bas absent est emblématique de la sculpture africaine. L'artiste de l'ethnie Lobi qui a réalisé cette œuvre, lorsqu'il avait fini de faire cet œil, il commence à faire celui-là. Son outil va glisser. Certains peuvent penser qu'il va jeter le bois et recommencer avec un nouveau morceau. L'artiste Lobi vous dit qu'il va finir. Lorsqu'il a fini les yeux, il a regardé. Il se rend compte qu'il a fait un déséquilibre. Il nous dit qu'il va tenter de se rattraper. C'est l'œil droit qui tombe, donc il augmente le volume de l'épaule gauche. Et quand il fera le volume de l'épaule gauche, celle-là est plus grande que l'épaule droite. Il diminue encore le volume du sein droit. Et quand il fera le sein droit, un autre déséquilibre au niveau des seins. Il allonge les bras, augmente le ventre, élimine les pieds et rase le derrière. L'artiste Lobi vous dit qu'il fera tout ce qui est dans son possible pour contrebalancer les déséquilibres et rétablir la logique visuelle. Donc si je vous parle de cette œuvre d'art Lobi, c'est tout simplement pour vous dire que Pablo Picasso était le premier peintre européen à avoir décodé la grammaire esthétique de l'art africain. Parce que quand il a peint son tableau, Demoiselle d'Avignon, en 1907, s'il n'avait pas été en contact avec certaines œuvres comme les Lobi là, il ne peut pas faire ce tableau-là. C'est impossible. Donc Pablo Picasso décode l'art africain, il peint ce tableau. Et quand il le sort, l'Europe crie au scandale. Parce que Pablo Picasso n'a pas respecté quelque chose lorsqu'il a fait ce tableau. Il a violé la symétrie de la peinture européenne. Il les oblige à la naissance du nouveau courant artistique qu'on appelle le cubisme. Donc l'art cubiste a été influencé par l'art africain. Et quand Pablo Picasso sort ce tableau, il l'appelle Demoiselle d'Avignon. Tout le monde nous dit qu'il parle de la ville d'Avignon en France, alors qu'il nous parle d'une rue de Barcelone qui s'appelle Avignon. Donc ici, nous sommes devant la vitrine des bijoux de prestige qui étaient portés souvent par les femmes des cours royales africaines. Certains de ces bijoux étaient portés quotidiennement, d'autres étaient juste pour la cérémonie. Et je vais vous montrer par exemple le premier. C'est la chevillère qui nous vient de l'ethnie Igbo du Nigeria. Lorsque l'adolescente Igbo avait 15 ans, le forgeron de la cour, il était convoqué. Il lui fixait les deux chevillères à 15 ans. Et la jeune fille, le billet retire lorsqu'elle aura ses 25 ans. Et c'était un signe de prestige, parce qu'il ne faut pas oublier qu'en Afrique, le bijou africain, au départ, avait que 4 fonctions. La première, c'est d'abord un marqueur de statut social. La deuxième, marqueur à une appartenance ethnique. La troisième, marqueur à une société initiatique. Et la quatrième, c'est un talisman, un gris-gris. On a dû faire du bronze, du laiton et des bijoux en marbre aussi qui sont dans cette vitrine. Comme le numéro 4, qui est une jambière de l'ethnie Koutou de la République démocratique du Congo. Chaque jambière Koutou de Congo-Kinshasa pesait minimum 6 kilos. Et la femme, quand elle allait à la cérémonie, elle portait 2. Ce qui veut dire qu'elle portera 12 kilos durant toute la fête. Elle vous dit qu'elle est une femme belle. Elle est puissante, elle est forte, elle fait partie de la cour royale et surtout elle fait partie de la bourgeoisie de l'ethnie Koutou de Congo-Kinshasa.
1: Où sont les œuvres sénégalaises?
2: On n'a pas encore parce que nous sommes en train de rassembler cette collection. On est en train de faire une nouvelle salle juste à l'entrée du musée. C'est une grande case qu'on est en train de préparer. Quand on aura fini de rassembler la collection sénégalaise, nous ferons une part pour le Sénégal. On tient à le faire. Surtout pour la culture serrière, parce que nous sommes dans le Sine Saloum et c'est l'ethnie dominante qui est là, ce sont les serrières.
1: Dans notre émission, on a pour habitude de demander à nos invités de partager un proverbe de chez eux avec nos auditeurs. Quel est le vôtre?
2: Je le ferai dans ma langue maternelle, parce que je suis serrière Sine surtout. Donc,

0: À sa fin, nous étions au Maïkao, le musée d'art et d'histoire des cultures d'Afrique de l'Ouest à Djilo Djidjak au Sénégal. Merci à Nathalie Laporte pour la réalisation de cette émission que vous pouvez réécouter sur votre application Pure Radio et sur RFI.fr. Rendez-vous la semaine prochaine pour discuter d'un autre aspect du monde rural. Très bon week-end à tous.
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3: Et on commence par le journal. À la une, l'Ouganda gagne la bataille face à l'épidémie d'Ebola. Le pays ne compte plus aucun cas sur son sol. Mais la vigilance reste de mise face à une reprise possible de l'épidémie, vous l'entendrez. En RDC, l'heure est au dialogue inclusif. Annonce faite par le président Félix Tshisekedi aux différents chefs religieux. Dans ce journal, la réaction de l'archevêque de Kinshasa qui salue cette annonce. Une visite éclair et puis s'en va. Macky Sall reçu hier au palais présidentiel à Dakar par le président sénégalais Bassirou Diomaye Faye, venu chercher l'appui de son pays à sa candidature pour prendre la tête des Nations Unies. La délivrance de visas va s'accélérer pour les ressortissants algériens, annonce la France. Et puis le continent face aux défis de l'intelligence artificielle, défis environnementaux notamment, c'est le dossier d'Afrique Soir. Et puis dans une quinzaine de minutes, suite de notre série de reportages Campus de Légende, troisième épisode à Johannesburg sur le campus de la très prestigieuse université de Wits. Enfin, la chronique musicale de Simon Buil-Baudin à la découverte des instruments africains. Ce soir, le balafon. Vous avez le menu. Merci de passer cette demi-heure avec nous. L'Ouganda ne compte donc plus aucun malade d'Ebola déclaré sur son sol. 2 mois après le début de l'épidémie en RDC voisine, le dernier patient contaminé est sorti jeudi de l'hôpital lors d'une cérémonie officielle en présence du ministre ougandais de la Santé. Il s'agissait d'un citoyen congolais ayant traversé la frontière pour venir se faire soigner à Kampala. Mais le pays doit tout de même attendre 42 jours, soit 2 fois la période d'incubation sans aucun nouveau cas, afin d'être déclaré officiellement débarrassé du virus. Alexandra Brangeon, le pays a pu maîtriser assez rapidement l'épidémie.
5: L'Ouganda a appris des épidémies précédentes, souligne un responsable de l'Organisation mondiale de la santé. Le pays a déjà connu 7 épidémies d'Ebola et cette fois-ci, la préparation, les investissements des autorités ougandaises ont aidé à contenir la propagation du virus, explique Patrick Otim, responsable des interventions d'urgence à l'OMS.
6: Le pays a pu très rapidement réactiver des mécanismes de réponse déjà en place. Par exemple, 1 heure après la confirmation du premier cas, le centre de traitement était opérationnel. Les équipes chargées de rechercher les cas contacts ont été aussitôt activées et déployées et ils ont pu rapidement identifier les contacts et les gérer.
5: De plus, ajoute ce responsable régional, l'Ouganda a une approche particulière de la gestion des cas contacts qui implique la mise en quarantaine de tous les cas.
6: Ils ont des centres de quarantaine déjà prédisposés, dans lesquels les cas contacts sont envoyés et isolés pendant 21 jours, ce qui aide à réduire le risque de transmission. Si la personne développe des symptômes, elle est déjà sous observation et ne va pas infecter sa famille ou la communauté.
5: La taille de l'épidémie a également aidé, souligne ce responsable. L'Ouganda n'a enregistré que 20 cas confirmés, alors que la RDC a plus de 2000 cas confirmés et surtout plus de 11 000 cas contacts dans un contexte sécuritaire difficile.
3: Et c'est dans ce contexte sécuritaire justement que le président congolais Félix Tshisekedi a informé les différents chefs religieux d'une mise en place d'un dialogue inclusif en RDC. Après plus d'un an de plaidoyer des évêques catholiques et pasteurs protestants, d'instances de l'opposition et de la société civile, le chef de l'État a finalement décidé de convoquer ce dialogue national face à la crise politique et donc à la guerre dans l'Est du pays. Une initiative saluée par l'archevêque de Kinshasa, le cardinal Fridolin Mbongo.
7: À l'issue de nos échanges et face aux enjeux, le chef de l'État a levé l'option, et j'ai l'honneur de vous l'annoncer, d'engager notre pays dans un dialogue entre fils et filles du Congo, un dialogue inclusif. Naturellement,

0: aux conditions qui se préciseront chemin faisant. C'est l'occasion pour moi aujourd'hui, au nom des chefs religieux, d'exprimer ma gratitude au président de la République qui s'est surpassé pour prendre cette initiative à s'asseoir et à se dire ce qui ne va pas. Voilà pourquoi aujourd'hui je lui dis de tout cœur merci pour cette hauteur. Nous pensons que après que le président a levé cette option, c'est à nous tous, ceux qui sont au pouvoir, tout comme ceux qui sont dans l'opposition, de s'inscrire dans cette dynamique pour que cette initiative puisse aller de l'avant dès lors que les motifs d'agression à notre pays seront aussi enlevés.
1: Un propos recueilli par Pascal Moulégois. La RDC et ses nouvelles sanctions dégainées par l'ONU, gel des avoirs, interdiction de voyager ou encore embargo sur les armes, elles visent 6 responsables de groupes armés qui sévissent dans l'est du pays, ainsi que 2 nouvelles entités dont l'AFCM-23, groupe soutenu par le Rwanda voisin. Parmi ces personnes sanctionnées, Corneille Nanga, l'ancien président de la commission électorale congolaise et actuel dirigeant de l'Alliance Fleuve Congo. RFI minuit 35 à Paris, le président du Gabon attendu la semaine prochaine dès lundi dans la capitale française. Visite d'État pour Brice Clotaire-Oligui Nguema, accompagné d'une délégation de plus de 80 membres. Le programme n'a pas encore été dévoilé, mais le porte-parole de la présidence, Théophane Nzamenzebioge, en a esquissé les enjeux lors d'un point presse, enjeux économiques. Écoutez.
2: La visite d'État du président de la République en France s'inscrit dans la continuité de celle effectuée par le président Macron au Gabon. Il est question pour les deux chefs d'État de faire un suivi au haut niveau de ces différents accords. Parmi les exemples, la question de la transformation locale du manganèse. Un accord a été trouvé pour assurer, garantir non seulement la transformation locale sur place, avec le concours de l'opérateur français Eramet, mais aussi et surtout de tenir les délais qui avaient été fixés par la partie gabonaise, c'est-à-dire 2029. Donc au 1er janvier 2029, le manganèse gabonais ne sortira plus du Gabon sans avoir été transformé localement, sans avoir créé des emplois localement. C'est l'objet de ce déplacement du président de la République. Et puis sur place, il y aura des échanges avec différentes composantes de l'aéropage institutionnel de la France. Il y aura des rencontres avec la diaspora gabonaise pour permettre à chacun de s'exprimer. C'est une occasion pour ceux qui, peut-être, ont des positions contradictoires avec la dynamique politique impulsée par le chef de l'État, de venir discuter entre Gabonais à bâton rompu.
1: Le porte-parole de la présidence gabonaise, Théophane Nzamenzebioge, au micro d'Yves Laurent Goma. Et puis en Afrique du Sud, la police a procédé à l'arrestation de 69 personnes ce vendredi lors d'une nouvelle manifestation anti-migrants, manifestation qui a dégénéré en pillage et en violence à Kibera, Ex-Port-Elisabeth, c'est dans le sud du pays. Une personne a été hospitalisée tandis que plusieurs ressortissants étrangers ont été placés pour leur sécurité dans un centre d'hébergement temporaire. L'Afrique du Sud secoué depuis plusieurs mois par une poussée xénophobe qui a poussé près de 150 000 personnes à quitter le pays.
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1: Une visite éclair et puis s'en va. Macky Sall a été reçu au palais présidentiel à Dakar par le président sénégalais Bassirou Diomaye Faye. Entretien dans le cadre de sa tournée de candidature au poste de secrétaire général des Nations Unies. Une visite qui fait polémique car les nouvelles autorités avaient dans un premier temps refusé d'apporter leur soutien à Macky Sall. RFI Dakar, Juliette Dubois.
4: Après son audience, Macky Sall a pris la direction de l'aéroport militaire d'où il est parti pour la Gambie pour rencontrer le président Adama Barrow. L'ancien président a été accueilli cet après-midi par plusieurs centaines de militants de son parti, l'APR, et s'est offert un bain de foule. C'est la première fois qu'il revient au Sénégal depuis son départ en avril 2024. Il a été reçu par son successeur aux portes du palais. Les deux hommes ont échangé une accolade chaleureuse avant de rentrer pour discuter. L'objectif, je le rappelle, obtenir le soutien officiel de Diomaye Faye à la candidature de Macky Sall au poste de secrétaire général de l'ONU. Une candidature portée par le Burundi au nom de l'Union africaine, mais dont Dakar s'était d'abord désolidarisé, affirmant ne pas y avoir été associé. Si ça se confirme, c'est un revirement important qui arrive peu de temps après la rupture politique entre le président Bassirou Diomaye Faye et son ex-premier ministre Ousmane Sonko. Depuis leur séparation, plusieurs figures proches de ce dernier dénoncent un rapprochement du chef de l'État avec des personnalités de l'ancien régime. La candidature de Macky Sall suscite d'abord la colère des familles de victimes de la répression des manifestations politiques sous son régime. Au moins 67 morts entre 2021 et 2024. Et puis une partie des Sénégalais insiste aussi sur sa responsabilité dans le dossier de la dette cachée qui a plombé les finances du pays. Juliette Dubois, Dakar, RFI.
1: Et dans la soirée, la présidence sénégalaise a publié sur X un communiqué laconique après cette visite. Sollicitant le soutien de son pays, Macky Sall s'est engagé à faire régulièrement le point auprès du chef de l'État à chaque étape de la procédure. Fin de citation. Les relations entre la France et l'Algérie sont-elles de nouveau au beau fixe? 9 mois après avoir quitté Alger sur demande du président Emmanuel Macron, l'ambassadeur Stéphane Romaté est revenu il y a de cela 2 mois avec une volonté rétablir la relation entre Paris et Alger. Et pour prouver sa bonne foi, il entend relancer massivement la délivrance de visas aux ressortissants algériens. 250 000, soit le niveau d'avant-crise. Après cette annonce, Marie Lecoq, la droite et l'extrême droite française sont rapidement montés au créneau.
5: Tout est parti d'un entretien diffusé mercredi par le média Tout sur l'Algérie. Et un chiffre faisant bondir la droite et l'extrême droite, celui de 250 000 visas que la France entend de nouveau délivrer aux citoyens algériens. Sur X, le président du Rassemblement National, Jordan Bardella, dénonce, je cite, une capitulation du macronisme face au régime algérien, une humiliation, une trahison, renchérit son allié Éric Ciotti. Le candidat à l'élection présidentielle, Bruno Retailleau, désapprouve lui aussi. Le patron, Les Républicains, demande solennellement à Emmanuel Macron de renoncer à cette décision. Il regrette qu'aucune contrepartie ne soit exigée, notamment concernant les expulsions de ressortissants algériens en situation irrégulière. Même son de cloche pour François-Xavier Bellamy, l'eurodéputé LR parle d'une diplomatie française otage d'un président déterminé à envoyer jusqu'au bout des preuves de soumission volontaire. Il critique l'entretien accordé par l'ambassadeur français aux médias algériens où il n'a pas été question de Christophe Glaise, ce journaliste français détenu depuis plus d'un an en Algérie.
1: Marie Lecoq, on en vient à présent à cet appel au rassemblement lancé par le Front Unique, groupement d'organisations et de partis politiques bissao-guinéens. Appel à manifester à Lisbonne, au Portugal, devant le siège de la communauté des pays en langue portugaise à l'occasion des 30 ans de l'organisation. Un rassemblement pour dénoncer l'impasse suite au coup d'État de novembre dernier, ainsi que l'emprisonnement du principal opposant Domingos Simoes Pereira. L'activiste politique bissao-guinéen Soumaïla Diallo y participera. Il nous détaille les revendications du mouvement.
6: C'est dans le but de dénoncer la complicité de la CPLP que nous nous sommes rendus au siège de l'organisation. Nous demandons qu'elle se rattrape, même si l'organisation s'est rendue jusque-là complice de la dictature des militaires, comme elle l'était du régime précédent. Il faut désormais que la CPLP impose des sanctions aux responsables du renversement de l'ordre constitutionnel dans le pays. Il faut qu'elle intervienne pour obtenir la libération de Domingos Simoes Pereira, et il faut rappeler qu'il est le président de l'Assemblée nationale populaire de Guinée-Bissau. D'ailleurs, il ne pourra pas participer à la prochaine réunion des parlementaires de la CPLP qui doit se tenir en Angola. Il faut aussi que l'organisation garantisse une transparence et un cadre de sécurité pour une enquête sur l'assassinat barbare de Vigário Luiz Balanda en mars dernier. Il était un militant et l'un des visages les plus connus de la lutte contre le régime déchu d'Oumaro Sissoko Embalo, de la lutte aussi contre le pouvoir militaire, et il demandait le retour à l'état de droit démocratique dans notre pays.
7: À l'égalité démocratique.
1: Un propos recueilli par la rédaction lusophone de Radio France Internationale. 22h42 à Ouagadougou. Le discours d'Ibrahim Traoré au Burkina Faso également à la une. Discours prononcé hier devant les forces vives de la région de Yadga au nord du pays. Pendant plus d'une heure, le président est revenu sur l'avancée de la lutte contre le terrorisme, critiqué les ennemis de l'extérieur et surtout apporté quelques précisions sur la loi d'encadrement des pratiques religieuses. Wely Diallo, le chef de l'État, a notamment dénoncé la présence de musulmans extrémistes à l'origine, selon lui, du terrorisme qui sévit dans le pays.
8: Sans jamais citer son nom, il est revenu sur l'arrestation de l'imam Kindo et les manifestations qui ont suivi. Pour Ibrahim Traoré, c'est une minorité d'extrémistes qui pose problème dans le pays.
9: Mais les extrémistes, là, il faut vous les saisir. Si vous ne vous les saisissez pas, en tout cas, le combat est lancé. C'est ça qui a mené le terrorisme, c'est l'extrémisme qui dit que non, l'autre, il faut le tuer. Et ça va continuer. Si les gens continuent, ça va continuer. On va les suspendre de prêche. Si quelqu'un sort au hasard.
8: Le président Ibrahim Traoré a annoncé qu'un financement serait débloqué par l'État pour soutenir les imams qui prêchent la bonne parole. Quant aux jeunes Burkinabés qui étudient l'islam dans les pays arabes, le capitaine président a annoncé leur rapatriement.
9: À l'instant où je parle, on a plus d'un millier de jeunes Burkinabés dans certains pays arabes. Et vous savez ce qu'ils apprennent ? La charia, les lois islamiques et la jurisprudence islamique. Personne de ces 800 et quelqu'un m'a montré la liste la dernière fois, n'apprend un seul métier. Personne. C'est pour venir appliquer la charia au ici. Vous voyez pourquoi c'est bien de contrôler ceux qui sortent. Ces gens-là, je vais les faire revenir. ce qui n'est plus burkinabé.
8: Depuis fin juin, tout étudiant burkinabé qui souhaite étudier à l'étranger doit obtenir une autorisation du ministère de l'Enseignement supérieur pour garantir que ses études répondent aux priorités du gouvernement.
1: Les précisions de Wally Diallo. Et place au dossier d'Afrique Soir et cette question. Une gouvernance mondiale de l'intelligence artificielle doit-elle voir le jour pour mieux encadrer cette technologie? Le patron des Nations Unies avait déjà lancé un appel dans ce sens et ce vendredi, c'était au tour du président chinois Xi Jinping à l'occasion de l'ouverture de la conférence mondiale sur l'IA à Shanghai. Mais au-delà de sa régulation, Christina Okello, c'est aussi le coût environnemental de l'IA qui pose question.
10: Centre de données, consommation d'eau, besoin croissant en électricité et en minéraux critiques. Derrière l'intelligence artificielle, il y a une empreinte environnementale de plus en plus lourde. Une empreinte qui concerne souvent des territoires où vivent des peuples autochtones. L'essor de l'IA accroît la demande en lithium, en cuivre ou encore en terres rares, indispensables à la fabrication, par exemple, des puces électroniques. Une demande qui renforce les pressions autour de l'exploitation de ces territoires. Face à ces enjeux, les Nations Unies appellent à mieux associer les peuples autochtones aux décisions. L'an dernier, le secrétaire général de l'ONU, Antonio Guterres, résumait ainsi l'enjeu. L'intelligence artificielle doit amplifier le savoir des peuples autochtones et non perpétuer leur exclusion. Selon l'ONU, la reconnaissance de la biodiversité peuvent aussi contribuer au développement de cette technologie. Un appel qui résonne tout particulièrement alors que les dirigeants réunis à Shanghai cherchent à définir les règles de cette révolution technologique.
1: Et dans ce contexte de recherche de régulation, Christina, vous avez pu vous entretenir avec Hindou Umaru Ibrahim. Elle est la présidente de l'association des femmes peules et des peuples autochtones du Tchad. Et selon elle, l'IA ne sera jamais vraiment inclusive sans prendre en compte ces populations.
11: Si nous, les autochtones, on ne s'intègre pas à partir de maintenant et on n'essaye pas de les faire arrêter pour réfléchir la gouvernance, la mise en œuvre avec tout le monde, on va faire la même erreur qu'on a fait quand on avait découvert le pétrole. Je ne veux pas que l'IA plus tard vient être un problème pour le monde. Et là, on a trop peur des visions, des inégalités que l'IA pourra encore créer, en plus de tous ces impacts que nous sommes en train de subir.
8: Pourquoi vous avez choisi de vous engager sur ce domaine?
11: En tant que gardien de la planète, en tant que femme autochtone, il est de mon devoir de me lever et de dire, il est important qu'on investisse dans l'IA, mais il faudrait s'arrêter un peu, investir sur la nature qui aide à construire cette IA. Sans la protection de la nature, on n'aura pas des minéraux, on n'aura pas de l'énergie, on n'aura pas l'eau, on n'aura pas la terre pour construire l'IA.
8: Que demandez-vous concrètement aux dirigeants réunis?
11: Alors, les demandes des peuples autochtones sont d'abord la participation, ce n'est pas la consultation. Donc, il faudrait que les autochtones participent pleinement et effectivement. Deuxièmement, il faudrait prendre des décisions avec les autochtones. Il ne faut pas remplacer ce que nous, on a. Notre technologie, elle est basée pendant des millénaires et puis elle continue à préserver l'humanité. Donc, on doit continuer à les préserver pour aider l'IA à peut-être faire autre chose.
8: Comment rapprocher votre savoir-faire avec le savoir-faire de l'IA? Donc, est-ce que vous pouvez nous donner un exemple concret pour qu'on puisse voir ce mariage se concrétiser?
11: Par exemple, en Amazonie, il y a des communautés autochtones qui utilisent l'IA pour traquer la déforestation illégale et l'exploitation des minéraux illégaux. Mais il y a aussi ceux qui utilisent l'IA pour la préservation ou la restauration des langues autochtones qui sont en train de se perdre et qui sont parlées par peu de gens. Et par exemple, au Tchad, ce que moi je fais dans mon organisation, j'utilise les images satellitaires et les savoirs autochtones pour faire la cartographie participation à deux dimensions ou à trois dimensions pour voir les parties qui sont les plus dégradées, de planifier pour la restauration, mais aussi d'atténuer les conflits intercommunautaires. Donc, l'IA peut aider à améliorer toutes ces données-là et puis à les accélérer.
1: Entretien et dossier signé Christina Okello. Et puis du foot à Abidjan avec la victoire de l'Olympique de Marseille 3-0 contre le Yamoussoukro FC. Match amical dans le cadre de la tournée préparatoire des Olympiens. Et c'est d'ailleurs en plein match que l'on a appris le départ de Pierrick Aubameyang de l'effectif phocéen. À 37 ans, l'avant-centre gabonais s'engage jusqu'en 2028 auprès du club espagnol de la Corogne, promu en première division pour la saison prochaine. Un transfert à 1,5 million d'euros. d'euros. Ainsi se referme ce journal, il est 22h49 en temps universel.
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1: À l'heure de faire les points, le point sur les principaux titres. La spirale de la guerre au Moyen-Orient. Un haut responsable iranien menace ce soir d'une guerre totale si les frappes américaines venaient à se poursuivre. Washington dit avoir lancé une nouvelle série de frappes contre des sites militaires iraniens. Bahreïn, le Koweït et le Qatar affirment avoir été ciblés ce vendredi par des attaques iraniennes. Plusieurs milliers de manifestants ce soir dans les rues de Kiev venus dénoncer le limogeage du très populaire ministre de la Défense, Mikhailo Fedorov, a expliqué être entré en conflit avec le commandant en chef de l'armée ukrainienne. Face au risque de fracture au sein de l'État ukrainien, Volodymyr Zelensky appelle à l'unité nationale. Donald Trump blâme le Canada en proie de gigantesques feux de forêt. La fumée asphyxie l'Est des États-Unis et suscite l'inquiétude à l'approche de la finale de la Coupe du Monde prévue dimanche. Et puis le verdict est tombé à la cour d'assises de Paris au procès en appel d'Eugène Wamuchio, ce médecin rwandais accusé d'avoir participé au génocide des Tutsis en 1994, condamné en première instance à 27 ans de réclusion criminelle pour complicité de génocide et complicité de crimes contre l'humanité. C'était en 2024. Eh bien, la cour d'assises de Paris vient de confirmer cette condamnation à 27 ans de réclusion criminelle. Et la suite de notre série Campus de légende, troisième épisode en Afrique du Sud, à Johannesburg. Valentin Hugues s'est rendu pour RFI à l'université de Wits, vieille de plus d'un siècle, un établissement d'excellence connu pour ses ancrages libéraux et son activisme, notamment contre le régime de l'apartheid. Wits occupe aujourd'hui une place centrale dans la décolonisation des savoirs, illustration au département d'architecture. Reportage.
12: Dès notre arrivée à l'école d'architecture, le professeur Namdi Ele s'arrête devant un grand escalier en colimaçon.
13: Ici, on retrouve Léonard de Vinci et à côté une figure namibienne et d'autres figures du continent. Nulle part ailleurs dans le monde, on ne trouve l'homme de Vitruve, de Vinci, aux côtés de figures africaines. Pourtant, quand on les regarde, on constate qu'elles ont aussi des proportions parfaites. C'est le dernier projet que j'ai réalisé en décembre, avant mon départ.
12: S'il a pris sa retraite en décembre dernier, en 7 ans à la tête de cette école, le professeur Ele a tout fait pour pousser ses étudiants à réfléchir dans leurs langues africaines.
13: On ne peut pas parler de décolonisation si le soi ou la façon de penser reste étranger. Les étudiants connaissent le récit, ils connaissent l'histoire. Mais maintenant, on doit réfléchir à comment penser des concepts dans sa langue maternelle.
12: C'est ainsi que naît la plateforme Wits Innovation Vernaculaire pour créer un large lexique de notions complexes en langue locale.
13: L'un de mes exemples préférés, c'est quand un étudiant a travaillé sur le mot paysage. Dans sa culture zoulou, le paysage englobe le ciel, la terre, le vent, l'air, ainsi que les vivants et les morts. Je n'avais jamais entendu une définition pareille.
12: Parce que dans la plupart des universités africaines, l'enseignement se fait dans les langues dominantes, principalement l'anglais et le français.
13: Souvent, quand quelque chose est nouveau, on parle d'occidentalisation. Mais le mot occidentalisation, c'est déjà une arme. Il signifie « moi, je possède et toi, tu n'es qu'un emprunteur ». Et la plus grande arme, c'est d'abord le langage. Avec mon programme, je veux donc décoloniser les mots et les pensées.
12: Résultat, quand les étudiants décolonisent les mots dès leur entrée à l'école d'architecture, leur cursus se transforme. Illustration avec Marie-Justine Moutabazi, 25 ans, en 5e année.
14: Quand on arrive en première année, on pense que l'architecture est quelque chose qui se situe en dehors de l'expérience africaine. Mais Monsieur Ele nous a recentrés sur l'Afrique et sur les connaissances africaines. Alors maintenant qu'on réalise nos projets de master, on est capable de puiser ce savoir au plus profond de nous-mêmes. Ce n'est plus quelque chose que l'on doit aller chercher à l'extérieur de soi.
12: Ici à Wits, ces langues vernaculaires souvent associées au passé deviennent alors des langues modernes, des moteurs d'innovation au service de la connaissance. Valentin Hugues, Johannesburg, RFI.
1: 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Il est 22h54, en temps universel. Vous écoutez bien RFI, c'est l'heure d'Instruments du Continent, votre chronique musicale de l'été. Chaque vendredi, Simon Buil-Baudin nous présente un instrument traditionnel africain, et vous l'entendez, il s'agit ici du balafon, et pour cela on prend la direction du conservatoire de Nanterre, en région parisienne. C'est ici que Lansiné Diabaté, guinéen d'origine, enseigne cet instrument, ce xylophone d'Afrique de l'Ouest, intimement lié à la tradition des griots. Ça tombe bien, Lansiné Diabaté Abatté en est un de griot, et pour lui l'important réside dans la transmission.
15: Un xylophone d'une vingtaine de lames, sous lesquelles se trouvent des calebasses. Lansiné Diabaté joue du balafon pour nous raconter son histoire, qui trouve son origine à Niagassola, en Guinée, au XIIIe siècle, à l'époque de l'Empire Soso, sous le règne de Soumaoro Kanté.
16: Ça, c'est le premier morceau joué dans le balafon. Soumaoro Kanté n'avait jamais entendu ça. Il dit, mais quelqu'un a touché mon instrument. Et il vient voir Nyankouma Douba. Le premier se dit, tu es qui? L'être humain ou génie? Qui es-tu? Tu as osé à tousser cet instrument. Il avait peur pour sa vie, mais Soumaoro lui dit, je t'autorise à jouer.
15: Né à Tokonou, dans la région de Kankan, en Guinée, Lansiné Diabaté a appris le balafon auprès de ses oncles et de son père, Griot, qui lui révèle un jour qu'il l'a choisi, lui, pour le remplacer dans sa fonction. Ainsi débute son apprentissage.
16: Et moi, je suis particulièrement Kouranko. C'est des ethnies qui sont au sein des Malinké. On est plus animistes que les Malinké. À 12, 13 ans, un jour, mon père m'a dit, c'est toi qui dois me remplacer. Je ne le crois pas, je n'avais pas la connaissance nécessaire pour le remplacer. Je ne suis plus allé à l'école. Ils m'ont choisi de rester au village, travailler dans le champ.
15: Balafon signifie faire parler le bala, du nom de l'instrument en Malinké. Lansiné Diabaté, lui, a même fait parler le bala dans d'autres pays, dès lors qu'il a quitté sa Guinée natale, appelé par la musique.
16: Je suis parti de mon pays, j'avais 16-17 ans, par le biais d'Adama Dramé. Ça, c'est un grand percussionniste africain qui était en salle à Boaké, qui m'a fait venir en Côte d'Ivoire dans son groupe.
15: Traditionnellement présent du Sénégal au Cameroun, on trouve désormais des balafons partout à travers le monde. Lansiné Diabaté, à présent, enseigne au Conservatoire de Nanterre, en région parisienne, où il est entouré de balafons. Et il nous en livre même les secrets de fabrication.
16: Le bois de balafon, ça s'appelle Bénin. Et c'est l'un des rares instruments qu'on ne détruit pas la forêt. On doit chercher le bois qui est mort naturellement. La calebasse, c'est un fruit qu'on peut faire des caisses de résonance. On la vide. Plus on referme la bouche de calebasse, plus le son est grave. Plus on ouvre, plus le son est aigu. Donc, elle est accordée aussi. On ne peut pas le mettre comme ça. C'est des calebasses, normalement avec cocon des araignées. Quand on referme le trou des calebasses, qui fait ce son de métal. Ce son-là, c'est entre le métal et le bois. C'est fait exprès.
15: Pour Lansiné Diabaté, tout l'enjeu maintenant est de réussir à transmettre son savoir de griot.
16: Culturellement, je ne peux plus transmettre de ce que mon père m'a transmis. C'est comme si quelque chose s'arrêtait à moi. Si je restais en Guinée, je pouvais transmettre tout ça à mes enfants. Ils allaient rester pauvres comme... Quand je joue, c'est pourquoi je suis aimé. Est-ce que j'ai fait le bon choix? On a le morceau-là qui nous dit « Nul ne sait comment il finira dans la vie ». J'aime Dieu ce morceau, « Mon mis la banlombe ». J'ai voulu une vue, mais j'ai peut-être ce qui est peut-être mieux pour moi. Je suis un griot de Nanterre aujourd'hui et j'ai retrouvé cette personne-là qui aime la culture africaine et qui sont partis aller étudier le son de ces balafons. Ce que mes enfants n'ont pas eu, mais il y a quelque chose qui reste éternellement. Donc peut-être j'ai fait le bon choix.
15: Le balafon comme un héritage pour que ces touches en bois, aux sonorités métalliques, continuent de retentir de génération en génération.
1: Un instruments du continent avec le balafon signé Simon Buil-Baudin avec l'enciné Diabaté et donc ce xylophone qu'on entend sur les ondes de la radio du monde. Ainsi se referme cette dernière édition d'Afrique Soir. Ravi de l'avoir passé avec vous. Merci à Raphaël Lazizi, à la réalisation, rédaction en chef Alexis Guilleux, attaché d'édition Marion Lestel. Vous êtes bien à l'écoute de la radio du monde. Il est presque une heure à Paris. Dans un instant, le retour de l'information.
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0: 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Et les dernières infos du monde, c'est avec Jérôme Bastion. Bonsoir Jérôme.
1: Bonsoir, merci à vous Mathis Slimano et bienvenue à vous toutes et à vous tous sur la radio du monde pour ce nouveau point sur l'actualité de notre planète. À la une de ce journal, Volodymyr Zelensky et la crise politique qui divise l'Ukraine, déclenchée par l'éviction du très populaire ministre de la Défense. Elle met au jour les divisions au sein de l'armée. Une armée qui toutefois continue de marquer des points grâce à ses attaques ciblées de drones, notamment autour de la mer Noire. Il entend redonner espoir aux Britanniques. Andy Burnham a pris vendredi la tête du Parti travailliste du Royaume-Uni avant de prendre ses quartiers lundi prochain au 10 Downing Street où il succédera à Keir Starmer. Et puis un mot de la Coupe du Monde à l'heure des bilans déjà. Il s'avère que les pauses fraîcheurs rapportent gros. Pour cette édition de la compétition, la FIFA a multiplié les techniques pour gagner de l'argent avec cette compétition. Toujours plus global et plus avide de cash. Enfin, nous ferons bien sûr, comme d'habitude, un tour à Wall Street pour le point sur la bourse de New York.
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1: Avant de développer ces titres, la situation de plus en plus inquiétante au Moyen-Orient. L'Iran a menacé vendredi soir de lancer une offensive totale contre la présence américaine dans la région, peu après que les États-Unis ont annoncé bombarder le pays pour la 7e nuit consécutive, visant y compris des infrastructures civiles, comme un signe d'une intensification de la guerre. Même si l'armée américaine annonce vouloir continuer d'affaiblir uniquement les capacités militaires iraniennes. Comme la veille, des explosions ont été entendues dans le sud de l'Iran, mais également dans la ville de Yazd, dans le centre du pays, où 5 détonations ont résonné. Et puis les gardiens de la révolution ont annoncé dans la nuit que 2 pétroliers avaient explosé et pris feu alors qu'ils traversaient une zone minée au sud du détroit d'Ormuz. Au total, les gardiens disent avoir stoppé 4 navires qui tentaient de franchir ce passage. Le secrétaire général de l'ONU, Antonio Guterres, a jugé inacceptables les attaques contre des infrastructures civiles au Moyen-Orient, se disant profondément préoccupé par l'escalade militaire continue entre l'Iran et les États-Unis. Islamabad a également appelé à un retour à la normale dans le détroit d'Ormuz, de nouveau verrouillé, vous le savez, par l'Iran depuis le week-end dernier et où le trafic s'est raréfié. Les États-Unis ont, eux, rétabli leur blocus dans les ports iraniens. Nous reviendrons bien sûr sur ces développements dans nos prochaines éditions. 12 navires russes frappés en mer Noire par des drones ukrainiens. C'est ce qu'annoncent ce vendredi les forces armées ukrainiennes. Kiev assure avoir touché des navires de fret, un pétrolier et un remorqueur. Une attaque qui s'inscrit dans la nouvelle stratégie ukrainienne visant à interdire à la Russie le trafic maritime en mer d'Azov, sur le détroit de Kerch et même désormais en mer Noire. Écoutez à ce sujet l'analyse de Stéphane Audran, spécialiste des questions de défense et chercheur associé à l'IFRI, l'Institut français des relations internationales.
3: Ils ont commencé il y a quelques mois par détruire assez systématiquement les défenses antiaériennes russes dans la zone. Ensuite, ils ont commencé à frapper les axes logistiques terrestres. Les Russes, assez logiquement, sont rabattus sur du cabotage. Donc maintenant, les Ukrainiens font ce qu'ils n'avaient pratiquement pas fait depuis le début de la guerre, pratiquement jamais, c'est-à-dire frapper le trafic marchand. Ils avaient fait quelques frappes sur des pétroliers vides de la flotte fantôme, lors de l'interdiction de flotte fantôme, mais là, il y a vraiment une manœuvre qui consiste à aller essayer d'endommager le plus de navires possible. Il ne s'agit pas de les couler. Avec leurs drones, ils visent les postes de pilotage de ces navires pour les endommager, pour qu'ils arrêtent leur transport. Encore une fois, je pense que l'optique, c'est d'isoler de la Crimée et de diminuer cette capacité logistique russe, qui est assez significative quand même, parce que c'est des navires marchands qui ravitaillent toute la zone russe, et donc c'est une alternative précieuse par rapport au rail ou à la route. Bon, bah là, il le coupe aussi, quoi. Donc on est vraiment sur cette campagne globale de réduction de la logistique russe sur la Crimée et autour de la Crimée.
1: Propos recueillis par Daniel Vallot. Au Royaume-Uni, Andy Burnham a été formellement élu à la tête du Parti travailliste au pouvoir et lundi, il fera son entrée au 10 Downing Street. L'ancien maire de Manchester a promis de redonner espoir aux Britanniques et de faire mieux que ses prédécesseurs également. Julien Chavannes.
2: Il n'aura pas d'état de grâce, Andy Burnham en a bien conscience.
4: Soyons honnêtes, c'est notre dernière chance pour tout changer et nous devons la saisir ensemble.
2: Le futur Premier ministre britannique s'apprête à prendre les rênes d'un pays fragile avec le coût de la vie en hausse et des tensions autour de l'immigration attisées par l'extrême droite. Andy Burnham s'engage à mener une autre politique.
4: Comment les responsables politiques peuvent-ils pointer du doigt les autres alors que le niveau de vie baisse et que la politique dans son ensemble ne répond pas aux attentes des citoyens? Ça les exaspère et ça les pousse à se désintéresser de la vie publique.
2: Les attentes sont énormes, son programme attendu avec impatience. Pas encore aux manettes, mais déjà sous pression, Andy Burnham va passer le week-end à faire le casting de son futur gouvernement. Le tout nouveau chef du Parti travailliste rentrera dans le dur. Lundi, passage de témoin avec le sortant Keir Starmer, audience avec le roi Charles III et aucun droit à l'erreur.
1: Julien Chavanne. En bref, la cour d'assises de Paris a condamné en appel ce vendredi soir Eugène Ramuccio, 27 ans de réclusion criminelle pour complicité de génocide et de crimes contre l'humanité en 1994. Nous y reviendrons dans nos prochaines éditions. La fin de la Coupe du Monde 2026, c'est pour ce week-end et c'est déjà l'heure des premiers bilans. La FIFA aura réussi son coup sur le plan financier. L'organisation a été très créative pour trouver de nouvelles manières de gagner de l'argent avec le ballon rond, Pauline Fragonas.
5: C'est une décision très décriée, mais les post-fraîcheurs généralisés auront permis au diffuseur Fox Sports de rembourser la moitié de son investissement de diffusion aux États-Unis. Normalement, ces postes permettent aux joueurs de s'hydrater en cas de forte chaleur, 3 minutes au milieu de chaque mi-temps, mais c'est aussi le moment idéal pour les annonceurs de caser des spots publicitaires. Il y a aussi le passage de 32 à 48 équipes participant à la compétition. Résultat, 104 matchs au lieu de 64 habituellement. Et avec plus de matchs, c'est plus de revenus de diffusion, la vente des droits TV représentant 45% des recettes de la FIFA. Il y a également le prix des billets, exorbitant en comparaison des autres Coupes du Monde. Pour la finale, impossible de débourser moins de 2 000 $. Et c'est encore plus si l'on veut récupérer un souvenir du dernier match entre l'Espagne et l'Argentine. Un morceau de la pelouse comptait 400 euros pour une bande de 6,5 cm. En tout, la FIFA estime empocher 11 milliards de dollars contre 7,5 milliards pour la précédente édition au Qatar.
1: Récit signé Pauline Fragonas du service économique de RFI. Direction Wall Street maintenant pour un point sur la bourse de New York.
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1: Et la bourse est bien sûr avec Pierre-Yves Dugas.
7: L'indice Dow Jones termine la semaine sur une baisse de 407 points et revient ainsi à 52 146. Le Nasdaq trébuche de 362 points. Et finit à 25 520. Le Nasdaq continue de souffrir de dégagement de valeurs du secteur des semi-conducteurs. Nvidia, Intel, AMD, Broadcom, par exemple, sont à nouveau dans le rouge aujourd'hui. L'euphorie qui les a propulsés à des valorisations exorbitantes sur l'anticipation d'une forte croissance de la demande, nourrie par le boom de l'intelligence artificielle, cette euphorie retombe un peu. L'effondrement d'IBM continue, les actionnaires ont perdu confiance dans la direction de l'entreprise qui n'a pas vu venir le ralentissement de la demande de logiciels et de gros ordinateurs. Netflix plonge de quelque 8%, le leader de la vidéo à la demande rend compte d'une croissance décevante et ses perspectives proposées pour les prochains mois par la direction sont moins roses que prévues. Bien sûr, derrière tout cela, une tendance néfaste pour les actions, le rebond des cours du pétrole. Les hostilités entre l'Iran et les États-Unis se prolongent. Les bombardements américains visent désormais des routes et des ponts par lesquels transite l'approvisionnement des forces des gardiens de la Révolution. Le baril de pétrole américain pour livraison au mois d'août s'envole de 4% et finit à plus de 81 $. Voilà bien sûr qui nourrit une détérioration du marché obligataire et propulse à 4,54 le rendement du T-bond à 10 ans. L'euro est pratiquement inchangé à 1,1442. Le Dow Jones aujourd'hui cède 0,7%, mais le Nasdaq décroche encore d'1,4%.
1: Merci Pierre-Yves Dugas à New York pour RFI. C'est la fin de ce journal. L'information revient dans 50 minutes sur la radio du Monde. Tout de suite, vous retrouvez C'est pas du vent et il est quasiment 1h10 ici à Paris.
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1: Bonjour, plus de la moitié de l'humanité vit aujourd'hui en ville et cette proportion augmente chaque année. Béton, gaz à effet de serre, terres englouties sous le bitume, air saturé, promiscuité, fracture sociale, les villes sont au cœur des enjeux climatiques, environnementaux et humains. Mais si elles portaient aussi une bonne partie des solutions ? Quelques villes ont pris ce pari, comme Copenhague, où nous vous emmenons aujourd'hui. La capitale danoise, qui abrite 660 000 habitants, vient d'être à nouveau désignée la ville la plus vivable au monde par l'Economist Intelligence Unit. C'est un classement qui passe 173 métropoles au crible. Chaque année, des délégations venues de plus de 400 villes viennent la visiter pour s'en inspirer. Il n'en fallait pas plus pour nous donner envie de vous faire découvrir ce modèle et de le questionner.
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0: Nous voici sur la Radius Platzon. C'est la grande place du centre-ville face à l'immense mairie en briques rouges. L'endroit rêvé pour vous expliquer qu'il y a quelques ingrédients de base qui permettent à Copenhague de ressembler à ce qu'elle est aujourd'hui. 1. La décentralisation. Les communes danoises sont parmi les plus puissantes d'Europe. Elles ont des compétences élargies sur l'aménagement, l'environnement ou l'eau. 2. Elles ont des moyens pour les exercer. Ce sont elles qui fixent leurs impôts locaux largement assis sur les revenus élevés des habitants. Reste un troisième ingrédient, plus discret, une culture politique de la coalition plutôt que de l'alternance. C'est une manière de gouverner qui, en amortissant les ruptures, laisse le temps aux grands projets de prendre racine. Mais Copenhague n'a pas toujours été un modèle de ville durable. Pour le comprendre, nous avons rendez-vous dans une rue qui part de la place où nous sommes, une rue appelée le Struet. Jean-Louis Rocheron nous y attend. Il vit à Copenhague depuis plus de 5 ans, où il a suivi sa femme danoise. Il aide les acteurs publics venus de l'étranger à découvrir les politiques innovantes développées en Scandinavie.
1: Copenhague, après la Seconde Guerre mondiale, a connu un développement très similaire de la plupart des grandes villes occidentales. En 1947, ils ont voté un grand plan de développement qui s'appelle le plan de la main. L'idée étant que la ville de Copenhague se développe avec ses banlieues. Ils ont imaginé une main, le cœur de ville de Copenhague se trouve à peu près au niveau de votre poignet, et ensuite la ville se développe avec des doigts, et entre ces doigts, des zones vertes. Et les doigts, c'est quoi? C'est des autoroutes, c'est des chemins de fer, et c'est du développement urbain. On est, après la Seconde Guerre mondiale, dans la fascination de l'automobile, la ville adaptée à l'automobile, les idées de Le Corbusier, la charte d'Athènes, on spécialise les zones. Ça veut dire beaucoup de voitures, beaucoup d'autoroutes, beaucoup de grands projets de développement en banlieue, des grands ensembles, des tours, des bars, des banlieues pavillonnaires, beaucoup de projets d'urbanisme un peu violents par rapport à la ville de Copenhague, c'est-à-dire on va détruire certains quartiers jugés insalubres pour les reconstruire, on va projeter aussi de faire des autoroutes à l'intérieur de la ville. C'est aussi la période où, à cause de l'automobile, on va supprimer le réseau de tramway, qui va complètement être démantelé jusqu'au tout début des années 70. Et c'est aussi la période où il y aura énormément de conflits avec les cyclistes, qui sont évidemment très nombreux dans la ville. Tous ces développements...
2: Vous dites évidemment, parce qu'à cette époque-là, il y avait déjà beaucoup de vélos.
1: Il y avait beaucoup de vélos après la Seconde Guerre mondiale, comme dans tous les pays d'Europe. Et en fait, comme dans tous les pays d'Europe, les vélos ont commencé à disparaître assez rapidement dans les années 50-60. La seule différence, c'est qu'à Copenhague, ils vont pas disparaître totalement. En tout cas, ce que je voulais juste dire par rapport à la multiplication de ces projets en dehors de Copenhague, c'est que ça va avoir un effet important. La commune de Copenhague, qui avait 770 000 habitants en 1950, va commencer à dégonfler et va perdre en fait quasiment 300 000 habitants jusqu'en 1992, ce qui va poser de gros problèmes financiers, parce que tout ça, c'est des contribuables qui donc disparaissent et ne payent plus d'impôts. Mais à partir des années 70, il va y avoir une forme d'inversion, c'est-à-dire que la population aura mûri aussi politiquement, elle sera davantage engagée, c'est les années 60, hein, les hippies, flower power, etc. Donc vous allez avoir des manifestations qui vont se multiplier contre les grands projets de développement, et le renforcement d'un lobby cycliste avec une association unique pour tout le Danemark, comprenant à peu près 15 000 membres, qui va être très active pour défendre le vélo, et aussi une lente évolution des positions officielles, accélérée par les chocs pétroliers de 1973, qui vont frapper très fortement le Danemark, qui n'est pas un pays producteur de pétrole à l'époque.
2: Jean-Louis Rocheron, nous sommes dans le Struet. Le Struet, c'est la plus grande rue de Copenhague, c'est une rue commerçante et c'est une rue importante dans l'histoire de la ville.
1: Le Struet, c'était au début des années 60, une rue très passante avec beaucoup de voitures, beaucoup de commerce, comme il y en avait tant en Europe à l'époque. Et justement, dans cette philosophie qui était celle de l'époque, du zoning, de la spécialisation, etc., la mairie de Copenhague, en 1962, s'est dit, cette rue-là, on va la transformer en zone commerciale, spécialisée dans le commerce, et donc on va la piétonniser. Cette fermeture de la rue en 62 va avoir un énorme succès pour populaire et va être pérennisé en 64, ce qui va avoir un impact social et culturel extrêmement fort, puisque cet espace public va devenir un lieu de conscientisation politique, ce qui va induire les changements qu'on va retrouver dans les années 70. Et sur le plan, je dirais, plus intellectuel, le Struet va aussi être très influent dans la façon dont progressivement les mentalités vont évoluer pour travailler davantage sur l'espace public, l'inclusion, etc., avec l'intervention d'une personnalité qui est très importante, qui s'appelle Jan Gehl, qui est un urbaniste, qui a fait sa thèse sur la façon dont les habitants des villes d'Europe du Sud, notamment en Italie, vivent dans l'espace public. Alors dans les années 60, on peut imaginer ce que c'est si on aime le cinéma italien, ces espaces où voilà, sur les places, les gens vivent, etc. Et il observe tout ça avec son épouse qui est psychologue et qui elle-même étudie l'impact psychologique des environnements urbains sur les individus. Et ils constatent ensemble que pour qu'un environnement soit favorable à l'humain, il faut qu'il soit avec une certaine forme de proximité, de confort et de dimension humaine qui rend la vie différente.

0: La grande idée de Jan Gehl, qui est l'une des figures les plus influentes de l'urbanisme contemporain, est simple mais radicale. Remettre l'être humain, ses sens, son échelle, sa vitesse de marche au centre de la conception des villes. C'est ce que Jean-Louis Rocheron nous propose de découvrir à travers un tour dans Copenhague, forcément à vélo. Nous nous sentons tout de suite en sécurité sur les pistes cyclables et c'est un formidable moyen de découvrir la magnifique architecture de la ville. Jean-Louis nous fait signe de nous arrêter.
1: Alors, ici, on est à Nørreport, qui est un pôle multimodal essentiel dans la ville de Copenhague. Alors, en dessous de nous, vous avez des voies de chemin de fer, avec dessus des trains régionaux, des trains également qui vont en Suède, des RER. Et en la perpendiculaire, vous avez deux lignes de métro qui passent. Et en surface, vous avez, comme vous pouvez le voir, de nombreux bus, de nombreuses voitures et, logiquement, beaucoup de vélos.
2: Quand vous dites beaucoup de vélos, faut quand même décrire. Ils sont des centaines de vélos qui sont parqués devant nous.
1: Absolument, des milliers de vélos qui sont parqués devant nous parce que effectivement beaucoup de gens ici, eh bien, soit laissent un vélo parce qu'ils habitent en banlieue et donc ils vont venir en train ou en métro, soit eh bien déposent leur vélo avant de partir eux-mêmes en banlieue. Donc vous avez des parkings vélos qui ont été localisés pour éviter que les vélos s'étalent partout sur la place et permettent aux piétons de passer. Donc ils sont situés légèrement en contrebas, à peu près une cinquantaine de centimètres, dans des petites cuvettes, avec à chaque fois des racks. Au sommet de ces racks, vous pouvez observer une petite zone translucide. Ça, c'est une lampe qui éclairait la nuit, ce qui est très pratique, notamment dans les longues nuits d'hiver. Et donc, on incite fortement les Copenhaguois et Copenhaguoises, ou les banlieusards d'ailleurs, à déposer leur vélo à cet endroit-là pour limiter les conflits entre les piétons et les vélos.
2: Et ça se voit aussi sur le sol, ce design.
1: Absolument. Et c'est d'autant plus important parce que le principal risque, on va dire, dans une ville où il y a beaucoup de vélos, c'est les conflits avec les piétons. Et potentiellement aussi avec les automobilistes. Alors, les conflits avec les automobilistes, c'est tout le design des pistes cyclables. En revanche, sur tous les conflits possibles avec les piétons, eh bien, on travaille beaucoup sur les surfaces à Copenhague, les surfaces pour pouvoir orienter, nudger les comportements des cyclistes.
2: Par exemple, vous dites nudger, comme si tout le monde comprenait ce que ça veut dire.
1: Nudger, on pourrait traduire ça tout simplement par orienter. En l'occurrence, ici, vous avez par exemple une rue qui a vocation à accueillir les vélos. Et ici, un espace où les piétons sont censés se trouver. Pour distinguer la limite entre les deux, vous allez avoir des pavés assez prononcés, si j'ose dire, pour que le cycliste, au moment où il rentre dans la zone partagée, ressente au plus profond lui-même qu'il est en train de changer d'espace.
2: Alors là, nous allons reprendre nos vélos, puisque nous visitons Copenhague à vélo. Et nous allons où ? C'est quoi la prochaine étape ?
1: On va au cimetière.

0: Jean-Louis, ça y est, nous sommes arrivés au cimetière. Nous avons vu la tombe de Hans Christian Andersen, le conteur, l'écrivain. Bon, il y a encore quelques tombes de personnes renommées, mais l'idée, c'est de rendre aussi cet espace aux habitants de Copenhague.
1: Absolument, on est ici dans le plus vieux cimetière de Copenhague. Et donc, jusque dans les années 80, c'était un cimetière très dense, avec des tombes partout, des inhumations régulières. Et puis, il y a eu un plan pour progressivement transformer les espaces de cimetière à travers toute la ville de Copenhague dans une logique de parc. C'est-à-dire que dans cet espace, vous avez des zones où vous avez encore des inhumations qui prennent beaucoup moins de place avec le développement de la crémation dans les habitudes culturelles des Danois, et des parties entières qui ont été progressivement dédensifiées au fur et à mesure de l'extinction des concessions, et on a planté des arbres. Même si certains critiques disent qu'on pourrait avoir davantage d'arbres dans Copenhague. Et là-dessus, on va dire, il y a une espèce d'équilibre à trouver entre, d'un côté, une ville qui est très sombre en hiver, hein, et en même temps, il y a un besoin d'avoir des arbres pour, évidemment, faire un petit peu d'ombre en été, bien que ce ne soit pas réellement encore un problème, mais aussi tout simplement pour avoir davantage de biodiversité, mais aussi des coupes-vents, parce que le vent est un gros problème dans la ville en hiver.
0: Jean-Louis, là nous sommes arrivés sur une place. Alors dans la plupart des villes du monde, les voitures restent 90% du temps au même endroit. C'est une vraie pollution visuelle, c'est une vraie pollution aussi pour la gestion de l'espace urbain. Et à Copenhague, il y a une volonté de les faire disparaître de la surface.
1: Absolument. On est ici sur une vaste place qui se trouve à la limite de la vieille ville de Copenhague, du centre piétonnier. Et dans cet endroit, vous aviez pendant longtemps un vaste marché de plein air. Et dans les années 60, on a enlevé ce marché de plein air, on l'a envoyé très loin en périphérie où il a doucement disparu. Et ici, on avait des centaines et des centaines d'automobiles qui étaient garés. Et puis en fait, assez vite, de par la volonté de la ville de Copenhague de redonner l'espace public aux habitants, on a mis les voitures dans des parkings souterrains. Et en surface, on a fait un certain nombre d'aménagements qui témoignent, on va dire, de cette transformation du mode de vie et de la façon dont on appréhende l'espace public à Copenhague.
0: Alors, par exemple, là, nous sommes dans un marché, puisque du coup, il y a un marché qui a été réinstallé ici. Et de l'autre côté de la rue, il y a beaucoup d'enfants qui jouent. Il y a même un terrain de basket.
1: Absolument. L'autre côté de la place, en fait, sert également de cours pour le lycée qui se trouve juste à côté. Alors ça, c'est une caractéristique de l'espace public à Copenhague, c'est la multifonction. On essaye qu'un espace puisse être utile pour le plus de personnes possible. Donc typiquement, cette place-là, eh bien, en temps scolaire, elle sert aux élèves. Et puis le reste du temps, tout un chacun peut venir taper des ballons, s'asseoir sur les gradins et discuter avec ses amis. Donc on est vraiment sur une logique de multifonctionnalité.
0: Et le terrain de basket, il est particulier parce qu'il est enfoncé dans une cuvette.
1: Absolument. Pour améliorer la capacité d'absorption de la place, on a fait ce terrain de basket légèrement en contrebas. Si vous allez un peu plus loin, vous verrez qu'il y a comme une sorte de rivière artificielle avec vraiment tout un écoulement qui est pensé et qui va vers le parc qu'on voit au fond de la place.
0: Et ça, c'est lié au fait qu'avec le changement climatique, Copenhague reçoit de plus en plus de pluies violentes. Donc, il faut un peu partout dans la ville faire des lieux qui puissent absorber ces pluies.
1: En 2011, Copenhague avait subi des pluies torrentielles très importantes. Il y avait eu des quartiers de la ville où il y avait eu 1 mètre, 1 mètre 50 d'eau, ce qui était quand même une véritable catastrophe pour cette ville. Et donc depuis, la ville a tout un plan pour désimperméabiliser et créer au maximum des espaces absorbants à travers toute la ville pour qu'évidemment, en cas de pluie torrentielle, eh bien, les eaux puissent être stockées et non pas terminées dans les caves ou dans les rez-de-chaussée des immeubles.
0: On retourne sur nos vélos ?
1: Absolument, c'est parti.
0: Jean-Louis, là, nous avons fait une petite incursion en passant dans une cour d'immeubles. C'est-à-dire, nous sommes entourés d'immeubles de plusieurs étages, hein, 4-5 étages. Et au milieu, il y a cet espace qui est quand même assez grand, avec des arbres aménagés comment ?
1: Absolument. Alors ça, c'est une caractéristique importante de Copenhague qu'on ne voit pas toujours d'ailleurs quand on est de passage, parce qu'il faut profiter d'une porte entrouverte et se faufiler, car ce sont des espaces qui sont privés, réservés aux habitants de tous les immeubles autour. Il faut imaginer en cœur d'îlot un aménagement commun à tous les immeubles qui se trouvent autour, avec des terrains de jeu pour les enfants, des tables de pique-nique, des espaces barbecue. Et donc l'idée étant que cet espace privé mais commun servent à tous les habitants et ainsi, par exemple, les enfants peuvent jouer en autonomie, tranquillement, dans un espace sécurisé, en cœur d'îlot. Alors ça, c'est un projet très ancien qui date depuis le début des années 60. La ville de Copenhague subventionne ce projet de ce type-là, apporte de l'ingénierie pour que tous ces espaces soient un petit peu tous dans le même esprit, pour créer des espaces communs et de la valeur ajoutée pour l'ensemble des habitants. Donc ça demande, quand on est dans de l'ancien, ben voilà, la suppression d'un certain nombre d'équipements, mais ça apporte aussi une vraie plus-value, par exemple, sur la question des déchets, puisqu'on peut installer sans problème des espaces dédiés au tri, qui sont non pas dédiés à un seul immeuble, mais à l'ensemble des immeubles de l'îlot. Donc c'est aussi qualitatif sur le plan environnemental. Et puis en termes, évidemment, de calme, de biodiversité, ça crée des espaces verts.
0: Ça crée aussi de la convivialité, évidemment.
1: Ça crée de la convivialité, ça crée du commun, ça crée du collectif. Et ça, c'est effectivement très important dans la culture danoise, cet esprit du collectif, puisque vous avez souvent la gestion de ces espaces qui se fait en mode associatif, avec de nombreuses activités qui sont faites dans ce cadre associatif, qui est celui de l'îlot, que ce soit voilà, des fêtes, des pique-niques, des activités culturelles qui peuvent se faire à ce niveau.
0: Allez, on repart sur nos vélos. Le rapport à l'environnement, à la nature, ça s'apprend dès le plus jeune âge. Et là, Jean-Louis, nous nous sommes arrêtés près d'une crèche, pour crèche maternelle, hein, c'est ça ?
1: Exactement. On commence ici, quand on est un tout petit, à partir, on va dire, d'une dizaine de mois, en général, après un long congé parental, partagé, si possible, équitablement entre le papa et la maman. Et donc, effectivement, les enfants sont ici, dans un espace qui est vert. Vous voyez, le sol, vous avez eh bien, du sable, de la terre. Quand il pleut, comme ça commence à être le cas, vraisemblablement de la boue. Et les enfants sont ici, souvent, en plein air.
0: L'idée, c'est quoi ? C'est que les enfants soient le plus possible dehors ?
1: Dans la mesure du possible, on essaye qu'ils soient le plus possible dehors, par tout temps, par toute saison. De toute façon, au Danemark, on n'a pas trop le choix. Hein. 6 mois par an, la température est inférieure à 10 degrés. Et aussi, les enfants disposent de gros landaus où ils font la sieste. Et notamment en hiver, ils font la sieste dehors, ce qui donne derrière des enfants qui sont en meilleure santé. Voilà, parce que l'espace n'est pas du tout aseptisé, que ce soit bien évidemment sur les extérieurs, mais aussi à l'intérieur, où on va dire on est très très loin des niveaux d'hygiène paramédicale qu'on peut voir parfois en France.
0: Et l'éducation à l'environnement se poursuit après, à partir de l'entrée à l'école, à partir de 3 ans, avec des séjours ou des journées en forêt ?
1: C'est les crèches en forêt qui sont existent en parallèle des structures qui sont situées en ville. En fait, ça date de l'époque du baby boom où il y avait tellement d'enfants à garder et que les structures étaient saturées. Les femmes de la région de Grand Copenhague ont commencé à s'organiser pour faire garder leurs enfants par les unes et les autres dans les forêts autour de Copenhague. Et depuis, c'est resté. Et donc, souvent, les villes disposent bien de petites maisons situées dans les forêts des environs. Et en général, à partir du moment où l'enfant a entre 3 et 5 ans, un bus va le chercher le matin, le dépose en forêt.

0: Alors ça, c'est lié vraiment à la philosophie qui consiste à favoriser les interactions dans l'espace public. Je crois qu'il y a 6000 bancs de ce type qui sont installés partout dans Copenhague, parfois dans les endroits les plus improbables, pour que, au maximum, les gens puissent s'arrêter, poser, discuter, échanger dans cette philosophie de l'interaction qui a été promue par notamment la philosophie de Jan Gehl.
1: Et de la vie à l'extérieur, parce qu'en fait, on se retrouve plus dehors que chez les uns les autres.
0: Oui, ça c'est aussi un aspect culturel important. Les Danois, quand ils voient leurs amis, en général, les voient dans des tiers-lieux. Alors bon, moi j'ai des enfants en bas âge, donc très souvent on se retrouve dans les très très nombreux terrains de jeu de la ville de Copenhague, qui dispose de 125 terrains de jeu publics pour l'ensemble de la commune. Là, tout est pensé pour que les gens se retrouvent avec des tables de pique-nique, avec des barbecues publics, partout dans la ville, pour favoriser les interactions sociales.

0: Jean-Louis Rochereau, finalement, nous n'allons pas aller dans le quartier où nous devions aller voir les aménagements bioclimatiques parce que nous avons été pris par la pluie. Il pleut des cornes.
1: Effectivement, c'est assez normal au Danemark. C'est un pays où il pleut beaucoup.
0: Donc là, nous nous sommes réfugiés dans un café, mais il va falloir qu'on arrête là notre promenade. Donc, il va falloir qu'on rentre à notre hôtel. Qu'est-ce que vous nous conseillez comme transport ?
1: Eh bien, si vous êtes avec votre vélo, sachez que vous pouvez prendre tous les transports en commun avec. Donc moi, ce que je vous conseille, c'est d'aller à la gare juste à côté. Vous allez pouvoir prendre votre vélo dans le métro, puis de là, prendre votre vélo dans le RER, où vous avez énormément de place, et ensuite rentrer vers le centre de Copenhague et vers votre hôtel.
0: Ça s'appelle la multimodalité.
1: Exactement, et ça c'est la spécificité du modèle de Copenhague, c'est le fait de pouvoir prendre son vélo dans tous les transports en commun pour pouvoir l'avoir toujours avec soi.
0: Ça permet de faire le dernier kilomètre qui est souvent ce qui bloque et ce qui souvent incite les gens à prendre leur voiture.
1: Exactement, et ça s'articule aussi très bien avec dans la grande banlieue de Copenhague, avec les autoroutes cyclables qui cherchent aussi à maximiser l'utilisation du vélo au-delà du centre-ville de Copenhague.
0: Merci beaucoup pour cette visite.
1: Ça fut un vrai plaisir. À une prochaine fois.

0: 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Nous visitons Copenhague aujourd'hui, une ville réputée dans le monde entier pour sa qualité de vie et son respect de l'environnement. Par exemple, 60% des Copenhaguois se déplacent quotidiennement à vélo, tout simplement parce que c'est le transport le plus efficace. Pour comprendre comment la ville en est arrivée là, nous avons rendez-vous avec l'expert en mobilité urbaine, Michael Colville-Andersen, sur le pont de la Reine Louise. C'est un endroit magnifique.
1: We are on the lakes of
2: Copenhague. Nous sommes au bord des lacs de Copenhague, sur la piste cyclable la plus fréquentée au monde, sur un pont qui mène au centre-ville. Et en ce moment même, c'est l'heure de pointe du matin.
3: Alors les auditeurs n'ont pas l'image, mais là en fait il y a des dizaines et des dizaines et des dizaines de vélos qui passent devant nous. Il y en a combien à peu près par heure, ou je ne sais pas comment on peut compter?
2: D'abord, je pense que c'est la plus belle heure de pointe au monde. Dans cette rue, environ 40 000 personnes passent à vélo chaque jour. Ce pont est un goulot d'étranglement. Tout le monde arrive de quartiers différents et converge ici juste avant le centre-ville.
3: Et comment est-ce que la ville de Copenhague est parvenue à ce résultat?
1: First of all, we are Nordic. We are very pragmatic.

0: D'abord parce que nous sommes nordiques, très pragmatiques. La question que nous nous posons, c'est combien de personnes peut-on faire circuler efficacement dans chaque rue, chaque jour ? Et nous avons compris que le vélo est le moyen le plus efficace. Mais ce pragmatisme n'a rien de spécifiquement danois. N'importe quelle ville peut faire pareil. Il s'agit simplement de repenser la façon de déplacer les gens, qui est d'ailleurs l'ancienne façon, celle d'avant l'automobile. Pendant 70 ou 80 ans en Europe, nous n'avons pensé qu'à une chose, comment faire circuler les voitures. Copenhague a décidé, il y a longtemps, de revenir au vélo et au transport en commun. C'est bon pour la santé, bon pour l'environnement, mais surtout, c'est le moyen le plus rapide de se déplacer ici. Le vélo bat tout le monde. J'ai fait des études moi-même, plus rapide que le métro, que les bus, et bien plus rapide que la voiture. C'est de la pure rationalité.
1: Mais ça, c'est le résultat de gros investissements de la part de la ville, parce qu'il y a beaucoup d'infrastructures qui ont été construites. Par exemple, là, les gens qui sont devant nous, ils sont sur une piste cyclable qui est bien protégée de la route.
0: Beaucoup de gens diront « Waouh, quel investissement !» Ils ont à la fois raison et tort. En 11 ans, Copenhague a investi 286 millions d'euros pour devenir une meilleure ville cyclable. C'est beaucoup d'argent, mais c'est exactement le prix de 3 km d'autoroute comme ceux que nous avons construits au nord de la ville. Voilà le choix que les villes doivent faire. 3 km d'autoroute ou 10 ans d'investissement dans la santé publique, l'environnement et les transports. Et il y a un autre élément dans l'équation. Nous mesurons tout, nous connaissons toutes les données, donc nous pouvons gagner tous les débats. Nous savons que les cyclistes quotidiens de Copenhague rapportent 233 millions d'euros par an à la ville. Une somme que nous pouvons réinjecter dans le budget suivant. C'est tout simplement le meilleur modèle économique de l'histoire des transports.
1: Et pourquoi vous dites qu'il contribue ?
2: We measure it.
0: Nous le mesurons ainsi. Les gens qui font du vélo, des gens ordinaires comme moi, comme ceux que nous voyons ce matin, vivent en moyenne 7 ans de plus. Ils sont moins souvent malades, donc moins d'arrêt de travail et moins de dépenses de santé publique. C'est comme ça que nous calculons le rapport coût-bénéfice. Et ce n'est pas un chiffre théorique, c'est de l'argent concret que la ville peut consacrer à autre chose. Des écoles, des aires de jeu, tout ce dont nous avons besoin. Des mathématiques simples et beaucoup de pragmatisme.
1: Cela dit, il y a de plus en plus de personnes qui viennent habiter à Copenhague et les voitures continuent à augmenter, plus 28% ces dernières années. Comment faire en sorte que la voiture ne soit plus désirable dans cette ville ? Et que ce soit acceptable pour les citoyens.
2: I think it's still pretty bizarre, personally, that the car.
0: Je trouve toujours bizarre que la voiture reste un symbole de statut social partout dans le monde, plus encore ailleurs qu'à Copenhague. Mais même ici, les gens pensent, j'ai de l'argent, je m'achète une voiture. Et beaucoup restent simplement garés. On ne s'en sert que le week-end pour la maison de campagne. Mais on veut quand même une place de stationnement. Les chiffres disent quelque chose d'important. 60% des habitants de Copenhague se déplacent à vélo chaque jour parce que c'est le moyen le plus rapide. Moins de 20% utilisent réellement leur voiture. Toutes les voitures que vous voyez ici viennent de la banlieue. C'est le même problème dans les villes françaises et partout dans le monde. Ces gens ne vivent pas ici, ne paient pas pour cet asphalte. Moi, je paie. Pourquoi devrais-je financer des habitudes de transport dépassées ?
1: Est-ce que vous pensez que toutes ces infrastructures liées au vélo sont réservées aux pays riches ou aux villes riches ?
2: The bicycle is the most democratic vehicle.
0: Le vélo est le moyen de transport le plus démocratique de l'histoire. Accessible à tous, l'infrastructure cyclable ne fait pas de distinction entre riches et pauvres. Regardez Copenhague. Mon médecin, mon député, mon élu local, toutes mes ex-épouses, mes enfants, tout le monde fait du vélo. Ce n'est pas réservé aux étudiants ou aux électeurs de gauche. Au Parlement danois, 67% des élus viennent travailler à vélo. C'est du pragmatisme. Si le vélo est le moyen le plus rapide d'aller d'un point A à un point B, les gens l'utiliseront. À condition, bien sûr, d'assurer leur sécurité par des infrastructures. Et ce n'est pas nouveau. Copenhague a des infrastructures séparées pour les vélos depuis 1915. Trottoirs, pistes cyclables, chaussées. C'est un immense succès, copié partout en Europe, y compris en France. Puis, dans les années 1950-60, on l'a oublié. L'automobile, c'était l'avenir. Et tous les autres modes ont été écartés. La voiture est la plus grande dictature de l'histoire des transports. Tous ces mètres carrés pour déplacer une seule personne dans une machine démodée. Ça n'a plus aucun sens.
1: Et je pense par exemple à nos auditeurs qui vivent dans des villes en Afrique, dans lesquelles les chaussées sont occupées par... Il y a les voitures, il y a les charrettes, il n'y a pas de trottoir. C'est extrêmement difficile d'imaginer qu'on donne de la place au vélo.
2: Any city in the world, whether it's a European city, Asian or African
0: city. Dans n'importe quelle ville du monde, qu'elle soit européenne, asiatique ou africaine, c'est une question de choix. Des rues chaotiques, sans infrastructures définies, seront chaotiques et dangereuses. Pour les responsables politiques, la question est simple. Vous souciez-vous de vos citoyens, de leur santé? Voulez-vous que les enfants grandissent dans un environnement sain? C'est une question humaine simple, avec une réponse logistique simple. Il faut créer une séparation.
1: Pour comprendre l'état d'esprit de ceux qui gèrent la ville, nous avons rendez-vous à la mairie. Nous remontons sur nos vélos et au passage, une scène nous surprend. Juste devant nous, en plein cœur de la ville, des Copenhaguois de tous les âges se baignent. Nous nous arrêtons pour discuter un moment avec eux. Ils nous expliquent que ça a démarré en 1992 avec d'énormes investissements dans le traitement des eaux usées et des eaux de pluie. 135 millions d'euros ont été investis et ils peuvent se baigner dans ce bras de la mer Baltique depuis 2002. Il y a d'ailleurs plein d'autres endroits comme celui-ci. Malheureusement, nous n'avons pas le temps de piquer une tête. Notre rendez-vous nous attend dans l'immense et magnifique hall de la mairie.
3: Je m'appelle Nils Barium et je suis membre du conseil municipal de Copenhague.
1: Et vous êtes membre du comité du climat, de l'environnement et de la technique et porte-parole du groupe social-démocrate. Quels sont les grands chantiers qui ont permis à la ville de Copenhague de baisser ses émissions de gaz à effet de serre de 75% depuis 2005, alors que la population a augmenté de plus d'un quart?
3: Pour nous, il ne s'agit pas d'un seul plan ou d'une seule chose à faire. C'est la viabilité de différentes actions que nous menons en parallèle. L'une d'entre elles concerne évidemment la manière dont nous chauffons nos logements et nous récupérons la chaleur industrielle. Ainsi, nous chauffons les logements grâce à la chaleur produite par les industries situées autour de la ville. Nous utilisons l'énergie éolienne et l'énergie solaire pour l'électricité. Nous pouvons utiliser l'eau aussi bien pour le refroidissement que pour le chauffage. Et puis bien sûr, nous devons changer notre mode de vie en ville. En ce qui concerne les déchets, les voitures, les transports en commun, il faut plus de vélos et moins de voitures particulières. C'est donc un ensemble de mesures variées.
1: Alors, est-ce que vous pouvez nous parler un petit peu de Copenhill, par exemple, qui est... très inspirant pour beaucoup de pays dans le monde.
3: C'est un lieu où nous déposons tous nos déchets et où nous essayons d'en tirer de l'électricité et du chauffage. Et en même temps, nous avons créé un lieu de loisirs où l'on peut skier si on le souhaite. Il y a aussi un mur d'escalade et les enfants peuvent admirer la ville depuis le sommet. Il s'agit donc de créer une installation où l'on peut produire du chauffage et de l'électricité tout en s'amusant.
1: Mais c'est à base de déchets. Il y a des critiques qui disent que ça a été construit trop grand, trop gros, parce que vous devez importer des déchets de l'extérieur pour le faire fonctionner.
3: Oui, c'est vrai. Nous avons construit une installation assez grande et nous ne produisons pas assez de déchets à Copenhague pour la faire tourner. Nous importons donc des déchets de toute la Scandinavie, de Pologne. On pourrait se demander si nous n'avons pas construit une usine trop grande. Mais bon, maintenant, elle est là. Elle va fonctionner pendant les 40 ou 50 prochaines années. L'analyse de rentabilité montre que nous avons besoin de déchets provenant de nos voisins. Et ces déchets auraient probablement été incinérés dans une autre usine d'où ils proviennent. Nous les importons donc ici pour les utiliser de manière plus respectueuse de l'environnement.
1: Vous faites aussi de l'électricité à partir de la biomasse, notamment des pellets de bois. C'est une autre usine qui est juste implantée à côté de Copenhill. Et ça crée beaucoup d'électricité pour la ville.
3: Elle permet de produire du chauffage et de l'électricité. La majeure partie de l'électricité provient des éoliennes et des panneaux solaires. Nous n'utilisons pas d'autres sources de production d'électricité qui nuisent à l'environnement. Lorsque vous choisissez votre fournisseur d'électricité pour votre maison ou votre appartement, vous pouvez cocher une case indiquant « je ne veux que de l'électricité provenant d'éoliennes ou de panneaux solaires ». Et la plupart des gens le font.
1: Alors parlons un petit peu de l'adaptation. En 2011, Copenhague a subi des inondations extrêmement violentes. Vous avez entrepris de nombreux travaux depuis, notamment pour transformer la ville en ce qu'on appelle une sorte de ville-éponge, c'est-à-dire pour absorber justement ces orages très importants qui existent désormais à cause des conséquences du changement climatique. Est-ce que vous pouvez nous expliquer cela ?
3: L'eau est un gros problème à Copenhague. D'une part, il y a la montée du niveau de la mer. Il faut protéger la ville contre cette montée, mais aussi contre les fortes pluies. En effet, les égouts de Copenhague ne sont pas forcément assez grands pour évacuer le volume de pluie que l'on reçoit en raison du changement climatique. Alors, que pouvons-nous faire à ce sujet ? Eh bien, nous avons créé des zones où l'eau de pluie est captée, stockée, jusqu'à ce qu'elle puisse s'écouler vers les égouts. En même temps, ces endroits où l'on capte et on stocke l'eau de pluie peuvent, lorsqu'il ne pleut pas, être utilisés pour faire du skateboard, du basketball et d'autres activités de ce genre. Les risques d'inondation n'arrivent que tous les 20 ou 30 ans. Alors, il faut pouvoir utiliser ces espaces à d'autres fins.
1: Et vous parliez de la hausse du niveau de la mer, parce que c'est sûr que la mer Baltique est vraiment au bord de la ville. Et pour ça, il y a un projet qui s'appelle Lunetteholm, pour attirer les habitants d'un côté et aussi pour lutter contre la hausse du niveau de la mer. Est-ce que vous pouvez nous présenter ce projet ?
3: Copenhague est une ville à la croisée des chemins. Lorsque le niveau de la mer monte, la montée est particulièrement importante ici. Nous devons protéger la ville du nord, d'où vient l'eau. Et en même temps, nous avons besoin de plus d'espace pour construire des logements. Sinon, les prix des logements augmentent considérablement. Nous n'avons plus d'espace disponible pour cela à Copenhague. Nous construisons donc actuellement une île en pleine mer qui pourra servir de barrière contre la montée des eaux due au changement climatique. Et parallèlement, elle pourra accueillir environ 70 000 habitants supplémentaires à Copenhague.
1: Et c'est un projet qui est un peu controversé. Est-ce que vous comprenez qu'il y a de la controverse autour de ce projet ?
3: Certains parties prenantes ici au sein du forum multipartite s'inquiètent pour l'environnement. Elles craignent que la terre ne soit polluée. Elles craignent que les courants marins ne changent à cause de cette nouvelle île. Et certaines personnes sont tout simplement opposées au changement en général. Elles préfèrent que les choses restent telles qu'elles sont. D'autres pensent également que Copenhague ne doit pas s'agrandir. Le problème, c'est que si l'on n'essaie pas de construire davantage d'appartements, la ville deviendra un lieu où seuls les riches pourront vivre, car les prix de l'immobilier grimperont en flèche. Il faut donc trouver un moyen de construire davantage d'appartements pour accueillir toutes les personnes qui souhaitent s'installer à Copenhague. Il faut donc qu'un policier, un enseignant ou un éducateur de maternelle puisse encore acheter un appartement et vivre avec ses enfants à Copenhague. Et c'est une crainte que j'ai, ainsi que de nombreux autres sociodémocrates, à savoir que si nous ne continuons pas à construire des logements, la ville ne sera alors plus qu'un lieu réservé aux avocats.

0: de sortir de la mairie. Évidemment, tout le monde n'est pas d'accord avec la façon dont la mairie gère la ville. Notamment, ce projet de lunettes Holm divise beaucoup les citoyens. Et pour en savoir un petit peu plus, nous avons rendez-vous avec un activiste à la terrasse d'un café.
1: Bonjour, je m'appelle Nicolas Woolhead et je suis un militant écologiste ici à Copenhague. Depuis près de 6 ans, je me bats contre la municipalité et l'État au sujet de ce projet Lunet Holm qu'ils veulent construire et que je veux empêcher.
0: Pourquoi êtes-vous opposé au projet de Lunet Holm?
1: La liste est longue, mais pour résumer, nous pensons que Lunet Holm sera un désastre à plusieurs titres, environnemental, financier et pour la qualité de vie à Copenhague. C'est aussi un enjeu démocratique. Les responsables n'ont pas écouté les habitants. Lunet Holm est avant tout un exercice de tableur Excel, pensé pour faire coïncider des chiffres et non pour déterminer ce qui est réellement bon pour Copenhague et ses habitants.
0: Et nous sommes allés voir sur le chantier, ça y est, c'est en route, ça a démarré, on a vu les machines. C'est un projet qui est présenté comme protecteur de la ville, au nord de la ville, pour éviter les inondations. Il y a quand même l'objectif d'installer 50 000 habitants, 35 000 travailleurs. C'est un énorme projet. Est-ce que vous pensez que vous pouvez l'arrêter?
1: Oui, l'île elle-même est en construction, mais le métro, le tunnel routier sous-marin qui doit la desservir et tous les logements prévus, tout cela peut encore être stoppé. Et ce serait une très bonne chose, car c'est justement la construction de ces infrastructures qui va générer l'endettement le plus important. C'est aussi là que se produiront la plupart des émissions de gaz à effet de serre et des atteintes au milieu marin autour de la ville. Il est donc tout à fait réaliste d'y mettre en terme. On pourrait alors utiliser l'île autrement, pour quelque chose de réellement utile, car là où il y a des logements, il y a des habitants. Et les habitants ont besoin d'infrastructures très coûteuses.
0: Mais la municipalité dit que c'est nécessaire de construire cette île pour la protéger des inondations au nord de la ville. Pour vous, ce n'est pas une bonne justification ?
1: L'idée que Lunet Holm servirait de protection contre les inondations est un mensonge. Copenhague est effectivement très exposée. C'est une ville de faible altitude au bord d'un chenal très étroit. Mais selon les propres experts de la municipalité, la menace vient principalement du sud, pas du nord. Et même construit, il n'offrirait pas de protection complète. Il faudrait encore financer des vannes anti-inondations et des digues sur les côtes de la ville. Sauf qu'il ne restera plus d'argent, car Lunet Holm est un si mauvais investissement qu'il épuisera tous les financements.
0: Ce qui signifie que la ville de Copenhague est extrêmement endettée.
1: À ce stade, la ville est devenue une sorte de pyramide de Ponzi. On s'endette toujours plus et on rembourse la dette actuelle grâce à de nouveaux projets de construction. Mais la dette ne cesse de croître et le jour où il n'y aura plus d'espace à bâtir, eh bien la pyramide va s'effondrer. Ce pourquoi je milite depuis 5 ou 6 ans, c'est que nous reconnaissions l'insoutenabilité de ce modèle. Cela veut dire ne plus construire de métro, opter pour des solutions moins coûteuses comme le tramway ou le bus, et rembourser stratégiquement les parts les plus onéreuses de la dette. Nous conservons ce qui est rentable dans le métro et les réseaux urbains, et nous rendons rentable ce qui ne l'est pas, pour assurer une santé financière durable. Voilà ce que je défends.
0: Ce que vous nous racontez, c'est un peu l'envers du modèle tant célébré de la ville de Copenhague.
1: Un peu, oui. Le modèle de Copenhague a très bien fonctionné. Il a redressé l'économie de la ville depuis les années 90 et financé ce qui est aujourd'hui la ville la plus agréable à vivre au monde. Mais il a fait son temps. Ce modèle a financé notre métro et de nombreux projets d'urbanisme, ce qui a considérablement amélioré la qualité de vie. Mais nous n'avons plus d'espace à aménager. Il n'y a plus une seule friche industrielle inutilisée et elles ont toutes été transformées en appartements haut de gamme. C'est précisément pour cela qu'ils veulent désormais construire une île. pour gagner de nouveaux terrains. Or, nous, nous disons l'inverse. Nous avons transformé tous nos espaces en quartiers de grande qualité. Il est temps d'admettre que le modèle de Copenhague a fait son temps et d'y mettre fin.
0: Tac.
2: Well, thank you very much. It was a pleasure talking to you and I hope all your listeners come to Copenhagen.
1: Merci beaucoup à vous, ce fut un plaisir et j'espère que vos auditeurs viendront découvrir Copenhague car elle vaut vraiment le détour. C'est une capitale qui a des airs de village. J'habite en plein centre et je connais le nom de tous mes voisins. J'organise des fêtes de rue, je déjeune l'été au jardin avec eux, je fais du sport au coin de la rue. Mes enfants iront à l'école un peu plus loin. C'est une grande ville avec l'atmosphère d'une toute petite et c'est ce qui la rend unique.
0: Il y a un mot qu'aucun des Copenhaguois que nous avons rencontrés n'a prononcé, c'est le mot sobriété. Les Danois ont une empreinte de consommation individuelle parmi les plus lourdes de la planète. Un produit intérieur brut élevé, un fort pouvoir d'achat et des importations massives tirent mécaniquement la consommation de ressources vers le haut. Cela dit, en 2018, la mairie a lancé un ambitieux plan pour essayer au maximum de transformer les déchets en ressources. Au programme, la création de nombreuses recycleries. Alors nous avons décidé d'aller visiter la plus grande installée depuis 2019 dans une ancienne zone industrielle. Étalée sur 5000 m², elle accueille chaque jour près de 1000 personnes. Nous avons rendez-vous avec Søren Lauge, le chef d'équipe.
3: Ce sont surtout des personnes qui viennent de leur propre initiative pour déposer ce dont elles n'ont plus besoin chez elles. Mais nous avons également un camion qui sillonne Copenhague pour récupérer les meubles et les autres objets destinés à être directement réutilisés.
0: Quand on va dehors, là, juste à côté, il y a 43 bacs qui sont posés les uns à côté des autres, des énormes bacs. Les gens viennent en voiture ou à vélo et ils sortent de leur coffre tout type de matériel. Comment est-ce qu'ils savent où mettre leurs déchets?
3: C'est effectivement très difficile de savoir où mettre les choses dans le bon conteneur. Nous avons du personnel spécialement formé qui travaille ici tous les jours. En général, 3 ou 4 personnes sont présentes chaque jour pour aider les gens à trier correctement.
0: Et ensuite, tous ces déchets qui sont récoltés, qu'est-ce qu'ils deviennent?
3: La plupart sont recyclés et réutilisés dans de nouveaux projets. Plus de 80% de ce qui aboutit dans les conteneurs ici est effectivement recyclé. Le problème, c'est la manière dont ils arrivent ici. Nous devons donc encore améliorer le tri à la maison pour qu'ils aboutissent effectivement ici, à la station.
0: Alors là, nous sommes dans la plus grande recyclerie de Copenhague, mais il y en a combien à travers la ville?
3: Je pense qu'à l'heure actuelle, nous disposons de 5 grandes stations, comprenant 43 conteneurs pour chacune de ces stations, ainsi que des installations de réutilisation. Et nous avons également 13 stations plus petites. Et les ambitions de nos élus sont bien plus élevées. Je pense que dans les 5 ou 10 prochaines années, nous verrons apparaître de nombreuses autres petites stations à travers Copenhague.
0: Et vous accompagnez aussi de jeunes entrepreneurs qui sont intéressés pour se lancer dans le recyclage. Il y a un gros atelier de transformation du bois, il y a plein de machines à coudre pour aussi apprendre à recycler le textile. Vous disiez ici, c'est l'endroit du first yes, le premier oui. Comment ça marche?
3: De nombreux habitants de Copenhague souhaitent créer une entreprise à partir de matériaux recyclés. L'accès aux ateliers coûte très cher. Et il est en réalité très difficile de trouver sa voie en tant que start-up. Nous avons réalisé que c'était peut-être là que nous devions nous positionner dans l'écosystème des entrepreneurs. Être le premier oui qu'ils rencontrent au cours de leur parcours, que nous espérons long, pour devenir une entreprise durable. Ils peuvent donc venir ici, utiliser nos machines, récupérer des matériaux dans nos conteneurs et bénéficier également d'un réseau et de conseils que nous pouvons leur offrir. Nous ne demandons pas d'argent, mais ils doivent rendre des services en contrepartie à la ville de Copenhague. Ils peuvent proposer un atelier ou fabriquer des prototypes que nous pouvons également utiliser dans notre programme.

0: Pour conclure, Copenhague n'est pas un modèle à copier, mais c'est plutôt une boîte à idées pour toutes les villes du monde. J'espère que ce reportage vous aura donné envie d'en piquer quelques-unes. Merci à Séverine Martin pour nous avoir aidés à préparer ce reportage et à François Porcheron pour les enregistrements et la réalisation de cette émission. Prenez soin de vous, des vôtres et du monde. Nous nous retrouvons la semaine prochaine, même planète, même heure. Et dans un instant, ce sera le journal sur RFI.
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6: Jérôme Bastion.
5: Au sommaire de cette édition, la pollution atmosphérique due au feu de forêt au Canada et qui a gagné plusieurs métropoles du nord-est des États-Unis menacerait-elle les derniers matchs de la Coupe du Monde de football? Le président Trump accuse en tout cas le Canada et menace comme d'habitude. Nouvelle journée et nouvelle nuit de bombardements au Moyen-Orient où les Américains poursuivent leur frappe en Iran alors que Téhéran continue de cibler les pays alliés de Washington comme entre autres le Kurdistan irakien ce vendredi. Longamba face à l'épidémie d'Ebola, une bataille gagnée. Le pays ne compte plus aucun cas sur son sol depuis 2 jours. Le dernier malade est ressorti guéri de l'hôpital, mais la vigilance reste de mise face à une éventuelle reprise de l'épidémie. Enfin, les appels à la démission se multiplient à l'encontre d'un député conservateur allemand, farouchement opposé à la grossesse pour autrui, la GPA, une GPA qui demeure interdite dans ce pays, mais qui vient d'annoncer la naissance de son fils, né à l'étranger d'une mère porteuse. Alerte pollution donc sur le nord-est des États-Unis. Il y a 20 fois plus de particules fines que la normale à Washington et 10 fois plus à Columbus dans l'Ohio. L'est et le centre du pays sont envahis par des fumées toxiques venant des incendies en cours au Canada. Plusieurs centaines de feux demeurent hors de contrôle dans ce pays selon les autorités locales. Et Donald Trump ne s'est pas privé d'accuser le gouvernement canadien de négligence et de menacer également d'augmenter les droits de douane entre les deux pays. Alors que cet épisode survient à quelques heures des deux dernières rencontres de la Coupe du Monde, match pour la 3e place ce samedi et finale dimanche, faut-il s'inquiéter pour la santé des joueurs et des spectateurs? La pollution, autrement dit, va-t-elle gâcher la fête et le spectacle? Élément de réponse avec Vincent Souriau à Washington.
7: A priori, le plus gros est passé. Les services météo expliquent que ce dôme de pollution s'est formé en raison de la chaleur et qu'avec les averses prévues samedi et dimanche, l'horizon devrait se dégager juste à temps pour que les deux matchs se déroulent sans accroc. Andrew Giuliani, chargé du suivi de la Coupe du Monde à la Maison Blanche.
8: Il y a eu des discussions à ce sujet et nous avons des météorologistes qui siègent au sein des instances de la FIFA, donc nous suivons ça de très près.
7: Dans les zones les plus polluées, les autorités de santé recommandent aux personnes vulnérables de rester chez elles. Quant à la pratique sportive, si la pollution se maintient, les médecins évoquent des risques de gêne respiratoire qui pourraient peser sur les performances. Toux, sensation de suffocation, irritation des yeux. L'idéal serait de limiter les séances d'entraînement à 90 minutes et attention en particulier aux athlètes asthmatiques. Vincent Souriau, Washington RFI.
5: Et pour rappel, la petite finale samedi entre la France et l'Angleterre se jouera à 21h en temps universel. La grande finale Portugal, Espagne, Argentine se jouera dimanche à 19h en temps universel. Les deux rencontres sont à suivre en direct sur RFI, mais sur les ondes africaines de votre radio. Les gardiens de la révolution iranien ont annoncé dans la nuit que deux pétroliers avaient explosé et pris feu alors qu'ils traversaient une zone minée au sud du détroit d'Ormuz. Ils annoncent également avoir stoppé quatre navires tentant de franchir ce passage maritime à l'aide de missiles et de drones. Les autorités de la province d'Hormozgan, dans le sud du pays, ont également annoncé que des frappes américaines y avaient fait au moins 3 morts et 8 blessés, selon l'agence officielle. L'Iran, qui avait menacé vendredi soir de lancer une offensive totale contre la présence américaine dans la région, peu après que les États-Unis ont annoncé bombarder le pays pour la 7e nuit consécutive, visant y compris des infrastructures civiles iraniennes, comme un signe d'une intensification de la guerre que le secrétaire général de l'ONU, Antonio Guterres, a jugé inacceptable. Islamabad a également appelé à un retour à la normale dans le détroit d'Ormuz, de nouveau verrouillé par l'Iran. Cette guerre qui déborde aussi sur l'Irak, au Kurdistan irakien, la défense antiaérienne s'est à nouveau activée dans la soirée face à de nouvelles frappes, probablement iraniennes. Un peu